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1: Bonjour à tous. Les aides personnalisées au logement seront gelées l'an prochain. Annonce du ministre de la Ville et du Logement dans le cadre du budget 2027 et des 54 milliards d'euros d'économies que souhaite réaliser le gouvernement. Les montants ne seront donc pas revalorisés sur l'inflation comme chaque année. On demande un petit effort à tout le monde, se justifie Vincent Jeanbrun. Emmanuel Macron, de son côté, est arrivé à Saint-Pierre-et-Miquelon, sa première visite présidentielle sur ce territoire depuis son élection en 2017. Le chef de l'État doit notamment accueillir aujourd'hui le Premier ministre canadien Mark Carney. Emmanuel Macron qui a rappelé dès son arrivée que ce territoire était bien français suite aux dernières sorties de Donald Trump. Un nouveau candidat pour l'Élysée, Nicolas Dupont-Aignan, a officialisé sa candidature hier à l'occasion de sa rentrée politique en Essonne. Depuis la tribune, il a proposé une nouvelle fois de sortir de l'Union européenne et de remettre les Français au boulot ainsi que de récompenser le travail. Ce drame hier dans les Hauts-de-Seine, une jeune femme a été grièvement blessée à Nanterre après avoir reçu une vingtaine de coups de couteau donnés par sa mère. La victime a été prise en charge par les secours et hospitalisée en urgence absolue. Sa mère, elle, a été interpellée et placée en garde à vue. L'Agence nationale pour la formation des adultes victimes d'un piratage, un incident qui pourrait concerner 1,7 million de personnes. A priori, aucune donnée sensible n'était disponible sur l'application piratée. Le sport avec du foot d'abord et cette très belle performance lyonnaise. Hier soir en Ligue 1, l'OL a battu Rennes 4-0 au Groupama Stadium. Les Lyonnais sont deuxièmes ce matin au classement. À noter également hier les premiers succès du Mans et de Toulouse en championnat. Et puis du côté du ballon ovale, victoire difficile hier pour le Stade Toulousain en top 14, 29-23 contre le RC Vannes sur la pelouse de Horizon Park de Rennes. Dans les autres résultats, Lyon a battu Pau 51-25. Bayonne a battu Clermont également 46-24. Voilà pour l'info, très bon début de journée.
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1: Et nous sommes le 20 septembre aujourd'hui, nous fêtons les Jean-Charles. Et en ce 20 septembre, je peux vous parler d'Alain Prost qui bat en 1987 le record du nombre de victoires en Formule 1 sur le circuit d'Estoril, 28 victoires. J'aurais aussi pu vous parler de la défaite de l'armée gauloise à Alésia en 52 avant Jésus-Christ. Mais le 20 septembre 1946 s'ouvrait le premier festival de Cannes. La France sort de la guerre et n'est pas encore reconstruite. Et pendant quelques jours, la réalité va laisser place aux rêves. Cet événement devenu mythique aurait dû se déroulé 7 ans plus tôt, à partir du 1er septembre 1939. La ville de Cannes était en ébullition pour accueillir la première compétition internationale de films en France. Tout le gratin du 7e art devait débarquer sur la croisette, mais le même jour, l'armée allemande annexait la Pologne, ce qui marquait le début des hostilités de la Seconde Guerre mondiale. La France profitera en 1946 du contexte géopolitique, avec une Italie affaiblie par la guerre et un revirement fasciste qui a même convaincu les anglo-saxons de boycotter la Mostra de Venise. Du 20 septembre au 5 octobre 1946, le premier festival international du film en France oppose 21 nations. 11 films sont récompensés. Parmi eux, la symphonie pastorale de Jean Delannoy qui vaut un prix d'interprétation à Michel Morgan, ou encore La Belle et la Bête de Jean Cocteau et Rome, ville ouverte de Roberto Rossellini. La citation du jour est signée Gilles Jacob, ancien président du Festival de Cannes. Cannes, c'est un endroit bizarre où l'on montre des films qui ne sont pas sûrs de sortir à des gens qui ne sont pas sûrs d'y aller.

0: Bélier, vous déployez des trésors d'imagination pour charmer votre conquête.
1: Taureau, vous cogitez avec votre partenaire sur les investissements à envisager pour la famille.
2: Gémeaux, vous ne faites que le minimum en attendant que votre motivation revienne.
3: Cancer, soyez au top de l'information. Ainsi, vous serez incollable sur les personnes qui comptent dans votre profession.
4: Lion, vous manquez sérieusement de rondeur. Attention, vous pourriez faire des bourdes ou commettre des erreurs.
5: Vierge, vous ne laissez pas votre couple s'enliser dans une routine amoureuse. Vous repeignez votre vie sentimentale en rose.
6: Balance, les heures s'égrènent au rythme de vos câlins. Que de tendres moments en perspective.
7: Scorpion, vous avez besoin de vous retrouver dans l'intimité avec votre conjoint pour discuter.
8: Sagittaire, économisez vos forces. Faites-vous seconder dans vos activités quotidiennes.
9: Capricorne, vous manquez sérieusement de complicité en ce moment. Votre météo amoureuse n'est pas au beau fixe.
10: Verseau, un regain de nervosité est à prévoir, surtout si vous n'arrivez pas à faire aboutir vos plans.
11: Poisson, occupez-vous de vous. Organisez une journée beauté, cela vous fera le plus grand bien.

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1: de Jacques Prévert et à Paul Éluard, complainte de Vincent. À Arles, où coule le Rhône dans l'atroce lumière de midi, un homme de phosphore et de sang pousse une obsédante plainte comme une femme qui fait son enfant et le linge devient rouge. Et l'homme s'enfuit en hurlant pour chasser par le soleil, un soleil d'un jaune strident. Au bordel, tout près du Rhône, l'homme arrive comme un roi mage avec son absurde présent. Il a le regard bleu et doux, le vrai regard lucide et fou de ceux qui donnent tout à la vie, de ceux qui ne sont pas jaloux, et montre à la pauvre enfant son oreille couchée dans le linge. Songeant à de tristes présages et regarde sans oser le prendre l'affreux et tendre coquillage où les plaintes de l'amour mort et les voix unémènes de l'art se mêlent au murmure de la mer et vont mourir sur le carrelage. Dans la chambre où l'édredon rouge d'un rouge soudain éclatant mélange ce rouge si rouge au sang bien plus rouge encore de Vincent à demi-mort et sage comme une image même de la misère de l'amour, l'enfant nu, toute seule, sans âge, regarde le pauvre Vincent, foudroyé par son propre orage, qui s'écroule sur le carreau, couché dans son plus beau tableau. Et l'orage s'en va, calmé, indifférent, en roulant devant lui ses grands tonneaux de sang, l'éblouissant orage du génie de Vincent, et Vincent reste là, dormant, rêvant, râlant. Et le soleil, au-dessus du bordel, comme une orange folle dans un désert sans nom, le soleil sur Arles, en hurlant, tourne en rond.

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1: Dans l'actualité environnementale aujourd'hui, un phénomène météo d'une extrême puissance. Selon l'ONU, El Niño perturbe le climat à travers la planète. C'est une alerte mondiale. El Niño s'annonce extrêmement intense cette année, selon l'Organisation météorologique mondiale, et ce jusqu'en février prochain. La secrétaire générale de l'organisation parle d'un phénomène météorologique plus puissant que tout ce qui a été observé depuis le début des relevés, alors que nous venons à peine d'achever un été historiquement chaud lié au dérèglement climatique, avec des sécheresses, des incendies et des canicules à répétition. Alors faut-il y voir un lien direct avec l'intensité que promet El Niño ? Eh bien, cela reste à voir, selon le climatologue Jérôme Vialard.
2: Le réchauffement climatique amplifie la signature d'El Niño en termes de pluie. C'est-à-dire qu'avec le réchauffement climatique, il faut s'attendre à ce que les El Niño produisent des inondations et des sécheresses de plus en plus fortes. Les canicules et la sécheresse qu'on a eu cet été, il faudra attendre les études d'attribution, mais à mon avis, elle est mineure.
1: Les conséquences météo extrêmes ciblent principalement l'Amérique centrale, l'Indonésie et l'Australie, et l'Europe, elle, reste à l'écart.
2: Les impacts d'El Niño sur la France en particulier et sur l'Europe en général seront très faibles, il n'y aura pas d'impact. Alors, la France est touchée par El Niño, mais là on parle de la Polynésie française ou de la Nouvelle-Calédonie qui sont dans le Pacifique tropical, et la France métropolitaine et l'Europe seront peu affectées par El Niño. Donc pas d'inquiétude à ce sujet-là.
1: Ces dérèglements risquent tout de même de peser lourdement sur les récoltes mondiales et les prix des matières premières au cours des prochains mois.

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1: Chers auditeurs, consommateurs, bonjour. L'UFC Que Choisir vous propose aujourd'hui une chronique sur les garanties qui sont affectées lorsque vous achetez un bien. Lorsque vous achetez un bien, un produit et même un service, le vendeur doit porter à votre connaissance l'existence de deux garanties légales. Légal, ça veut dire qu'elles existent de droit, et éventuellement de sa garantie commerciale, parce que il n'y a pas toujours une garantie commerciale. Mais comme pour différentes raisons, c'est pas toujours le cas, c'est-à-dire elles ne se sont pas toujours présentées, nous allons vous donner quelques éléments tout simples de ce que sont ces garanties. Les garanties légales, il y en a deux. C'est la garantie de conformité et la garantie de vice caché. Vous allez pouvoir les actionner, les utiliser pendant 2 ans après votre achat. Sauf si le bien est d'occasion ou de seconde vie, là, vous n'avez qu'un an pour les actionner si besoin. C'est le vendeur qui est responsable de la mise en œuvre de ces garanties. Donc, vous ne devez pas accepter que le vendeur vous renvoie au fabricant. C'est à celui à qui vous avez acheté le produit, c'est vers lui qu'il faut vous retourner. Alors, quand s'applique cette garantie de conformité ? Prenons un exemple. Vous avez commandé une paire de chaussures, taille 43, et on vous livre une taille 36. C'est pas conforme. Là, vous allez faire jouer la garantie parce que le défaut du produit existait le jour où vous l'avez acheté. Ce serait au vendeur de prouver que c'est pas conforme, c'est-à-dire de montrer que vous aviez bien commandé du 36, par exemple, si vous avez votre document d'achat. Et là, vous allez pouvoir obtenir gratuitement la réparation. Bon, dans le cas de notre exemple, c'est difficile de réparer du 36 et le transformer en 43. Donc, le remplacement, c'est-à-dire qu'on vous livre vraiment une taille 43. Et si vraiment c'est pas possible, eh bien à ce moment-là, le vendeur, dans le délai de moins d'un mois, devra vous rembourser. La deuxième garantie, c'est la garantie de vice caché. Prenons un exemple. Vous achetez votre lave-linge, vous l'utilisez quelques fois, et au bout d'une dizaine de cycles, il tombe en panne. De toute évidence, il y avait un défaut non apparent lorsque vous l'avez acheté. Et ce défaut a rendu votre lave-linge impropre à l'usage, c'est-à-dire vous ne pouvez plus vous en servir. Vous pouvez donc retourner le produit, vous le faire rembourser, ou selon le défaut, le conserver ou obtenir un remboursement partiel. Pour ce qui est de garantie de vice caché, c'est à vous, acheteur, de prouver qu'il existait ce vice caché. Par exemple, vous allez faire réparer ce lave-vaisselle et j'avais parlé d'un lave-linge, alors on va dire ce lave-linge, mais c'est pareil. Vous avez fait réparer une fois, deux fois, et il ne marche toujours pas. À ce moment-là, vous prouvez qu'il y avait un vice caché. Et là aussi, le délai pour agir est de 2 ans, à compter de la découverte du vice. Mais dans certains cas très particuliers, l'immobilier, l'automobile, le législateur pourra vous accorder un délai allant jusqu'à 20 ans. De nombreux fabricants et revendeurs offrent, en réalité c'est souvent inclus dans le prix du produit, ou font carrément payer, des garanties complémentaires, ce que l'on appelle les garanties commerciales ou contractuelles. Il faut bien que vous vérifiez

0: que ces garanties sont vraiment intéressantes, surtout si elles sont payantes, et qu'elles ne font pas double emploi avec les garanties légales, conformité, vice caché, ou que, et ça c'est tout à fait interdit, que ces garanties commerciales ne se substituent pas aux garanties légales. En fait, lorsque vous allez signer le bon d'achat, lisez bien le document que vous signez pour être certain, si vous achetez ces garanties commerciales, qu'elles ont un intérêt. Par exemple, prolonger la durée de garantie au-delà de 2 ans. Voilà, chers consommateurs, auditeurs, à bientôt sur Radio Aviva pour une autre chronique.
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1: Bonjour à tous. Saint-Pierre-et-Miquelon est français, c'est une évidence. Réponse d'Emmanuel Macron à Donald Trump lors de son arrivée sur place pour une visite de 2 jours. Une carte publiée par le président américain avait fait polémique au début du mois. Dessus, on pouvait voir le drapeau des États-Unis qui couvrait toute l'Amérique du Nord, dont le petit archipel français. Emmanuel Macron doit accueillir aujourd'hui le premier ministre canadien Mark Carney. Les aides personnalisées au logement seront gelées l'an prochain. Annonce du ministre de la Ville et du Logement dans le cadre du budget 2027 et des 54 milliards d'euros d'économies que souhaite réaliser le gouvernement. Les montants ne seront donc pas revalorisés sur l'inflation comme chaque année. On demande un petit effort à tout le monde, se justifie Vincent Jeanbrun. Un homme décrit comme menaçant, tué par la police hier à Beauvais. Il avait été aperçu tirant des coups de feu au guidon de sa moto et a blessé un policier au bras, alors que les forces de l'ordre tentaient de pénétrer dans son domicile. Plusieurs enquêtes sont en cours, notamment une qui a été confiée à la police des polices. Plus que quelques heures pour répondre au dernier jour de la consultation citoyenne « Vieillir en France aujourd'hui et demain ». Elle avait été lancée par le gouvernement fin juillet en vue de préparer la conférence nationale sur l'autonomie. Elle porte sur 5 grands thèmes comme le vieillissement, bonne santé, les lieux de vie ou encore l'évolution des EHPAD. Le sport avec du foot et cette très belle performance lyonnaise hier soir en Ligue 1. L'OL a battu Rennes 4-0 au Groupama Stadium dans le cadre de la 5e journée. Les Lyonnais sont 2e au classement ce matin. À noter également hier les premiers succès du Mans et de Toulouse en championnat. Place ce soir au Classique entre Marseille et le Paris Saint-Germain. Et puis c'est la dernière journée pour en profiter. 43e édition des Journées Européennes du Patrimoine ce week-end qui mettent à l'honneur le patrimoine en péril et le patrimoine de la photographie cette année. L'occasion d'explorer monuments, musées, sites patrimoniaux à travers des ateliers, des visites ludiques et même sportives. Voilà pour l'info, très bonne journée.
2: Sur votre plateau télé ce soir, de l'action, de l'éducation et des promotions. Equalizer 3 sur TF1, film avec Denzel Washington. C'est dans le sud de l'Italie que Robert McCall décide de prendre une retraite bien méritée. Après des années au service du gouvernement américain, l'homme de main pense avoir trouvé un havre de paix. Mais très vite, il se rend compte que la mafia rackette et menace ses amis. Il décide de les protéger.
3: La mafia. Ces gens sont un cancer qui ne se soigne pas.
4: Vaut mieux pas vous mêler des affaires des autres.
5: Quoi que vous fassiez, vos amis et vous, allez le faire ailleurs.
4: C'est une menace.
5: Un avertissement.
2: Un métier sérieux sur France 2, film avec Vincent Lacoste. Benjamin, jeune doctorant, se met à la recherche d'un emploi sous la pression de son père. Il accepte une proposition pour enseigner les mathématiques dans un collège, mais les élèves donnent du fil à retordre à leur prof.
6: Sur tous mes bulletins, il y avait écrit « Ne fera jamais d'études longues ». Mais finalement, je me débrouille.
7: Ça va mieux avec tes quatrièmes ?
8: Ils m'épuisent. Je les trouve même méchants par moments.
9: Je peux savoir ce qui va pas ?
10: Mes cours sont chiants, mes cours sont plombés, les gamins s'emmerdent et moi aussi je m'emmerde.
2: Capital sur M6, magazine présenté par Julien Courbet sur le thème étiquette, le vrai prix de ce que vous achetez. Qu'il s'agisse des biscuits, du shampoing ou des céréales, les promotions ont envahi les hypermarchés. Quand le pouvoir d'achat flanche, c'est le meilleur appât pour redynamiser les ventes. Equalizer 3 sur TF1, métier sérieux sur France 2 et Capital sur M6. Très belle soirée télé à tous.
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2: Bonjour à toutes et à tous. Le 17 mai est la journée internationale de lutte contre l'homophobie. Une journée que la mairie de Montpellier célèbre chaque année dans un lieu ouvert au public sur décision de la municipalité. Pour ouvrir le débat et populariser la lutte. Pour ce 17 mai, l'association SOS Homophobie a publié son 30e rapport. Rapport dans lequel elle recense les agressions, harcèlements et autres attaques envers la communauté LGBTQIA+. Par rapport à 2025, les chiffres sont en légère augmentation. Seulement pour l'association, plus de 1700 témoignages ont été récoltés. Et certaines tendances se distinguent. Le cyberharcèlement prend plus de place, par exemple, plus 9%. Écoutons Hélène, la co-déléguée d'SOS Homophobie, sur ce 30e rapport.
3: Les chiffres disent qu'il y a une constante concernant les LGBTI-phobies. C'est-à-dire que, on fait attention par rapport aux chiffres, on ne les compare pas par rapport à ceux de l'année dernière, okay. Parce qu'ils ne sont plus à envisager d'un point de vue qualitatif que quantitatif. Déjà, on n'est pas la seule ligne d'écoute en France qui existe. Et en plus de ça, il y a des lignes d'écoute spécialisées vers lesquelles vont les personnes en fonction de leur situation et de leur problématique. Voilà.
4: Il y a quand même des tendances qui se dessinent, notamment plus de cyberharcèlement.
3: Oui.
4: Les jeunes sont de plus en plus concernés comme victimes et aussi comme bourreaux. Globalement, qu'est-ce qu'il faudrait faire pour régler ces problèmes-là?
3: Alors effectivement, on a de plus en plus de cyberharcèlement, notamment depuis que les règles de modération ont changé sur les réseaux sociaux que l'on connaît. Donc peut-être, réhabiliter des règles de modération sur les réseaux sociaux. Moi, je pense que c'est une bonne idée. Continuer l'éducation, la sensibilisation. Alors certes sur LGBTI-phobie, mais aussi sur toutes les discriminations. Je suis persuadée qu'on a besoin de plus de moyens financiers et humains pour réhabiliter les VARS en établissement scolaire. Nous, on fait des interventions au milieu scolaire de sensibilisation qui ne sont pas de les VARS, mais sur les questions de discrimination, de LGBTI-phobie. Et on voit à quel point c'est de plus en plus compliqué d'entrer dans les établissements scolaires parce que les enseignants, les professeurs qui portent ces questions ne veulent pas forcément être identifiés au sein de leur établissement.
4: Aujourd'hui aussi, les violences, elles se matérialisent par des guet-apens qu'on peut retrouver sur les réseaux sociaux ou même sur les sites de rencontres. Pareil, là, encore une fois, c'est difficile à prévoir, entre guillemets. Comment est-ce qu'on peut lutter? Comment est-ce qu'on peut prévenir un maximum et éviter donc un maximum de victimes?
3: Alors, nous, SOS Homophobie, on a établi des chartes avec certains sites de rencontres, que je n'ai plus en tête, pour notamment privilégier que systématiquement, il y ait des vérifications, qu'il y ait des... En cas de problème, que la parole soit facilement entendue et qu'un suivi soit effectué aussi sur les reports de violence ou les problématiques.
4: Ce que révèle aussi votre bilan, c'est globalement une hausse des chiffres sur quasiment tous les secteurs.
3: Nous, on a notamment dans les expressions de l'LGBTI-phobie, on a le mal de vivre. Et ce mal de vivre, en fait, il est l'expression d'LGBTI-phobie qui sont protéiformes. Donc ça peut concerner la question de la santé, du logement, du travail, de la famille, de l'accès aux services. Il n'y en a pas une qui est plus grave que l'autre. Si on n'a pas accès à l'emploi, c'est difficile d'avoir accès à la santé, d'avoir une vie sociale satisfaisante. Si on n'a pas accès aux soins de santé, pareil.
4: Et ça dit aussi que effectivement, les chiffres sont tels qu'on les connaît, mais il y a beaucoup de personnes qui ne portent pas plainte malgré agression, malgré violence.
3: Effectivement, il y a énormément de personnes qui ne portent pas plainte, qui ont aussi des craintes légitimes vis-à-vis de la manière dont vont être reçues leurs paroles. Donc, nous, on est très heureux sur Montpellier, en tout cas, de faire partie d'un projet de sensibilisation et de formation de la police municipale avec d'autres associations.
2: Récemment nommée déléguée à la lutte contre les discriminations, Inbal Benayon, de la majorité municipale, détaille à notre micro les différentes mesures à prendre dans le futur.
5: Comme le rappelait monsieur le maire et monsieur Hussein Bourgi, le sénateur, en étant incertain avec la situation internationale, on se doit plus que jamais d'être présent. Et le lieu est extrêmement bien choisi, ouvert et ouverte à tous et à toutes. Et voilà, il ne faut rien lâcher, il faut qu'on ne lâche rien. Et continuer à renforcer ce qui est déjà fait. Quoi.
4: Et justement, comment renforcer ce qui est déjà fait? Quel est le programme là dans les mois, dans les années à venir?
5: Alors, monsieur le maire m'a désigné donc adjointe, déléguée aux droits des femmes et lutte contre les discriminations. Ma mission première est un travail de terrain et d'écouter toutes les associations parce qu'elles sont au cœur de la ville. Toutes les associations de toutes les écouter, d'écouter leurs besoins en fonction de leur retour. On a plein de projets, on a des choses à faire. En fonction de leur retour, on peaufinera parce qu'on a plein d'idées. On peaufinera, voilà. Écoute. Moi, j'ai besoin. C'est ma mission première qui m'a été confiée par monsieur le maire. Il va falloir écouter. C'est le poumon de la ville, les associations. On se doit de les écouter, d'avoir leur retour. Et en fonction, on ira greffer tout ce qui a été dit, tous les besoins en fonction du programme qui est prévu. Voilà.
4: Est-ce qu'il y a aussi un accompagnement qui est prévu pour les victimes en dehors des associations, les personnes qui font partie de cette communauté-là, qui sont parfois victimes de violences ou d'agressions? Est-ce qu'il y a un accompagnement ou une sensibilisation qui est prévue envers eux?
5: Alors, il existe déjà un accompagnement. J'ai rencontré une personne de la police municipale où il y a des formations où cette personne, en fait, avec l'aide du service en fait sécurité de la ville, accompagne et recueille la parole de ses victimes. C'est extrêmement important.
4: Mais le sénateur monsieur Bourgui a parlé tout à l'heure de la marche des fiertés qui va se passer dans le milieu rural. C'est bien que ça s'exporte en dehors des grandes villes.
5: C'est très très bien dans le milieu rural, plus que jamais aussi. Ouais.
4: Pourquoi c'est important?
5: C'est important parce que dans les villages tout le monde se connaît, ils sont pas forcément enclins à cette situation, et moi je trouve que c'est très très bien. C'est extrêmement important dans les villages. Il y a moins d'anonymat par rapport à la ville. Extrêmement important pour nous, en fait, et même association des grandes villes, de pouvoir se rendre dans les petits villages quand une marche des fiertés est organisée par 2-3 personnes. Il n'y a aucune raison, en fait, que certaines personnes partent vivre dans les grandes villes pour justement vivre cet anonymat et vivre peut-être plus facilement en paix. C'est à nous, en fait, de les soutenir en allant les rejoindre dans les villages.
4: Et elle est quand, donc, cette marche des fiertés?
5: J'ai pas retenu la date, mais je crois que c'est pas le 20, c'est un petit peu après. Il me semble que c'est en juillet, mais on pourra faire les deux.
4: Je vérifierai tout ça.
5: Voilà.
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Bélier, vous déployez des trésors d'imagination pour charmer votre conquête. Taureau, vous cogitez avec votre partenaire sur les investissements à envisager pour la famille. Gémeaux, vous ne faites que le minimum en attendant que votre motivation revienne. Cancer, soyez au top de l'information. Ainsi, vous serez incollable sur les personnes qui comptent dans votre profession. Lion, vous manquez sérieusement de rondeur. Attention, vous pourriez faire des bourdes ou commettre des erreurs. Vierge, vous ne laissez pas votre couple s'enliser dans une routine amoureuse. Vous repeignez votre vie sentimentale en rose. Balance, les heures s'égrènent au rythme de vos câlins. Que de tendres moments en perspective. Scorpion, vous avez besoin de vous retrouver dans l'intimité avec votre conjoint pour discuter. Sagittaire, économisez vos forces. Faites-vous seconder dans vos activités quotidiennes. Capricorne, vous manquez sérieusement de complicité en ce moment. Votre météo amoureuse n'est pas au beau fixe. Verseau, un regain de nervosité est à prévoir, surtout si vous n'arrivez pas à faire aboutir vos plans. Poisson, occupez-vous de vous. Organisez une journée beauté, cela vous fera le plus grand bien.

Une petite cellule pourrait jouer un rôle beaucoup plus important qu'on ne le pensait dans la maladie d'Alzheimer. C'est une découverte menée par des chercheurs de l'INSERM, de l'université et du CHU de Lille. Ils se sont intéressés à des cellules très particulières du cerveau, les tanycites. Leur rôle, en quelque sorte, participer au nettoyage du cerveau. Ces cellules récupèrent notamment une protéine appelée tau, présente dans le liquide qui circule autour du cerveau, puis la transporte jusqu'au vaisseau sanguin pour qu'elle soit évacuée. Or, dans la maladie d'Alzheimer, tau peut devenir anormal et s'accumuler dans le cerveau. Cette accumulation perturbe progressivement le fonctionnement des neurones. Les chercheurs lillois ont découvert que, chez des patients décédés de la maladie, les tanycites étaient abîmés. Leurs longs prolongements, qui servent au transport de tau, étaient notamment fragmentés. Résultat, le système d'évacuation fonctionne moins bien et la protéine peut davantage s'accumuler. Pour vérifier leurs hypothèses, les scientifiques ont également travaillé sur des modèles animaux. Lorsqu'ils bloquaient le fonctionnement des tanycites, les signes de démence apparaissaient plus rapidement. Alors peut-on déjà parler d'un futur traitement ? Non, ces travaux ne constituent pas un remède contre Alzheimer, mais ils révèlent un mécanisme jusqu'ici méconnu et surtout une nouvelle cible potentielle pour la recherche. L'objectif, désormais, sera de comprendre comment préserver ou restaurer ces petites cellules pour peut-être un jour mieux lutter contre la maladie.

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2: La vie, ça va très très bien. Bonjour à tous et merci d'être avec nous aujourd'hui pour une nouvelle émission. Une émission qui va vous plaire, j'en suis sûre, parce que on va parler de l'organisation du mariage. Et oui, c'est un peu la période là. Donc, pour cela, j'ai deux invitées femmes. Elles vont se présenter à tour de rôle et elles vont vous expliquer pourquoi elles sont là. Ma première invitée, Stéphanie. Bonjour Stéphanie.
3: Bonjour Sandra.
2: Ma deuxième invitée, Françoise. Bonjour Françoise.
4: Bonjour Sandra.
2: Vous êtes là toutes les deux parce que Stéphanie, vous m'avez dit que vous vous êtes récemment mariée.
3: Oui, c'est tout à fait ça.
2: Il y a combien de temps ?
3: Il y a un an pile.
2: Un an. Et vous allez nous raconter plein de belles choses, je suis sûre. Françoise, vous êtes là aujourd'hui parce que... Ben non, pas parce que vous vous êtes mariée, même si vous vous êtes mariée, mais parce que, il me semble, vous avez un jour marié votre fille.
4: Alors oui, moi, ça fait plus de 50 ans que je me suis mariée, mais j'ai eu la chance de participer aux préparatifs du mariage de ma fille adorée.
2: Ah bah écoutez, on va vous écouter à ce sujet. Dites-moi toutes les deux, c'était où les deux mariages en question où ça ?
3: Alors, je commence.
2: Oui,
3: moi, c'était il y a un an, et c'était donc dans la région de Bordeaux. Voilà.
2: En habitant à Montpellier ?
3: Et oui, parce que j'ai vécu longtemps à Bordeaux et puis j'ai fait le tour des lieux pour une journée mémorable, idyllique et j'ai pas trouvé dans la région.
2: Ah oui ?
3: Et voilà, je suis allée à Bordeaux.
2: Donc c'était à Bordeaux. Mais alors, oui. C'est compliqué, non, d'organiser à distance un mariage ou pas ?
3: Un petit peu, mais en même temps, si on s'y prend à l'avance et qu'on organise quelques rendez-vous dans l'année, un ou deux suffit pour trouver le lieu idéal et c'est ce qui s'est passé. Donc
2: après, vous avez pris des pros qui ont fait pour vous, vous avez délégué quoi ?
3: Pas du tout.
2: Eh bien d'accord, ben vous allez nous raconter tout ça. Françoise, c'était où le mariage de votre fille ?
4: Alors, il se trouve qu'il y a quelques années, nous étions tous en région parisienne et que ce mariage a eu lieu en région parisienne il y a quelques années.
2: Alors, facile en fait, vous habitez sur place et...
4: Facile, on habitait sur place. Néanmoins, c'est pas très facile en région parisienne de trouver exactement le lieu qui nous fait plaisir et qui convient.
2: Mais il y a quand même une offre en région parisienne, non ?
4: Oui, mais tout dépend du nombre d'invités, la taille de la salle, l'endroit.
2: Mais alors tiens, justement, combien il y avait d'invités au mariage respectif ?
4: Alors, chez ma fille, environ 200 invités.
2: Ah, c'est pas mal.
3: Waouh !
2: Et Stéphanie ?
3: Oh, une centaine.
2: Eh ben, c'est bien aussi, déjà. C'est pas mal du tout. Combien de temps il faut pour organiser un mariage ?
3: Oh, alors là, moi, j'imaginais pas ça, mais en tout cas, au moins un an à l'avance.
2: Ah oui, quand même.
3: Ne serait-ce que pour le lieu, faire le choix d'un lieu, non pas par défaut, mais d'un lieu qui nous plaise vraiment au moins.
2: Ah oui, parce qu'il y a des choses qu'on vous a refusées parce que c'était déjà pris, par exemple.
3: Oui, oui, oui. Et nous, on était dans les dernières dates, plus d'un an à l'avance.
2: Ah oui ?
3: Alors, ça prouve que les mariages, on le vend en poupe.
2: Mais il paraît que c'est redevenu à la mode. Donc, les gens se marient maintenant.
3: Ça, c'est sûr. C'est ce qu'on nous disait. Tous les week-ends étaient complets dans le lieu où nous avons réservé. Cela dit, c'était un joli lieu. Et
2: oui.
3: Puis, qui était un lieu destiné plutôt aux mariages internationaux, d'ailleurs. Et,
2: d'accord.
3: Et ben, venant d'Angleterre ou des États-Unis, parce que c'était vraiment le lieu dans les vignes, proche de Bordeaux, assez apprécié de tout le monde.
2: Sympa. Et à l'extérieur, je présume.
3: Alors, à l'extérieur, et le choix, justement, s'est fait parce que la salle intérieure était aussi une très belle salle et qu'aujourd'hui, on ne peut plus trop prévoir la météo.
2: Ouais, c'est ça.
3: Et ça, c'était une variable importante.
2: Voilà. Il faut un backup solide. Et vous, Françoise, vous avez le souvenir de combien de temps à l'avance les mariés ont...
4: Oh oui, à partir du moment où les enfants ont décidé de se marier, il faut compter une bonne année.
2: Ah ouais, bon, bah pareil, quoi.
4: Ouais.
2: Hein, même à Paris, donc c'est pas...
4: Même à Paris, parce que encore une fois, il n'y a pas un nombre incalculable d'endroits pour 200 personnes.
2: Ah, d'accord, ok. Tiens, une petite question là qui me vient. les mariés, alors vous Stéphanie et vous votre fille, ils l'ont annoncé aux parents, vous l'avez annoncé à vos parents, il y a eu une demande, ça s'est passé comment ?
3: Bah, l'annonce, oui, ça s'est fait dans un moment assez propice pour nous. Mais bon, il faut dire que je n'ai pas souligné le fait que c'était un second mariage, donc on n'est pas tout jeune, mon mari et moi.
2: Alors vous êtes toute fraîche. Hein. Donc, je ne sais pas ce que ça veut dire, pas toute jeune, mais vous êtes toute fraîche.
3: Merci Sandra.
2: Non, mais d'accord, mais bon, même si vous êtes vieille, il faut bien le dire à ses parents.
3: Bah oui, d'autant qu'il faut qu'il soit là aussi.
2: C'est mieux.
3: Tant qu'à faire.
2: Non, mais on a l'image de la mariée, 20 ans, la robe. Mais non, mais il y a aussi des gens à tout âge, ils se marient. Donc, à un moment donné, on l'annonce. Ils ne reçoivent pas un faire-part, les parents, on est d'accord.
3: Non,
2: en général.
3: On dit. Non, c'est sûr. Ils étaient ravis, d'ailleurs.
2: Ouais. Et vous, Françoise, du coup, ils sont venus vous voir, votre fille. Il y a eu une demande de une permission. Comment ça s'est passé ?
4: Alors, c'était pas très solennel parce que, déjà, je connaissais mon futur gendre. Ma fille connaissait ses futurs beaux-parents. Donc, voilà. Un jour, ils nous ont annoncé leur décision, mais pas solennellement comme dans le temps avec les gants beurre frais et la demande en mariage.
2: D'accord. Bon, ça me passionne, j'espère que vous aussi. Et vous bougez pas, on se met une petite musique et on se retrouve après ou demain pour la suite de l'émission. Vous restez avec moi ?
3: Oui.
2: Bon, allez.

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1: La vie va très très bien, surtout qu'on est en train de parler d'un sujet qui est très agréable, hein, en plus avec mes deux invités qui le sont aussi. Bonjour Françoise.
2: Bonjour Sandra.
1: Bonjour Stéphanie.
3: Bonjour Sandra.
1: Donc on va aborder le vif du sujet. Donc pour faire un petit résumé là, parce qu'on est parti dans tous les sens, Stéphanie, vous vous êtes remariée l'été dernier et Françoise, vous êtes là pour nous parler du mariage de votre fille. Qu'on nous comprenne bien. Qui a choisi le lieu ? Vous ne battez pas, hein, vous êtes que deux. Hein.
3: Bon, Françoise, vous permettez. Eh bien, on l'a choisi ensemble. Parce que j'ai fait...
1: Avec le futur mari, c'est ça ?
3: Oui, avec le futur mari. Voilà.
1: Très bien.
3: On a fait vraiment une prospection très assidue jusqu'en Espagne, dans la région.
1: Ah,
3: bon,
1: oui.
3: Bref, j'ai fait des recherches sur simplement Internet. Et puis après, on a visité tous les lieux.
1: Ah d'accord, ok.
3: Donc, occasion de petit week-end en amoureux avant même le mariage.
1: Ah, voilà pourquoi il faut un an.
3: Ouais, c'est ça.
1: Et tiens, Françoise, votre fille et votre gendre, votre futur gendre, ils ont choisi quelle formule de mariage ? C'était classique ? C'était... Comment ça s'est passé ?
2: Oui, c'était un mariage tout à fait classique. Et en ce qui concerne le choix de la salle de réception, évidemment, c'est eux qui sont allés visiter différents
1: lieux,
2: etc. Et en région parisienne, encore une fois, je reviens toujours sur la région parisienne parce qu'il y a des contraintes. Et notamment quand il y a environ 200 invités, il faut avoir aussi un lieu avec parking adéquat.
1: Ah oui, c'est vrai, à Paris, ça peut être compliqué. Ouais.
2: C'est un peu compliqué. Donc, c'est eux qui se sont chargés de visiter toutes sortes d'endroits.
1: Et mariage religieux ou pas, les deux ?
3: Non, nous pas du tout.
1: Stéphanie,
3: non.
1: Pas du tout.
3: Non.
1: Alors, donc en fait, il y a
3: laïque.
1: Mairie, ouais, c'est ça.
3: Oui.
1: Mairie, fête.
3: Oui, voilà.
1: Et vous, Françoise, votre fille ?
2: Alors oui, en ce qui concerne ma fille, donc mariage religieux et une petite cérémonie avant le mariage proprement dit. Il y a eu la soirée du aîné.
1: C'est un mariage juif ?
2: C'est un mariage juif, oui.
1: Ah mais super ! Et il paraît que c'est des grands mariages très sympas. Racontez-nous un petit peu ce qu'il y a comme événement autour de ce mariage.
2: Je ne peux pas dire le contraire, que c'est un grand mariage festif, très chaleureux. Ça a été formidable. Alors, il y a eu la mairie. Bon, la mairie, c'est quelque chose d'officiel.
1: Obligatoire.
2: Traditionnel, classique. Et après la mairie, il y a eu la fameuse soirée du aîné. Très importante parce que mon gendre est d'origine marocaine.
1: Oui.
2: Ma fille est à moitié alsacienne, comme moi, et à moitié d'Algérie, comme son papa.
1: D'accord.
2: Donc...
1: C'est mixte, hein.
2: Pardon ?
1: C'est très mixte, hein.
2: Oui, très mixte, mais voilà, c'est sympathique. Et donc, le aîné est une réception très importante.
1: Parce que le aîné, en réalité, c'est le mariage marocain, c'est le mariage arabe, on est d'accord ?
2: Oui, sauf qu'en ce qui nous concerne, c'est quand même un peu raccourci.
1: Oui, d'accord, mais je veux dire, c'est le mariage oriental. Et alors, après ce aîné, il se passe quoi ?
2: Ben après ce aîné, entre le aîné et le mariage religieux, il y a ce qu'on appelle le mikvé, c'est-à-dire que la future mariée, la fiancée, doit passer au bain rituel.
1: Et ça aussi, c'est une fête, hein ?
2: Alors ça, c'est extrêmement intime. En général, ça se passe avec la maman. C'est la maman qui accompagne sa fille au bain rituel et des amis de la future mariée et quelques membres de la famille, des tantes, des cousines. Donc, on va au bain rituel. On apporte d'ailleurs des pâtisseries, des sucreries. Et puis ensuite, en tout cas pour nous, on est allé manger à Saint-Paul, donc le quartier juif de Paris, où il y a des tas de petits restaurants cachers et on y a passé un délicieux moment aussi.
1: Ah oui, donc il y a vraiment autour de cette période-là des moments très festifs.
2: Hein. Ah oui, oui.
1: Et alors le mariage, la synagogue, je présume hein.
2: Alors le mariage à la synagogue, c'était le dimanche suivant, donc synagogue, très belle synagogue dans le 15e arrondissement, et ensuite on se promène un petit peu dans Paris avant de se préparer pour la soirée.
1: Ah oui, d'accord. Donc il y a vraiment toute une longueur.
2: Oui, oui, c'est plusieurs jours de festivités c'est très sympathique.
1: C'est un mariage gitan, c'est pas possible.
2: Presque.
1: Génial. Et c'est les mariés qui ont tout choisi ou pas ?
2: Alors non. J'ai participé à beaucoup de choses, notamment il faut choisir l'orchestre parce qu'il y avait.
1: Non, mais
2: un
1: ça
2: orchestre.
1: C'est après. Je parle de le aîné, les lieux,
2: les lieux, c'est les fiancés hein, qui ont choisi.
1: Les parents, ils demandent l'avis ou Stéphanie, vous avez demandé ? Non, vous avez fait de votre côté.
3: Oui, oui, oui. Oui. Encore une fois, compte tenu de
1: votre vieil âge, les parents, ouais, ok, d'accord.
3: On n'était pas des jeunes mariés, mais bon, ça donne envie de se marier à l'oriental, en tout cas.
1: Ah oui, c'est ça. Alors, personne ne demande rien à personne, on choisit tout
2: non,
1: seul.
2: Non, mais en revanche, excusez-moi, j'ajoute, notamment pour la soirée du aîné, c'est nous, les mamans, tantes, qui avons confectionné le repas de ce aîné.
1: Ah bon ?
2: Oui, absolument.
1: Bravo !
2: Et les sandwichs et les petits fours et les petits gâteaux. Et on a beaucoup, beaucoup travaillé, mais c'est toujours dans la joie et dans le plaisir.
1: En tout cas, vous en parlez avec beaucoup d'émotion et je vous garde avec moi parce qu'on va continuer cette émission avec des choses encore plus croustillantes.

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1: La vie ça va très très bien parce que, allez, je vous envoie le prochain sujet puisqu'on est en train de parler du mariage et que je suis une fille aussi, on va parler de la robe. Bonjour Stéphanie.
2: Bonjour Sandra.
1: Bonjour Françoise.
3: Bonjour Sandra.
1: Qui dit mariage dit robe de mariée, on est d'accord ?
2: Bah oui, quand même.
1: Ah voilà. Et donc Stéphanie, elle me dit d'accord, donc vous avez eu une robe de mariée.
2: Ouais.
1: Et Françoise, votre fille, elle a eu une robe de mariée.
2: Oh que oui.
1: Alors, c'est pas qu'on s'en fout du costume du marié.
2: Un peu
1: quand même, on est d'accord. Les gens, ils veulent voir la mariée. On est d'accord. Bah, il n'y a pas que moi qui sort la tête de la voiture. Bon, ok. Alors, cette robe de mariée, on va commencer par Stéphanie. C'est vous qui l'avez choisie ?
2: Oui, je l'ai choisie. Ouais.
1: D'accord,
2: ouais,
1: ok. Ouais. Et c'était la robe que vous vouliez ?
2: Oui, tout à fait. Et que mon mari m'a offerte. Voilà.
1: D'accord.
2: Mais c'est pas ma maman.
1: C'est pas votre maman. Oui, parce qu'on dit que traditionnellement, c'est la maman qui paye la robe de mariée. Et je crois même que dans des passés un peu plus lointains, elle transmettait sa robe.
2: C'est vrai.
1: Donc maintenant, on ne met pas la robe de sa mère.

0: De loin, de loin. Je l'ai commandé.
1: Ouais.
0: Mais encore une fois, comme c'était sur un site étranger.
1: Ouais.
0: voilà. Et je lui ai demandé de m'aider, mais il l'a vu de loin. Mais j'ai respecté ses critères et les miens. Il m'a pas vu l'essayer avant tout ça.
1: D'accord. Il vous avait pas vu dedans.
0: Non.
1: Avant
0: non.
1: Le D-Day.
0: Ce sont deux amis qui m'ont vu dans la robe et une couturière, voilà, avant le.
1: D'accord. Ok. Très bien. Donc une fois qu'il vous a vu, il n'a pas été déçu. Il vous a même trouvé splendide. Ok. Génial. Françoise, comment ça s'est passé la robe de votre fille?
2: Alors, je voudrais préciser une chose importante, c'est que le moment où ma fille est apparue dans la première robe à essayer, ça a été la plus grande et la plus vive émotion. Pour la maman, voir sa fille en robe de mariée, c'est évidemment du jamais vécu et c'est extraordinaire.
1: Alors, vous savez quoi? En ce moment, il y a des auditrices qui sont dans leur voiture, dans leur cuisine, dans leur bain, je sais pas quoi. Elles nous écoutent et là, elles font « Oh oui !» de la tête parce qu'elles ont vécu exactement la même chose. Bon, alors, qui a acheté cette robe, Françoise?
2: Ah ben, comme vous le disiez tout à l'heure, c'est moi qui ai eu la grande joie d'offrir sa robe à ma fille. Et c'était toujours une grande joie de participer aux essayages dans le magasin choisi, spécialisé dans les robes de mariée.
1: Et c'est la robe qu'elle voulait?
2: Pardon, j'ai pas compris.
1: C'est la robe qu'elle voulait, si tant est qu'elle voulait une robe?
2: Ah oui, oui, oui. Bah, d'ailleurs, elle en a essayé beaucoup. Et jusqu'au moment où elle s'est sentie parfaitement bien dans cette merveilleuse robe qu'elle a choisie.
1: D'accord. Vous nous avez parlé d'un aîné. Ça veut dire qu'il y a une autre fête dans ce mariage. Ça veut dire qu'aussi qu'il y a une autre robe?
2: Évidemment. Alors d'abord, il y a une robe de soirée qu'elle avait choisie pour accueillir ses invités au aîné. Et ensuite, elle a mis ainsi que son mari des robes traditionnelles marocaines, puisque son futur mari est d'origine marocaine.
1: D'accord. Ah ouais, donc il y a vraiment plein de tenues. Et la mairie, je pense qu'il y en a encore une autre.
2: Ah bah la mairie, là, ce sont des tenues de ville. Et je me souviens, parce qu'il y a quand même un certain nombre d'années que ça s'est passé, elle avait un petit ensemble en mousseline Parme, puisque son mariage s'est passé fin juin, donc à peu près à la même époque que maintenant. Et évidemment, elle était ravissante.
1: Dis donc, Françoise, elle a des paillettes dans les yeux, là, quand elle parle. Une autre question, là, pour toutes les cendrillons que nous sommes. La bague.
0: Stéphanie. Alors, la bague, bah, du coup, c'était une surprise pour moi, complète.
1: D'accord.
0: Et que mon futur mari m'a offerte le jour du mariage et avant pour une autre bague. Mais en tout cas, il les a à chaque fois choisis seul et je dois dire qu'il a bien choisi.
1: Ah, super.
0: Ouais. Et bien tombé.
1: Il a bon goût, hein.
0: Ouais.
1: Et vous, Françoise, il y a eu une bague?
2: Oui, il y a eu une bague.
1: Je parle pas de l'alliance, hein, l'anneau
2: non,
1: obligatoire et machin.
2: Non, ça c'est à la synagogue.
1: Je parle de la bague qui nous fait toute rêver.
2: Oui, non, bien sûr. Alors donc, en ce qui concerne la fête de ma fille et de mon genre, ça se trouve le soir du aîné, parce que la famille confectionne des corbeilles, des belles corbeilles capitonnées de satin, de dentelle, dans lesquelles se trouvent des tas de cadeaux, aussi bien des pantoufles brodées que...
1: C'est le trousseau.
2: Pardon ?
1: C'est le trousseau.
2: C'est le trousseau, exactement.
1: Ah ouais.
2: Et dans cette corbeille, il y a la bague pour la fiancée et en général une belle montre pour le fiancé.
1: Et est-ce qu'il y a aussi les chameaux qu'on a promis à la famille du marié comme dot ou pas ?
2: Ça, c'est la blague. Ça, c'est la blague.
1: Ça pourrait, hein, franchement. Combien de chameaux et combien de gazelles? Super. Tout le monde... Et alors, votre fille, elle voulait cette bague ou c'était... Elle savait, enfin...
2: Alors, pour dire la vérité, j'abonde dans ce sens parce qu'il y a souvent beaucoup de regrets. Elle a choisi sa bague avec son fiancé.
1: Donc, c'est la meilleure.
2: Elle savait ce qu'elle allait recevoir.
1: C'est la meilleure des solutions parce qu'après on l'a au doigt logiquement
3: toute la vie. Vous restez avec nous, on va continuer sur la thématique du mariage ensemble. J'ai plein de questions à vous poser. Oui ou non? Vous restez avec nous?
0: Oui.

0: Elle a choisi sa bague avec son fiancé.
1: Donc, ah bah c'est la meilleure.
0: Elle savait ce qu'elle allait recevoir.
1: C'est la meilleure des solutions parce qu'après on l'a au doigt logiquement toute la vie. Vous restez avec nous, on va continuer sur la thématique du mariage ensemble. J'ai plein de questions à vous poser. Oui ou non? Vous restez avec nous?
2: Oui.

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1: La vie ça va très très bien. On est en train de parler de choses plutôt festives aujourd'hui, puisque le sujet de notre émission est « J'ai organisé mon mariage ou celui de ma fille ». Et pour cela d'ailleurs, j'ai deux invités. Françoise, bonjour Françoise.
2: Bonjour Sandra.
1: Vous êtes là pour nous parler du mariage de votre fille.
2: Oui, il y a quelques années.
1: Il y a quelques années. Stéphanie, bonjour Stéphanie.
3: Bonjour Sandra.
1: Et vous êtes là pour nous parler de votre mariage.
3: Le second mariage.
1: Le second mariage, mais bon, votre mariage, voilà. Dites-moi, toutes les deux, il y a une... pareil, que ça se passe comme ça, quand on choisit le traiteur de son mariage, voire la musique, le DJ, l'orchestre, le truc, il paraît qu'on fait le tour des traiteurs pendant qu'ils sont en train d'organiser un mariage ou une bar mitzvah ou un machin, pour goûter, pour... et puis l'orchestre, c'est pareil, il vous dit, passe me voir à tel mariage. C'est vrai qu'on fait la tournée des mariages, en fait.
3: Moi, ça ne s'est pas passé comme ça, mais peut-être que Françoise pourrait pour en témoigner.
2: Alors oui, effectivement, j'ai pas participé à toutes les tournées, mais à quelques-unes, ils m'ont emmené, voilà. Donc on assistait pendant 10 minutes, un quart d'heure au mariage qui se déroulait pour écouter, alors pas tellement pour goûter le traiteur, mais surtout pour écouter les orchestres afin qu'ils puissent choisir ce qui leur plaisait le mieux.
1: D'accord, et c'est comme ça qu'ils ont choisi leur orchestre.
2: Exactement.
1: D'accord. Il faut pas se louper ce jour-là, hein, parce que si ça se trouve, il est top ce jour-là, il est nul après.
2: Alors, je rebondis là-dessus parce qu'il était tellement exceptionnel, et c'est vrai, j'ai un souvenir extraordinaire de cet orchestre, que pour d'autres événements de la famille, eh bien, ma fille et mon gendre ont repris cet orchestre plusieurs fois.
1: Ah, génial.
2: Oui.
1: Mais ils ont une carte de fidélité, alors?
2: Oui, on peut dire ça comme ça.
1: Donc, orchestre. Orchestre, ça veut dire qu'il y a des musiciens sur scène, chanteurs, chanteuses.
2: Alors là, en l'occurrence, c'est quand même un orchestre qui est assez important parce qu'ils sont entre 10 et 15 personnes sur scène.
1: Ah, quand même.
2: Mais c'est surtout l'animation qui est importante, le choix des chanteurs, chanteuses sur scène. Et j'ai un souvenir très particulier pour le mariage de ma fille et de mon gendre, c'est qu'il y avait un saxophoniste qui descendait de scène et qui se mêlait aux invités et aux danseurs, et ça animait formidablement bien ce mariage. Et je voulais aussi ajouter une chose, c'est que l'ambiance du mariage, elle est beaucoup faite par les mariés eux-mêmes qui mènent la danse.
1: Alors, on dit que quand les mariés dansent à leur mariage, les invités dansent au mariage. Quand les mariés fument des clopes dehors, il n'y a personne sur la piste. C'est vrai ou pas, les filles ?
2: Bien sûr, bien sûr.
1: Bon, alors, messieurs, dames, qui vous mariez dans pas très longtemps, là, puisque c'est la grosse période des mariages, vous êtes gentils, vous ne quittez pas le dance floor, hein, parce que sinon, il n'y a plus personne sur la piste. Enfin, vous voulez un mariage réussi, eh bien, il faut danser, voilà. Stéphanie, l'orchestre, DJ, mandoline, et c'était quoi ?
3: Oui, pareil, c'était un choix primordial pour nous, parce que justement, on n'a pas fait de plan de table, parce qu'on a voulu un mariage festif, musical, dès le début,
1: ouais,
3: au fond, et que tout le monde puisse se rencontrer, danser ensemble.
1: Oui.
3: Et donc, du coup, on a fait un choix d'un groupe assez conséquent, et en effet, voilà, ça nous a beaucoup plu, et ça a vraiment créé l'animation et ce jour-là. Et tout le monde a dansé.
1: Et c'était quoi ?
3: C'était un groupe qui, justement, était à Bordeaux. Je l'ai trouvé aussi toute seule, en fait.
1: D'accord. Donc
3: moi, j'ai beaucoup cherché
1: quand vous dites
3: oui,
1: groupe, hein.
3: Orchestre.
1: D'accord.
3: Orchestre,
1: okay, très bien.
3: Ouais, très bien. Avec plusieurs musiciens. Enfin, c'était pas qu'un DJ.
1: D'accord.
3: Plusieurs
1: très
3: musiciens
1: bien, très
3: aussi.
1: Bien.
3: On a fait un peu le même choix de voilà.
1: D'accord. Bon, bah super. Donc
3: musicien, chanteur.
1: Bonne ambiance. Hein.
3: Oui, oui, ouais. Oui, oui.
1: Bon, d'accord. Ouais. La bouffe. Hein. Le traiteur, alors, c'était bon ou c'était pas bon ? Nous, on donne pas de nom, hein, à l'antenne, on dit pas qui c'était,
2: non,
1: machin, mais c'était bon ou c'était pas bon ?
3: C'était délicieux.
1: Parfois, il paraît que c'est, voilà, vous me dites c'est délicieux, et puis parfois, moi j'entends, c'était franchement deg. Donc là, c'était comment
2: C'est très délicat le choix du traiteur, parce que on peut goûter préalablement ce qu'il propose, et puis arriver le jour du mariage, ça rend pas du tout la même chose. Et Le choix est très compliqué parce qu'en plus, il faut que ça plaise à tout le monde. Donc, il faut le choix de la viande ou le choix du poisson. Voilà. Bon, après, c'est toujours la surprise dans n'importe quelle organisation de fête.
1: Ouais, alors, les mariés, ils mangent, donc ils sélectionnent avant sur rendez-vous ce qu'ils vont prendre comme traiteur en goûtant. Mmh. Mais de toute façon, ils s'en foutent parce que le jour de leur mariage, ils mangent rien. C'est ça. Non. Ok, c'est très ça. Bien. C'est ça, voilà. C'est exactement ça. Quoi d'autre, les filles, on s'engueule en préparant un mariage?
3: Ah, bah oui, forcément.
1: Bon, là, je pose la question à Stéphanie, Françoise. Vous pouvez faire une petite sieste parce que ça, peut-être que vos enfants et gendres, ils vous l'ont pas dit. Mais Stéphanie, on s'engueule un peu?
3: Oui, un petit peu, parce que quand même, on n'a pas tout à fait les mêmes goûts.
1: Ouais.
3: Mais néanmoins, nous, pour nous, ça a été vraiment un vrai moment de rencontre. Un peu comme les préparations au mariage, mais laïque. Non, mais c'est ça. C'est que c'était un point de rendez-vous régulier entre lui et moi. Et ça, c'était chouette. Franchement, c'était chouette.
1: Ouais, c'est ça. Il y a une petite communion qui se passe dans le couple pour préparer ce truc-là.
3: On se révèle un peu dans nos choix, dans nos goûts, dans ce qui est prioritaire pour l'un, moins pour l'autre. Enfin, on fait des compromis et c'est ça, le mariage. Hein.
1: Oui, ouais, ouais. Eh ben oui, c'est ça, le mariage. C'est du compromis, c'est de l'amour et des rencontres. Des petites rencontres le lundi à 19h parce qu'il faut qu'on parle de sujets. Ben, ça, c'est toute la vie, hein, les filles. Vous restez avec moi, j'ai encore 2-3 questions à vous poser.
2: On est là.
1: Voilà, elles sont là.
3: À tout à l'heure.
1: À tout à l'heure.
3: Moins pour l'autre. Enfin, on fait des compromis et c'est ça, le mariage. Hein.
1: Oui, ouais. Eh ben oui, c'est ça, le mariage. C'est du compromis, c'est de l'amour et des rencontres. Des petites rencontres le lundi à 19h parce qu'il faut qu'on parle de sujets. Ben, ça, c'est toute la vie, hein, les filles. Vous restez avec moi, j'ai encore 2-3 questions à vous poser.
2: On est là.
1: Voilà, elles sont là.
3: À tout à l'heure.
1: À tout à l'heure. 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
6: La vie ça va très très bien parce qu'on s'éclate sur le plateau. Je vous présente encore une... Je vais vite hein, parce que j'ai encore plein de questions, il ne me reste pas beaucoup de temps et je voudrais avoir les réponses des filles. Bonjour Stéphanie.
7: Bonjour Sandra.
6: Bonjour Françoise.
8: Bonjour Sandra.
6: Autour de ces questions sur le mariage que vous avez organisé respectivement, les témoins, on s'en fout ou pas ? Je vous pose cette question-là, j'avais ça dans ma liste.
8: En ce qui me concerne, on s'en fout.
6: Bon, Françoise, elle s'en fout. Stéphanie, les témoins ?
7: Oui, si, c'est une grande question. Les témoins, surtout comme ça, encore une fois, un peu plus tard dans la vie, parce qu'on se rend compte que voilà, c'est un choix, un moment de vérité, en fait. Voilà. En plus, ça, ce choix-là, on l'a discuté tous les deux aussi.
6: Alors, mais attends, Stéphanie, vous avez eu vos témoins, votre mari, ses témoins, ou les mêmes ? Comment ça se passe ?
7: Non, un témoin chacun.
6: Un témoin chacun.
7: On a fait le choix d'un témoin chacun, mais on peut en prendre deux, trois.
6: Et alors, vous, votre témoin, c'est votre ami à vous, et votre mari, c'était un ami ou une amie à lui, ou quelqu'un de la famille, je ne sais pas, mais c'était de son côté, c'est ça. Aujourd'hui, moi, je vous pose une question. Vous êtes toujours amie avec le témoin ou pas ?
7: Oui.
6: Ça arrive, hein, que...
7: Mais complètement. Voilà. C'est une vraie question.
6: Et oui, non, vrai. Je pose des vraies questions. je travaille, moi, quand même, l'émission. Hein. C'est pas, j'arrive tout à l'heure, tiens, on va vous poser deux, trois trucs. Bon, François, je ne vous pose pas la question, ce n'est pas votre problème, les témoins de votre fille et de votre gendre. Autre question, on ouvre le bal avec la danse des mariés ou c'est complètement has-been ça ?
7: Oh non, on peut quand même. Enfin nous on l'a fait.
6: Vous l'avez fait ?
7: Ouais, je pense, oui. Oui, je me souviens plus trop bien au final.
6: Oui, mais c'est
7: si,
6: ça.
7: Si, non, si,
6: oui.
7: Si, parce qu'on dansait pas mal au final. Mais si, on l'a fait. On
6: a bien ouvert la.
7: Oui, quand même. Oui.
6: Je sais pas comment on dit, c'est complètement ringos de dire ça, mais on ouvre le bal, comment on dit ?
7: Oui, c'est ça, le bal.
6: La première danse, quoi.
7: Oui. Voilà. Et même avec les musiciens, ça se calcule un peu, ça.
6: C'est ça. Et lui aussi, il prépare un peu sa timeline ou pas ?
7: Oui.
6: D'accord, il vient pas avec sa guitare et ça s'improvise, un mariage. D'accord. Françoise, ils ont ouvert le bal ou pas ?
8: L'ouverture de bal chez nous, c'est toutes les 5 minutes, parce que de toute façon, entre chaque assiette, on se lève, on fait les auras, on fait les danses, on s'amuse. Il n'y a c'est rien d'officiel, on s'amuse.
6: Ouais, parce que c'est vrai que dans les mariages juifs, je trouve que de plus en plus dans les mariages pas juifs, je pense qu'ils copient en fait. On mange et on danse tout le temps. Alors que dans le mariage traditionnel, on mange jusqu'à minuit et après on ouvre la piste de danse.
7: Ah oui,
6: c'est ça ?
7: Oui, ça c'est terrible.
6: C'est chiant.
7: Ah, pardon. Mais
6: attendez,
7: c'est pas le choix qu'on a fait.
6: On va se le dire. Non. Moi, à minuit, je suis fatiguée. Hein, je vais me coucher.
7: Bah oui.
6: Faut me chauffer pour aller danser à ce moment-là. Alors que, oui, dans les mariages juifs, c'est vrai qu'on mange, on danse, on mange, on danse, on mange.
8: Voilà, on s'amuse tout le temps. Mais il y a aussi des moments de. Disons, de recueillement, si je puis dire comme ça, parce que la mariée danse avec son papa, le marié
6: m'avez fait peur,
8: danse avec sa maman.
6: Elle me dit, moment de recueillement, je me suis dit, olé, je vends du rêve, moi, aujourd'hui.
8: C'est des moments d'amour, d'affection, de respect.
6: Ouais, mais ça, voilà, tous les mariages, il y a des,
8: voilà, c'est ça,
6: des petites surprises. Tiens, au fait, je ne l'avais pas dans ma liste de questions. Il y a eu les surprises pourries des copains. Vous savez, les chansons où personne chante juste, l'autre il sait pas lire, il l'a mal tapé, on voit rien sur la feuille, il n'y a pas de retour dans le micro, et en fait ça donne rien et ça vous plombe la soirée. Il y a eu ça pour vous, Stéphanie, ou pas ?
7: Non, je dois dire qu'on a été plutôt gâtés. Non, on nous a fait une belle surprise.
6: Ouais.
7: Justement, peut-être que ça porte un nom dans les mariages juifs. On nous a élevé mon mari et moi sur des chaises, et ça c'était l'idée d'amis au cours du mariage. Oui, oui, sur une musique très chouette. Et ça, ça a été, voilà, une
6: surprise. C'était pas prévu. Ils l'ont improvisé.
7: D'accord. C'est pas prévu.
6: Non, c'est un petit cadeau sympa. Enfin, un petit cadeau, une petite attention
7: voilà.
6: sympa.
7: Mais sinon, pas de mauvaise surprise, non. Non, non.
6: D'accord.
8: Mais nous, si je peux me permettre.
6: Mais permettez.
8: On a eu des bonnes surprises.
6: C'est-à-dire?
8: Parce qu'on a des musiciens dans la famille, et notamment, j'ai une belle sœur pianiste, sa fille violoniste, et ça. Et pour honorer les mariés, elles sont montées sur scène, jouer un morceau.
6: Ouais, mais elles savent jouer, c'est-à-dire que c'était pas sa première semaine de violon, parce que franchement, le violon.
8: Ma nièce est premier violon à l'orchestre de Monte Carlo, quand même.
6: Ah ouais, ah ouais.
8: Ah oui,
6: donc, cadeau, quoi, respect.
8: Voilà, hein, respect, bon. Grand respect.
6: Ok, une autre question. Non, mais dans la technique, elle me fait des « c'est bientôt fini ». Mais moi, j'ai encore 2000 questions. Donc, Daphné, on va poursuivre l'émission encore un moment, parce que on va baver sur le reste de la matinée. Alors, il me disait dans l'oreille. Pièce montée ou pas pièce montée?
8: Pardon?
6: Pièce montée ou pas pièce montée? Le wedding cake, le château en glucose.
8: Alors, en ce qui concerne ma fille et mon gendre, c'était le salon des desserts, c'est-à-dire pièce montée, mais aussi tout autour, les petits fours, les salades de fruits,
6: la farandole. Enfin, bon, c'était un gros mariage, hein, je crois, non?
8: 200 personnes quand même. Hein,
6: ouais, oui, mais des fois, 200 personnes, on n'a rien à bouffer.
8: Non, c'était bien.
6: Stéphanie, pièce montée ou pas pièce montée?
7: Oui.
6: Donc, oui, tradition pour moi, oblige. Quoi. Ouais.
7: Pas de mariage sans pièce montée. Après, il y avait d'autres trucs, mais comme je vous dis, oui, c'était des surprises, des bonnes surprises du traiteur.
6: Photos, vidéos, souvenirs.
7: Oui.
6: Mais non, mais quand je dis photos, alors, il y a les photos de tonton Lucien qui sont pourries parce que il s'est pas cadré. Il y a le film de Tata Lucette et je m'excuse auprès de toutes les Lucettes qui nous écoutent, mais c'est vrai que les gens, ils prennent des films et des machins. C'est pourri. Vous avez pris, vous, caméraman, photographe, pour avoir un vrai souvenir?
8: Oui, mais mes enfants ont pris un professionnel parce que tonton Lucien n'avait pas pu venir et tata Lucette était fatiguée.
6: D'accord. Stéphanie, photographe, vidéo, souvenir?
7: Pas de vrai pro, mais bon, une très bonne amie nous a fait une belle proposition. Elle a fait un chouette montage vidéo et les photos, c'était pas vraiment...
6: D'accord, ok.
7: Et un professionnel, voilà.
6: Un an après, on regarde encore le souvenir vidéo ou pas?
7: Oui, ah oui.
6: Ah, c'est top ça. Bon, moi je me suis régalée, et vous?
8: Alors moi je me suis régalée en tant que maman.
6: Non, moi là je vous parle de l'émission là, François.
8: Parce que c'est d'aujourd'hui, fini, bien
6: c'est
8: sûr qu'on se régale.
6: Game over pour nous aujourd'hui.
7: Merci, oui, c'était très sympa.
6: Moi je me suis... On a compris, Françoise, que le mariage de votre fille, vous étiez régalée. Moi je me suis régalée aujourd'hui avec vous, parce que c'est festif le mariage, mais... Il faut vraiment qu'on rende l'antenne, on est désolé. Merci d'être venu, d'avoir été mes invités. Pour ceux qui nous écoutent et veulent nous réécouter, et pour tous vos copains qui n'ont pas pu être là, on a un podcast sur www.radio-aviva.com. Je vous retrouve très vite pour une nouvelle émission autour de notre chère famille adorée. Bye bye.
7: Merci Sandra.
8: Au revoir tout le monde. Merci Sandra. Merci.
6: Tous vos copains qui n'ont pas pu être là, on a un podcast sur www.radio-aviva.com. Je vous retrouve très vite pour une nouvelle émission autour de notre chère famille adorée. Bye bye.
7: Merci
8: Sandra.
7: Au revoir
8: tout le monde. Merci Sandra. Merci.
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13: Cinéculte, redécouvrez les grands classiques du cinéma. cinéculte Mégalopolis, une fable de Francis Ford Coppola qui vient de sortir sur les écrans ce mercredi 25 septembre 2024. Alors, une fois n'est pas coutume, on parle d'un film à l'écran, puisque ce film, on l'espère, sera culte. C'est aussi l'acmé d'une œuvre d'un grand cinéaste du Nouvel Hollywood, Francis Ford Coppola, qui a été palmé pour Conversation secrète, pour Apocalypse Now à Cannes, qui était présent à Cannes en compétition avec ce film, mais qui n'a rien remporté, sinon un succès d'estime et des critiques très divisées. Coppola croit beaucoup en ce film, il s'est beaucoup investi, il était avec ses petites filles à la conférence de presse, il est même venu rencontrer les journalistes, le public, lors du replay du film, le samedi avant le palmarès, où il n'a rien eu. Il était revenu pour remettre effectivement une palme d'or à George Lucas, son grand complice du Nouvel Hollywood. Et je vous propose en introduction d'écouter Francis Ford Coppola qui présente son film.
14: I'm going to tell you a message that the film gives, and my young friend Lulu is going to translate into French. And it's a pledge, and it's I pledge allegiance.
15: Je prête allégeance.
14: To our human family.
15: À notre famille humaine.
14: And all the species we protect.
15: Et à toutes les espèces que nous protégeons.
14: One earth.
15: Une terre.
14: Indivisible.
15: Indivisible.
14: With long life.
15: Avec une longue vie.
14: Education.
15: Éducation.
14: And justice for all.
15: Et justice pour tous.
14: That's what the movie is for.
13: Voilà. Donc on écoute effectivement Francis et en l'écoutant, on voit que ce film lui tient vraiment à cœur, que c'est un plaidoyer, c'est une fable aussi, d'où effectivement peut-être des personnages un peu caricaturaux, un élément un peu manichéen, mais pas tant que ça si on creuse vraiment, puisque ce projet, il est important pour Coppola. Il a été développé au début des années 80. C'est un projet qui a près de 40 ans. Il s'inspire de la conjuration de Catilina. Catilina, c'est un noble romain, Lucius Segus Catilina, qui voulait renverser la République de Rome corrompue. République de Rome représentée par Cicéron. Cicéron va avoir le dernier mot. C'est pas tout à fait comme ça que ça se passe dans le film. Et Coppola va problématiser. Chaque personnage a une part d'ombre et il n'y a pas de gentil et de méchant. Donc toutes les critiques qui essayent de penser que Coppola fait une charge anti-Trump et politise sur la situation en Amérique se plantent totalement, puisque Coppola, dans ce film, va dénoncer l'hubris du pouvoir, et l'hubris, elle est tant du côté des démocrates que des républicains dans l'affaire, et il se garde bien de prendre parti. Il est important que ce film, finalement, existe pour Coppola, et il a été produit grâce à son argent propre. Il a en effet revendu une partie de son vignoble en Californie, puisque les derniers films qu'il avait réalisés, une trilogie autour un petit peu de l'effroi et de l'horreur, L'Homme sans âge, Tétro, Twix, n'avaient pas vraiment marché au box-office. Et donc là, il a retrouvé une forme de liberté financière. Et ça lui vient vraiment de loin, ça lui vient de ses lectures de jeunesse. Quand il était jeune, il lisait notamment H.G. Wells, La vie future, et puis aussi un certain nombre de revues scientifiques, The Boy Scientist, un des ouvrages de vulgarisation pour les enfants. Et tout ça a vraiment germé dans son imaginaire. Et il a vraiment travaillé sur cette question de la vision d'un monde meilleur, et effectivement de l'opposition entre l'ordre et le mouvement. Alors le synopsis, c'est une épopée romaine dans une Amérique moderne, imaginaire, en pleine décadence. La ville de New York doit absolument changer, ce qui crée un conflit majeur entre César Catilina, c'est un artiste de génie cette fois-ci, il a le pouvoir d'arrêter le temps, il est joué par Adam Driver, et le maire archi-conservateur, Franklin Cicero, qui est joué par Giancarlo Esposito. Et effectivement, le premier va rêver d'un avenir utopique idéal, alors que le second reste très attaché à un statu quo régressif qui va protéger finalement les banques et puis le système actuel. Voilà. Alors, on a un élément de perturbation dans l'histoire, c'est que la fille du maire et jet-setteuse Julia Cicero va tomber amoureuse de César Catilina, et là, effectivement, il va y avoir un changement dans les perspectives. Alors, ce qui est important de se dire, c'est que on a vraiment une représentation visuelle magnifique d'un univers totalement à la fois ancré dans New York, mais avec des visions d'un autre monde. Il faut saluer le travail du directeur de la photo Mihai Malmer Jr. Et des chefs décorateurs Bradley Rubin et Beth Milke. C'est vraiment très beau. Et on a dans le titre Mégalopolis une référence au mégalon. Alors on va pas trop spoiler, mais c'est un matériau de construction miraculeux que César aurait inventé. On verra comment dans le film. Mais ça s'inspire en partie de l'œuvre d'un architecte qui s'appelle Neri Oxman. Et Coppola donc a bien documenté ça. Mais ça s'apparente aussi un peu à la pierre philosophale des alchimistes. Donc c'est très mystérieux et c'est au cœur de cette histoire. Alors, la photographie de Mihai Malmer Jr., elle est magnifique. Il a collaboré avec Ron Frick. Ron Frick, c'est un grand réalisateur de cinéma expérimental. Donc toutes des visions de fleurs, des visions d'horloges, l'écran séparé en trois. On retourne à ce qu'avait montré Abel Gance dans Napoléon. Donc vraiment une mise en scène hypnotique avec des images qui vont marquer le subconscient comme dans 2001, et ça c'est un travail vraiment magnifique. Évoquer aussi la musique d'Osvaldo Golijov, qui lui effectivement a travaillé sur le projet depuis 2003. Il avait aussi travaillé sur L'Homme sans jage, et la tonalité qu'il emploie, c'est la scie musicale, l'harmonica de verre, pour donner effectivement un sentiment d'étrangeté, et aussi un orgue symphonique. Donc c'est étonnant, avec un certain nombre de musiques un peu pop qui sont un peu dans l'air du temps. Alors finalement, le casting de ce film est assez réussi. Vous verrez, il y a un certain nombre de stars. Il y a Dustin Hoffman qui remplace James Caan dans le rôle d'un homme de main à tout faire. Adam Driver est assez convaincant. Son personnage est très complexe. Et c'est vrai qu'on passe un bon moment. Le film n'est peut-être pas totalement abouti, parce que bon, Coppola est un peu en roue libre, mais c'est quand même très beau. Alors que Coppola, il a un rêve, il le dit dans le dossier de presse. Il dit que il aimerait que son film devienne un film traditionnel de réveillon de Nouvel An. Ça se termine sur le Nouvel An, mais on n'en dira pas plus. Et que ce film soit l'objet de débats. Vous voyez, on pourrait faire un ciné-club avec ce film pour discuter effectivement d'une question centrale qui apparaît dans la bande-annonce, c'est la société dans laquelle nous vivons est-elle la seule à notre disposition? Ça, c'est vraiment important. Et bon, l'image qui va nous rester finalement de Cannes, c'est l'image de Francis Ford Coppola, qui lui, contrairement à Lucas, à qui il a remis une palme d'or, Lucas est devenu un faiseur, un commercial, alors que Coppola a toujours été quelqu'un, un expérimentateur, quitte à ne pas être financièrement encore très stable, et toujours un peu à la frontière d'annuler le projet Mégalopolis. Et c'est vrai que ce film est un film très ambitieux. On peut penser au niveau de Métropolis de Fritz Lang, et un film qui va rester. On peut dire que c'est un avertissement, un plaidoyer pour créer un autre monde. Lang parlait de relier la tête, le cœur et les mains. Ce film est dans cette mouvance-là. L'idée d'incarner, c'est dit par un personnage. La philosophie, c'est pas juste des citations. La philosophie est faite pour être incarnée. Il essaie de l'incarner en image. Et effectivement, il va se défier d'une forme d'opposition, de pouvoir, d'opposition contrôlée. Et l'idée qu'il nous propose, c'est de faire de notre vie une œuvre d'art. Et il nous incite par un magnifique dernier plan à penser au monde que l'on va laisser à nos enfants. Merci Monsieur Coppola d'avoir osé cette utopie qui, on l'espère, sera une proto-utopie, c'est-à-dire un appel à l'action.
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5: Bienvenue dans Entracte qui va s'intéresser à la culture japonaise puisqu'on reçoit Florent Ferrer qui va nous parler de Japan Matsuri qui est pour bientôt puisque ça aura lieu le 26 et 27 septembre donc au parc des expositions de Montpellier. Bonjour Florent.
6: Bonjour à tous.
5: Donc transpose-nous s'il te plaît dans ces événements où ça va être l'heure japonaise.
6: Voilà, on revient cette année pour nos 15 ans déjà, 15e édition du Japan Matsuri.
5: Ouais, déjà.
6: Sur Montpellier, ça passe vite, c'est fou. Donc, un événement toujours plus fou, ouvert à toute la famille. Un événement où on va regrouper à la fois tout ce qui est l'univers asiatique, la culture nippone, bien sûr, mais on retrouve de la Corée, on retrouve un petit peu de tout au niveau de la K-pop, par exemple. On va retrouver tous les événements aussi classiques, traditionnels, que sont les concours de cosplay. Mmh. On va avoir la gastronomie, et puis on a plein de nouveautés cette année, et plein d'invités aussi qui vont nous faire voyager, parce qu'il y a une partie japonaise, mais il y a aussi une partie pop culture, et il y a une partie gaming. Donc voilà, c'est les trois bases de cette belle convention.
5: D'accord, donc on va plonger en premier lieu dans la tradition japonaise, hein, et puis cette juxtaposition qui est entre la modernité d'aujourd'hui et puis la tradition.
6: C'est ça, tout à fait.
5: Par le biais de l'histoire et de la culture, que ce soit gustative, auditive ou autre. Et ensuite...
6: Toutes les facettes du pays du soleil levant, culturel, gastronomique.
5: Est-ce que, Florent, depuis pendant ces 15 années, est-ce qu'il y a un engouement, justement, sur cette culture nippone, cette culture japonaise? Est-ce que les personnes ont envie, justement, de voyager? Là, c'est vous qui faites voyager le Japon jusqu'à nous, mais est-ce que ça leur donne envie justement, eh bien, de pourquoi pas prendre un billet d'avion, y aller justement, averti de tout ce qu'ils auront pu emmagasiner pendant ces 2 jours.
6: On en a de plus en plus. On fait venir un influenceur qui s'appelle Jiro Japan, par exemple, et qui présente le Japon, les différentes circonscriptions, les régions, tout ce qu'il y a à voir, et il anime des conférences qui sont de plus en plus suivies. Et c'est vrai qu'on l'a fait venir parce qu'on a de plus en plus cette question. Et c'est assez surprenant de voir le nombre incroyable de personnes qui vont au Japon. À mon époque, moi, c'était plutôt les États-Unis. Là, c'est le Japon. Et il y a aussi quelque chose qui est assez surprenant. Au bout de 15 ans, on a ce recul. C'est qu'au début, les gens, ils venaient pour les sushis, pour les mangas, c'était ce qui était un petit peu à la mode. Après, ça a été le cosplay qui est arrivé, et puis après, ça a été la K-pop. On a tout le temps des générations avec des nouveautés dans leur culture qui s'incrémentent et qui s'additionnent, et ça fait que tout le monde y trouve son compte. Ceux qui sont un peu plus vieux retrouvent toujours ce qui les avait passionnés, plus, un petit peu tout ce qui arrive chez nous.
5: Donc, est-ce qu'on peut dire aussi que le Japon est un peu le fer de lance de tout ce qui se fait dans la modernité de notre civilisation?
6: Je suis complètement d'accord avec toi. On a eu l'année dernière, par exemple, des robots qui sont venus en démonstration, qui sont fabriqués au Japon.
5: Oui, tout à fait.
6: Voilà, on a tout le temps des nouveautés. Alors en gastronomie, je pense à quelque chose qui existe depuis peut-être super longtemps, mais qu'on a fait venir que depuis l'année dernière, c'est les melon pan.
5: C'est quoi les melon pan? Rappelle-nous.
6: C'est des sortes de beignets avec une glace à l'intérieur et un nappage dessus. C'est délicieux.
5: Ah oui, tu m'étonnes, ça donne déjà l'envie d'en déguster. On attend impatiemment le 26-27 pour connaître ces melon pan, voilà. Pas, ok. Alors sur le plan culturel, numérique aussi, hein, parce que c'est vraiment très très pointu que le Japon actuellement. Enfin, ils ont toujours été vraiment très en avance. Est-ce qu'il y a cet engouement toujours aussi sur l'aspect numérique ?
6: Alors sur l'aspect numérique, on le ressent pas sur la technologie des écrans, sur le son, non, parce que c'est pas vraiment le cœur du salon. On va le ressentir sur l'aspect gaming, où là ils sont toujours en vente. Cette année, par exemple, on va avoir quelque chose d'assez incroyable. On va avoir une zone de 150 mètres carrés uniquement dédiée à Nintendo, avec 15 bornes Nintendo Switch qui seront accessibles gratuitement au public. Donc ça va faire un parc de jeux. Voilà, il y a que Nintendo qui sait faire ça.
5: Et là, ça fait beaucoup d'émules. En ce qui concerne la robotique, les humanoïdes notamment, on voit un peu les Chinois se manifester assez fréquemment avec les Jeux olympiques sportifs qu'ils ont créés récemment. Est-ce que le Japon est aussi très très en avance sur ce côté-là ?
6: Alors, ils sont pas aussi à la course des robots humanoïdes que ne le sont les Américains, les Chinois. Ils en ont bien sûr, mais on n'a pas encore ce type de d'offre sur le Japan.
5: Qu'est-ce qu'on peut dire, Florent, justement, sur ce qui attire bien sûr les Occidentaux dans cette culture japonaise? Quels sont les éléments principaux qui font que là on se dit il y a quelque chose, c'est attirant, c'est on aimerait un peu être comme ça aussi?
6: Je pense que c'est tout simplement c'est l'effet Disneyland. C'est tu mets un pas dans le Japan Matsuri, tu es tout de suite transposé dans un univers complètement déconnecté du tien, que ça soit par la culture, nous par exemple c'est les rois, les reines, eux on arrive, on va se retrouver face à des armures de samouraï que vous pouvez d'ailleurs porter, des kimonos anciens, tout ce qui est l'origami, enfin toute cette culture qui est complètement différente de la nôtre, avec des couleurs, des lampions, enfin c'est magique, hein, c'est magique. Et après, ben tout ce qui suit, la gastronomie, on n'est pas habitué à ça. Donc voilà, c'est un voyage dans un autre univers. C'est comme je te disais tout à l'heure, au niveau de la pop culture, c'est un lien, c'est la suite. C'est-à-dire que nous, c'est Jean-Luc Azoulay qui a fait venir les premiers mangas, les premiers animés à la télé avec le Club Dorothée. Donc voilà, on a toujours des invités AB qui viennent parce que c'est l'époque où les mangas sont arrivés en France. Donc, voilà, il y a une continuité.
5: Voilà, on fait juste une petite pause musicale et on se retrouve dans un

0: De retour donc avec Florent Ferrer pour le Japan Matsuri. Parmi les personnalités dont tu parlais qui seront également présentes, tu peux nous en dire plus, donner quelques noms des personnes qui seront là?
1: Oui, alors il y a trois grands univers. On a l'univers japonais, on a Tsuki Hime qui est une célèbre danseuse japonaise qui va nous faire un énorme show. Elle a dansé au Carnegie Hall de New York par exemple, c'est vraiment une grande star. On a Miyuji Naga qui elle est une chanteuse japonaise. Elle est communément appelée l'ambassadrice du Japon. Elle fait le tour de l'Europe, elle fait le tour du monde pour faire la promotion du Japon, de tout ce qui est vestimentaire, les chants traditionnels. Donc elle sera également présente. Giro Japan qui est français et qui fait des conférences et qui a une chaîne YouTube qui est énormément suivie. Et puis après, on a un autre univers. Alors, on rejoint, je te parlais d'Abbé, de Jean-Luc Azoulay. On a Eric Boide, qui est Eric des Musclés.
0: Oui.
1: Qui est, voilà. Alors, pour la petite anecdote, moi, je connaissais les Musclés, j'étais content de le rencontrer. Mais alors, j'ai halluciné quand j'ai vu que c'était lui qui était le guitariste pendant 10 ans de Johnny Hallyday, que c'est lui qui a fait les Lacs du Connemara au niveau musique de Michel Sardou. Il a travaillé avec toutes les grandes stars sur la musique. C'est vraiment une personne en plus à écouter. Elle est incroyable. On aura également dans cette même veine, tu te rappelles peut-être de la chanteuse Disney Douchka.
0: Oui, bien sûr.
1: Voilà, qui sera présente également, qui nous fera conférencer les spectacles. Après, on a la partie comédien de doublage, donc toujours dans les animés, là en continuité. On a Agathe Schumacher qui va venir. Alors elle a fait plein de choses. Elle a travaillé sur Harry Potter, mais elle a surtout travaillé, c'est la voix française de Lisa dans Ponyo. Donc c'est quelqu'un qui est incroyable aussi. On va faire des petits ateliers et doublage, ça va être très marrant. Mmh. Et puis après on a en invité tout ce qui est influenceur, avec des personnes qui sont dans cette culture comme Kyoshi Sad par exemple,
0: oui,
1: qui a fait 1 milliard de vues sur toutes ces plateformes, c'est incroyable. On a Kaiden qui est une personnalité de la K-pop qui va nous faire un spectacle que le samedi. Tous les invités seront présents les 2 jours, sauf Kaiden qui ne pourra être là que le samedi. Mmh. Et pour finir, on a des invités dans le gaming. On a Théo qui est super connu par les fans de gaming parce que c'est un pote à Unchained. Et là, Unchained, c'est une grande star sur les réseaux sociaux. Et lui, il est tout le temps dans ses vidéos sur des Minecraft, sur des Roblox, sur des Fortnite. C'est quelqu'un qui est extrêmement apprécié. On va avoir aussi Gabi Nouvilla, qui est un influenceur, mais qui est un peu à part, c'est-à-dire qu'il fait que des choses pour les enfants. Il va faire des vidéos, par exemple, si tu regardes sa dernière vidéo, il a passé 24 heures avec un petit garçon qui est aveugle, mmh, et il va partager son quotidien. C'est plein d'amour, c'est plein d'émotions, et il a une très très grosse communauté. Il arrive à soulever des fonds aussi pour aider souvent sur des opérations, voilà. Il a un cœur énorme et il est très drôle.
0: Ouais, génial.
1: Voilà. Mmh. On a Arnaud Padawan aussi, qui est un peu plus connu par les Montpelliérains, qui est déjà venu sur Béziers notamment, qui fait des vidéos très drôles avec sa maman sur tout ce qui est magie. Il est irrésistible. Ça va être une belle fête.
0: Mmh. Alors justement, avec toutes ces personnalités qui vont se retrouver à Montpellier ce jour-là, est-ce qu'ils en parlent au Japon? Est-ce qu'il y a cette plateforme maintenant qui commence à rentrer un peu aussi de... Est-ce qu'ils en... ils se disent, bah, à Montpellier, il se passe quelque chose, quoi?
1: Et oui, on a eu l'année dernière, par exemple, chose qui n'était jamais arrivée, le consul du Japon qui est venu inaugurer la 14e édition. Ouais, ouais. Donc voilà, ils regardent, ils se disent, mais tiens, qu'est-ce qui se passe à Montpellier? Mm-hmm. Donc c'est pour que le consul se déplace, je peux vous dire que c'est pas simple et qu'on avait déjà essayé par le passé. Et non, il a fallu qu'il scrute plusieurs éditions avant de se déplacer. Donc mm-hmm, il a apprécié. Je les ai revus il y a pas longtemps à l'inauguration de la zone Naruto au parc Spirou. Et voilà, ils ont apprécié vraiment ce qu'on a pu proposer. Et je pense que l'année prochaine, on fera quelque chose en collaboration avec le consulat.
0: C'est génial. En tout cas, c'est très, très créatif. Enfin, toute cette création-là qu'on va pouvoir justement voir, sentir, entendre, toucher presque.
1: Oui.
0: Est-ce que cette subtilité qui est typique de la mentalité japonaise, cette quelque part autodiscipline qu'ils ont, on a pu s'en rendre compte, notamment aux Jeux Olympiques, tout le monde a été sidéré par le fait que quand ils rentrent les vestiaires, tout était impeccable, comme quand ils sont arrivés. Il y a cette mentalité,

0: du grand hall où on a tout ce qui peut être produit acheté, figurines. Là, on va retrouver un petit peu de tout. Autant sur vraiment le premier hall purement japonais, c'est authentique de ce côté-là. Donc on sent la rigueur, on sent voilà dans leur position, dans leur façon de s'exprimer, ça triche pas. Là.
1: Comment on peut l'expliquer justement cette conscience qu'ils ont de l'autre, du comportement. Tu arrives à l'expliquer ça?
0: Je vais pas avoir une réponse politiquement correcte. Je vais te dire. C'est comme quand tu mets un Français dans une salle une file d'attente, c'est un gros bazar. Tu vas aux États-Unis, en Allemagne, non, ça c'est très cadré. C'est une culture, hein, c'est une façon d'être qui ça s'explique pas. C'est dans leur mentalité, dans leur culture.
1: Et c'est typiquement japonais, quoi.
0: Oui.
1: En tout cas, un immense bravo, Florent Ferrer, pour organiser tout ça. Vous êtes combien à organiser une telle manifestation?
0: On est une bonne petite équipe de bénévoles, mais vraiment à l'organisation, il y a 4-5 personnes.
1: D'accord.
0: C'est l'association Askana. Ouais. La différence de tout ce qu'on peut habituellement avoir dans les conventions, ce sont surtout des sociétés qui gèrent ça. Nous, on gère ça de façon associative, donc tout n'est pas parfait. Il faut nous excuser par moments s'il y a des petits ratés, mais tout ce qui est bénéfice, c'est reversé pour des activités, des initiations aux Japonais, de la découverte japonaise. Voilà, on fait des expositions dans les quartiers. C'est vraiment une association passion. Donc ça a bien pris. On essaye de faire les choses du mieux qu'on peut et on se félicite chaque année de pouvoir encore améliorer la. On a encore fait en sorte que les tarifs soient bas aussi, vu qu'ils sont à partir de 11,50 €. Ouais. Donc on fait en sorte que tout soit à l'écoute de nos visiteurs et on fait comme on sait faire avec amour.
1: D'accord. Florent, tu as commencé à apprendre le japonais ou tu sais un peu le déchiffrer?
0: Alors, ma fille a commencé à apprendre le japonais et du coup elle m'initie un petit peu, mais moi j'ai un petit peu de mal par rapport à mes collègues qui eux le savent très bien le dire.
1: En tout cas, un grand bravo pour cette remarquable organisation, ces deux jours qui vont être intenses en ce qui concerne ce regard porté sur le Japon. Un grand merci, Florent Ferrer.
0: Merci beaucoup à vous. Et puis venez, rappelez-vous que tout le temps, au Japan Matsuri, vous avez des animations qui sont 100% gratuites, que ce soit du lancer de shuriken, des combats de sumo avec, vous savez, les grosses tenues gonflables dans laquelle on s'insère et après on s'amuse à se bagarrer. Voilà, il y a comme ça une dizaine d'animations. On essaye toujours d'offrir un maximum de divertissement à nos visiteurs.
1: Voilà, c'est de la découverte et en même temps une grande dose d'amusement aussi.
0: C'est ça.
1: Merci énormément,
0: merci
1: Florent.
0: À vous. Bonne journée,
1: salut.
0: À bientôt.
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2: Daniel Knafo, bonjour.
3: Bonjour Kylian.
2: Aujourd'hui, on se retrouve dans Étincelle pour parler de la pensée positive. Il faut être positif, nous dit-on, ça c'est ce qu'on entend tous les jours, que ça soit dans les médias, que ça soit au niveau des coachs, surtout beaucoup de business autour des coachs, mais qui n'a jamais été confronté à la formule de rester positif. Alors, la psychologie positive est devenue un véritable objet de réflexion. Ah là là, ces mécanismes psychologiques qui nous conduiraient au bonheur. Mais j'ai quand même une première question. Est-ce un mythe ou une réalité? Et bien sûr, sous l'angle et la tradition religieuse.
3: Alors, en effet, il est presque impossible de nos jours de ne pas entendre parler de la pensée ou psychologie positive, cette fameuse formule qu'on a tous entendue, je pense, dans notre enfance, qui nous dit « pense bien et tout ira bien ». Et c'est vrai que, comme vous le disiez, au regard de la morosité qui va sévir dans nos sociétés, c'est infiltré ce phénomène qui prend de plus en plus de place et de réalité. Être positif serait devenu essentiel, voire décisif, pour notre succès et notre bien-être. Alors, évidemment, il va falloir rester vigilant, mais quand même aborder la question, puisque je suis rabbin, sous l'angle de l'approche religieuse. Alors, de ce fait, je suis tenté d'apporter un enseignement qui, à mon avis, est capital, qui se trouve dans le Talmud traité Berachot, donc c'est la page 60. On a deux maîtres du Talmud qui sont en chemin. Et au milieu de ce chemin, eh bien, l'un d'entre eux soupire. Et dans ce soupir, son ami lui dit « Cherches-tu les problèmes ?» Il est pourtant écrit dans le livre de Job, et la référence c'est le chapitre 3 au verset 25, « Ce que je crains, c'est ce qui m'arrive, et ce que je redoute, c'est ce qui m'atteint. » Donc dans ce soupir, il a compris qu'effectivement, le fait d'aller chercher le problème, d'avoir anticipé peut-être quelque chose qui le tracasse, eh bien, c'est pourrait éventuellement avoir un impact sur sa réalité. La puissance de notre imagination peut impacter le réel. Ça, c'est véritablement, donc cette citation, je pense, qui est fondamentale. Alors, on pourrait se laisser aller, je dirais, à une formule freudienne, mm-hmm. que je trouve relativement intéressante et pertinente. Freud disait « la peur vient toujours après l'envie ». Alors, c'est intéressant. Quand on a une angoisse, une peur, une crainte, quelque chose qu'on redoute, est-ce qu'inconsciemment nous ne sommes pas en train de la désirer? Pour quelle raison inconsciente? On ne sait pas, et c'est là tout l'enjeu de l'analyse. Mais apparemment, donc dans le fait donc d'être angoissé, d'appréhender quelque chose, n'y a-t-il pas quelque chose d'autre qui se cache? Avons-nous peut-être une force d'aller attirer vers nous même ce qu'il ne faut pas? En tout cas, de ce verset de Job, effectivement. On voit que quelqu'un qui aurait une imagination un peu trop débordante d'un point de vue négatif pourrait s'attirer sur lui la chose en question.
2: Alors vous voulez dire peut-être que notre pensée a le pouvoir de créer notre réalité ?
3: Alors c'est ça la grande question. C'est vrai que savoir si les résultats que nous obtenons dans notre vie dépendent peut-être plus de notre intention, de nos pensées que de nos actions, ça c'est quand même quelque chose qui est difficile à déterminer. Alors, je vais ramener peut-être aussi une autre référence, le Maharal de Prague. Le Maharal de Prague écrit à propos d'un passage du Talmud qui est assez particulier. On parle d'objets trouvés. Lorsqu'une personne trouve un objet, il est censé, si cet objet possède le moindre signe distinctif, eh bien, aller annoncer publiquement « j'ai trouvé tel et tel objet », que la personne qui est propriétaire vienne le réclamer. Et celui qui, effectivement, aurait trouvé deux objets, l'un qui ne porte pas donc de signe distinctif et l'autre qui en porte un, où il se dit « de toute façon, moi j'ai fait une belle trouvaille, c'est la mienne, et puis celui de mon prochain, l'objet trouvé de mon prochain ne m'importe peu ». Eh bien, le Maharal dit quelque chose d'intéressant, il dit « celui qui s'éduque toujours à se faire passer en priorité, sans prendre l'autre en considération, parce qu'il y aurait peut-être une forme soit d'égocentrisme ou parce qu'il redoute la pauvreté, le fait d'avoir toujours cette envie d'avoir cet appât du gain sans forcément prendre en considération que cet objet puisse appartenir à quelqu'un d'autre. Celui qui a peur de la pauvreté, nous dit le Maharal, ou la redoute en permanence, qui va redouter le manque, eh bien c'est à ce moment-là que la pauvreté risque de l'accabler. Donc c'est intéressant de voir que dans l'esprit des sages, donc là on est en train de parler plutôt de pensée négative, mais c'est vrai que celui qui redoute la pauvreté peut l'attirer sur lui. Donc il y a ce phénomène à prendre aussi en considération concernant donc le fait que effectivement notre pensée, nos intentions peuvent des fois être plus déterminantes. Il y a un autre sage qui disait également celui qui a peur entraîne le mal sur lui. Voilà, c'est exactement donc cette réalité là.
2: Alors moi, Daniel Clafaut, j'ai une question à vous poser parce que j'entends pensée positive, pensée négative, mais est-ce que ces pensées là ne sont-elles pas toujours liées en fait?
3: Bien sûr. Donc il y a énormément de pensées qui traversent l'esprit de l'homme en permanence. Il y a les pensées positives, les pensées négatives. Mais bien souvent, quand on se fixe un objectif, quand on désire quelque chose fortement, effectivement, il y a peut-être cette force de traction qui pourrait ramener la chose vers la personne.
2: Un exemple à nous donner peut-être dans les écrits?
3: Alors moi j'ai un exemple qui est pas tout à fait au niveau de la pensée, mais qui va être au niveau du langage. C'est là où je veux faire peut-être cette distinction importante, c'est qu'on a un personnage connu de l'époque de la Mishnah qui s'appelle Rabbi Akiba, qui était donc en chemin pour atteindre une ville, et au milieu du chemin, donc la nuit était tombée, et il est contraint de dormir dans un endroit donc pas forcément des plus sûrs, et il est donc avec un âne, une bougie, il a quelques objets qui sont avec lui. Au fur et à mesure, eh bien, l'âne se fait attaquer par des animaux sauvages, la bougie s'éteint, il y a tout qui va pas. Et la phrase qu'il va dire, donc, je peux peut-être la dire en araméen, Kolman de Avid Rahamana le Tavavid, traduction en fait, c'est tout simplement tout ce que fait le miséricordieux, c'est pour le bien. Alors, soit on interprète ça comme étant une forme de peut-être de résilience, d'une ode à la joie, quelque chose qui va faire en sorte que la personne reste positive malgré les difficultés. Mais certains disent non, c'est le fait de l'avoir dit verbalement à chaque fois que ça s'est produit.
2: Le fait de formuler en fait.
3: Tout à fait. C'est le langage à la limite qui a peut-être beaucoup plus d'influence sur la pensée que la pensée elle-même. Le fait d'avoir dit au moment où ça se passait, au moment où les événements tournent mal, de le dire, eh bien, ça engendre que finalement, ça va sortir pour le bien. C'est quelque chose de positif qui va en ressortir. Et effectivement, on nous raconte qu'il y avait une horde de brigands qui étaient passés par là, et que s'il y avait eu l'âne qui était présent, il aurait certainement crié. S'il y avait la bougie qui était là, ils auraient certainement vu la lumière. Donc, il en a été protégé. Est-ce sa pensée qui était positive qui a fait qu'il a été épargné, ou est-ce finalement le fait de l'avoir dit verbalement, chaque fois qu'il y a quelque chose de mauvais qui se présage, eh bien, il en est protégé du fait de le dire.
2: Je vous propose qu'on en reparle d'ici quelques petites minutes, juste après une pause musicale.
3: Avec plaisir.
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0: De retour dans votre émission Étincelle, toujours en compagnie de Daniel Knafo. On parlait à l'instant de pensée positive. Daniel, vous nous disiez que souvent, c'était plus important peut-être de formuler, de dire les pensées plutôt que peut-être de les réfléchir. Enfin, bien que quand même, de réfléchir, c'est important. Il ne faut pas oublier ça. Est-ce que vous pouvez nous en dire un peu plus ?
1: Oui, alors effectivement, c'est vrai qu'il y a la dimension de la pensée, la dimension donc de la parole. J'aime bien cette citation aussi d'un sage plutôt du courant chassidique qui dit « Là où sont tes pensées, tu es ». Notre réalité, elle est également en fonction de nos pensées.
0: Ça, c'est une. Ça veut dire quoi? Que là où sont nos pensées, on existe, on est présent.
1: C'est ça. Cet espace qui se crée par rapport à nos pensées, notre propre réalité s'inscrit dans notre façon d'être, notre façon de penser, notre façon de voir les choses. C'est pour ça que, effectivement, celui qui regarde les choses avec un œil qui est mauvais, ce qu'on appelle le mauvais œil, celui qui parle, donc, qui dit de la médisance et de la mauvaise langue, parce que ce n'est peut-être pas la véritable réalité telle qu'elle devrait être perçue, mais c'est sa propre réalité à lui, sa pensée à lui, effectivement, là où il se trouve dans sa pensée, c'est sa propre réalité. Et donc, effectivement, il pourrait imaginer fortement quelque chose qui pourrait avoir un impact sur sa propre réalité, le fait d'y avoir pensé, le fait de le dire aussi, donc c'est quelque chose d'encore plus fort, comme on a cité aussi cette citation précédemment de Rabbi Akiba qui s'efforçait toujours à dire tout ce que fait donc le miséricordieux Dieu, eh bien c'est pour le bien.
0: Alors en résumé, ces conceptions nous poussent à une réflexion sur la notion fondamentale de libre arbitre et d'intervention divine.
1: Alors c'est un très grand sujet.
0: Tout ça.
1: Alors effectivement, le temps serait peut-être pas suffisamment long, mais c'est évidemment, quand on réfléchit à ce genre de notions, on est obligé de réfléchir sur deux voire trois notions fondamentales qui sont le libre arbitre et le plan divin, ce qui va englober l'omniscience de Dieu, toute l'omnipotence de Dieu, le fait qu'il est omniprésent, que c'est lui qui agit à tout instant, et le fait que l'homme pourrait éventuellement être inscrit dans un grand projet divin qui le dépasse et qui pourrait, soit par l'intervention de son libre arbitre, aller contrecarrer les plans divins. Est-ce possible? Ou est-ce que l'homme est tout à fait déterminé? Il ne peut pas sortir du cadre divin. Donc c'est évident que c'est une question qui est extrêmement importante. Alors je rapporterai quand même le verset qui se trouve dans les Proverbes, au chapitre 19, verset 21, qui dit « Nombreux sont les conceptions dans le cœur de l'homme, les pensées de l'homme sont nombreuses, mais c'est le dessein, le projet de l'Éternel qui l'emporte. » C'est-à-dire que malgré qu'effectivement l'homme puisse avoir, eh bien, des pensées qui sont nombreuses, des projets qui sont nombreux, c'est tout de même le projet divin qui l'emporte. Alors c'est là aussi où c'est intéressant, c'est que nous avons d'un côté le fait qu'il y ait la foi qui nous impose de dire que tout ce que Dieu va faire c'est pour le bien. Donc si jamais je ne réussis pas, c'est qu'effectivement, comme on dit souvent, cette place ne t'est peut-être pas destinée, tu vas sûrement trouver mieux. Peut-être que si tu rentres dans cette voie-là, tu aurais connu quelque chose de grave qui on t'a protégé d'un malheur. Ça arrive souvent, toutes ces notions-là qui sont importantes à comprendre qu'effectivement, l'important, c'est que l'homme lui-même, et c'est là, je pense, où il faut être vigilant, c'est le danger du moi-je. C'est à partir du moment où il y a le fait que la personne pense qu'il a les pleins pouvoirs, qu'il est maître à bord, eh bien, on lui montre souvent que c'est pas le cas. C'est ce lâcher prise aussi. Donc, il y a dans un dicton qui dit effectivement que tout ce que Dieu fait c'est pour le bien, ça nous emmène aussi une forme d'humilité à comprendre effectivement que nous sommes dépassés par un projet plus grand. Et nombreux sont les exemples dans la Bible où on voit justement des personnages, on va apprendre le premier peut-être Pharaon, qui avait conceptualisé tout un projet diabolique d'aller carrément mettre à mort tous les nouveau-nés. Parce que ses conseillers, ses symbolistes lui avaient dit « Nous avons vu dans la voyance que le libérateur du peuple d'Israël eh bien, viendrait peut-être de l'Égypte ou peut-être des Hébreux. » Donc il avait annoncé que tout garçon qui viendrait à naître devra être jeté au Nil. Mais voilà que sa fille va aller se baigner dans le Nil et elle voit justement un nouveau-né qui est dans une petite boîte de jonc et elle le ramène, elle a pitié de lui et elle l'élève dans le propre palais de Pharaon. Donc voilà comment un homme qui a conceptualisé un projet diabolique se retrouve finalement piégé à son propre piège où il va faire faire grandir lui-même le libérateur. Et donc là, c'est intéressant de voir que, effectivement, nous sommes, on va dire, responsables de nos actes, nous sommes libres de nos actes, mais nous ne sommes pas responsables des conséquences. Les conséquences sont celles qui sont justement dirigées par Dieu. Alors, les pensées, si elles sont positives, et c'est peut-être là la différence, quand les pensées sont positives et que nous avons envie d'agir pour le bien et que nous voulons quelque chose parce que c'est dans l'intérêt et là effectivement ça peut-être obéir au projet divin, alors qu'au contraire si c'est négatif, là on pourrait nous empêcher de le faire.
0: Alors qu'est-ce qu'on peut rajouter pour clôturer cette émission sur la pensée positive?
1: Oh, il y aurait des choses à dire, c'est
0: déjà,
1: évident, mais
0: restons positifs. Déjà.
1: Voilà, restons positifs. Effectivement, avoir toujours donc ce regard d'avoir cette motivation de vouloir acquérir certaines choses en visualisant. Avoir cette pensée consciente de savoir que ce que je désire, c'est dans un intérêt constructif, quelque chose de positif, et être toujours en recherche du bien. Ça,
0: sans être trop retourné sur soi-même, tout en voilà. étant bien sûr avec des connexions avec l'extérieur,
1: oui,
0: et avec les autres.
1: En ayant conscience, connaissance que je ne dois pas empiéter sur le territoire de l'autre, je ne dois pas être en confrontation avec l'autre, je ne dois pas prendre ce qui appartient à l'autre. Et je dois être donc dans cet état d'esprit d'avoir effectivement une pensée qui soit une ambition personnelle pour moi-même et qui doit être également la même pour l'autre. Tu aimeras ton prochain comme toi-même, nous dit-on. Donc là, effectivement, être vigilant aussi, je dirais, ajouter quand même à tous les mentors motivationnels qui vont essayer de vendre tous les mérites.
0: Parce qu'il y a un commerce là derrière.
1: Absolument. Ceux qui veulent, qui nous assurent la réussite, tous les marchands de bonheur, toutes ces notions de mindset où effectivement on a tendance à croire que tout ça pourra nous certifier d'y parvenir. Non, comme on l'a dit, il y a des fois où on se rend compte qu'on ne nous donnera pas ce que l'on pensait désirer fortement parce que ce n'est pas forcément dans notre intérêt.
0: Daniel Knafo, merci de nous avoir éclairé sur cette pensée positive.
1: Merci à vous.
0: On se retrouve très vite dans Étincelle. Bien sûr, vous pouvez retrouver cette émission en podcast sur le www.radio-aviva.com. À très vite sur Radio Aviva.
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1: Bonjour à tous. Nuit de violence en Indre-et-Loire. Une collision entre une moto et un véhicule de la police nationale à proximité d'un centre commercial à Saint-Pierre-des-Corps qui a entraîné des violences urbaines. 5 personnes ont été interpellées au total et 8 policiers ainsi qu'un gendarme ont été blessés, tout comme le conducteur de la moto. L'agent de police qui conduisait le véhicule impliqué dans la collision a été placé en garde à vue. Emmanuel Macron est à Saint-Pierre-et-Miquelon. Le président français doit notamment accueillir le premier ministre canadien en milieu de journée heure locale. Ce sera vers 16h30, heure de Paris. Emmanuel Macron et Marc Carny souhaitent approfondir les liens entre l'archipel et le Canada, mais aussi faciliter les échanges. Il s'agira de la première visite officielle d'un premier ministre canadien sur le petit territoire français. Nous sommes à un moment décisif pour l'avenir de notre pays. Les mots de la première présidente de la Cour des comptes dans les colonnes du Parisien, alors que le Parlement s'apprête à examiner le budget pour 2027. Amélie de Montchalin estime que nous sommes à l'heure du choix probablement le plus important de la Ve République. Un nouveau candidat pour l'Élysée, Nicolas Dupont-Aignan, a officialisé sa candidature hier à l'occasion de sa rentrée politique en Essonne. Depuis la tribune, il a proposé une nouvelle fois de sortir de l'Union européenne. Un dernier adieu à Catherine Ringer hier à Paris. L'artiste a été inhumé aux côtés de son compagnon Fred Chichon au cimetière de Montmartre. De nombreuses personnalités étaient là, comme Marc Lavoine, Mathieu Chédid ou encore Nolwenn Leroy. Catherine Ringer est décédée lundi dernier des suites d'un cancer à l'âge de 68 ans. Le sport avec du foot déjà, suite et fin de la 5e journée de Ligue 1, avec le classique ce soir entre l'OM et le PSG à 20h45 au Vélodrome. Avant ça, Auxerre accueille Brest à 15h et Lille se déplace sur la pelouse de Nice à 17h15. Et puis les 8e de finale de l'Eurovolley continuent et on va retrouver l'équipe de France en fin de journée face au Portugal, après une phase de poule plutôt convaincante de la part des Bleus. Match à suivre dès 18h. Voilà pour l'info, très belle journée.
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2: Bonjour et bienvenue à Swing Doctors. Bonjour Nicole.
3: Bonjour à tous. Bonjour Arthur.
2: Bien. Et aujourd'hui, je voudrais faire référence à quelqu'un à qui on entend beaucoup parler, je ne sais pas pourquoi, Boris Vian.
3: Ah oui.
2: Tu connais Boris Vian?
3: Ah bah oui, un petit peu.
2: C'est incroyable, hein? C'est un personnage, il n'y a qu'en France qu'on pourrait produire quelqu'un comme ça. Il était à la base, il était ingénieur, mais il faisait tellement de choses, c'est absolument incroyable. Il était peintre, inventeur, directeur artistique, réalisateur de disques, poète, romancier, comédien, auteur dramatique, journaliste, critique, traducteur,
3: boulanger.
2: Il a fait absolument tout. Il a écrit, on connaît ses livres, L'Arrache-Cœur, sous le nom de plume, Vernon Sullivan. Il a écrit Cracher sur vos tombes, qui a été un film à scandale. Il a écrit des poésies. Il a traduit The Big Sleep de Raymond Chandler, Le Grand Sommeil, et Lady in the Lake, La Dame du Lac de Raymond Chandler, entre autres. Il a ouvert le Club Saint-Germain avec son groupe, parce que j'ai pas mentionné jusqu'à maintenant, il était musicien, il jouait la trompette, et il s'occupait beaucoup, beaucoup de jazz. Et il a été chroniqueur pour la Haute Côte de France. Il a écrit un manuel de Saint-Germain-des-Prés, qui était le guide de tourisme du rive gauche, disons. Et bon, c'est quelqu'un qui a été un peu partout. Mais je me demande combien de personnes ont entendu Boris Vian jouer la trompette, parce qu'il était tout à fait bien comme trompettiste, et on va le retrouver avec, parce qu'il avait deux frères aussi qui étaient musiciens, un guitariste et un batteur, et ils faisaient partie d'un groupe avec Claude Abadie. On va le retrouver, il joue Tin Roof Blues, donc on peut constater que c'était un trompettiste tout à fait honorable. On y va.

0: Ah oui, ça c'était, la trompette, c'était Boris Vian, et bon, maintenant les auditeurs, et toi Nico, tu peux dire, j'ai entendu Boris Vian jouer la trompette,
1: ben voilà.
0: Et très bien d'ailleurs, et peut-être on jouerait un autre titre de Boris Vian ces jours, c'était avec l'orchestre de Claude Abadie, et on va maintenant continuer dans le programme avec, on récidive un peu, parce qu'il y avait Dennis Armstrong, un trompettiste de Angleterre, qui nous a envoyé des disques, et voici son orchestre actuel, qui est Joe Oliver's Music, en quelque sorte, on l'appelle Dennis Armstrong's Oliver Band, Oliver, on fait référence à King Oliver, et on va écouter Just Gone, c'est un titre de King Oliver, joué par l'orchestre de Dennis Armstrong. On y va.

0: oui, ça c'était Dennis Armstrong et son orchestre Oliver. Donc faisons référence à King Oliver, puisqu'il joue un répertoire de King Oliver. Et ce titre, Just Gone, ça veut dire je viens de partir, était un titre composé par King Oliver. On va continuer maintenant avec un jazzman que tout le monde connaît, plutôt comme chanteur que comme jazzman, mais quand même Ray Charles était vraiment dans le jazz, surtout au début de sa carrière. On va l'écouter avec Basin Street Blues. On y va.
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Ah oui, c'est Ray Charles, Basin Street Blues. On va continuer. Ça, cet arrangement a été fait par Ralph Burns, grand arrangeur de jazz. Et voici un autre derrière lui. C'est un orchestre avec un arrangement de Marty Paich. Ray Charles va chanter et va jouer au piano. Josephine, on y va.

Ah oui, on voit les talents de Ray Charles comme pianiste là, avec un arrangement d'Early de Marty Page. On pourrait presque faire une émission sur Marty Page extraordinaire, qui était l'arrangeur de et directeur de cet orchestre derrière Ray Charles. Marty Page a étudié la musique classique, il a étudié avec Mario Tedesco, Castelnuovo et avec Schoenberg, et il a commencé avec l'accordéon et après il est devenu l'arrangeur de choix de Frank Sinatra, Sarah Vaughan, Stan Kenton, Stan Getz, Michael Jordan, etc., etc. Et là, on le trouve avec Ray Charles. Et on va écouter un autre titre, et cette fois, un titre de Irving Berlin avec Ray Charles, Marie.

Ah oui, c'était Ray Charles, chanson de Irving Berlin, Marie, avec arrangement derrière lui de Marty Paich. Et on va continuer avec Sweet Georgia Brown, Ray Charles.

avec un arrangement extraordinaire de Marty Paich, c'était Ray Charles qui a chanté Sweet Georgia Brown. Il y a une jeune chanteuse qui s'appelle Paula West qui est sur la scène actuellement et on va l'écouter, et derrière elle le grand pianiste Bill Charlap, et on va l'écouter chanter Them Their Eyes, ses yeux. On y va.

c'est la jeune Paula West, magnifique chanteuse, qui vient sur la scène actuellement. Et vraiment, on va entendre beaucoup d'elle, je crois, à l'avenir. Il y avait un guitariste extraordinaire, Peter Bernstein, derrière elle. Le violoniste était John Blake et le pianiste était Bill Sharp.

Alors oui, c'était Paula West qui était la chanteuse là, magnifique. Je crois qu'elle a écouté Sarah Vaughan et vraiment, elle commence à tracer un sillon très important dans le jazz actuellement. Et on l'entend un peu partout. Je crois que c'est quelqu'un qui va laisser sa marque. Et derrière elle, il y avait Bobby Hutcherson qui était vibraphoniste là, et le saxophoniste était Joe Temperley avec son baritone sax, et évidemment Bill Charlap était le pianiste. On va maintenant évoquer Big Spider Beck. Lorsque on a fait un film sur la vie de Big Spider Beck, c'était un cinéaste italien, Pupi Avati, qui a fait ce film qui s'appelle Bix, et on a cherché un trompettiste pour jouer, disons, le rôle de Big Spider Beck, jouer la musique. La musique a été arrangée par Bob Wilber, mais le trompettiste était Tom Pletcher, considéré comme peut-être un des trompettistes qui est le plus proche de Big Spider Beck actuellement. Et c'était presque inévitable qu'on allait essayer de rapprocher Big Spider Beck, le nom de Big Spider Beck, avec un autre personnage de cette époque, musicien, George Gershwin. Et on a imaginé, si Big Spider Beck aurait joué la musique de George Gershwin, qu'est-ce que ça aurait fait? Eh bien, on a demandé à Tom Pletcher de jouer ce jeu, et donc ils ont fait un album avec Dick Hyman comme pianiste derrière. Si Big Spider Beck jouait Gershwin, voilà comment ça aurait pu sonner. Ici, Oh Lady Be Good, avec Tom Pletcher cornet, Dick Hyman au piano, Vince Giordiano saxophone basse, c'est formidable cet instrument, Don Levinson clarinette, qui était ici l'année dernière à Montpellier. Donc on y va.

oui, formidable. C'était Oh Lady Be Good, joué par Tom Pletcher, Cornet, et avec Dick Hyman au piano et tout un groupe derrière eux. Et le thème, disons, de cet album, c'est si Big Spider Beck avait joué des thèmes de George Gershwin, qu'est-ce que ça aurait fait? Et bon, dans les 250 titres à peu près que Big Spider Beck a enregistré, il n'y a aucun titre de George Gershwin. Donc, on n'a aucun exemple. Mais voici, si on voulait savoir ce que ça aurait pu faire, c'est à peu près, parce que Tom Pletcher est aussi proche que Big Spider Beck, on peut le trouver, je crois. Et on va l'écouter, ce groupe, avec Tom Pletcher, jouer I Got Rhythm de George Gershwin. On y va.

C'était I Got Rhythm, titre de George Gershwin, et nous sommes en train d'imaginer qu'est-ce que ça aurait fait si Big Spider Beck l'avait joué. C'est Tom Pletcher qui interprète ça au cornet. Et maintenant, un autre titre de George Gershwin, interprété par le même groupe, et Tom Pletcher va faire mine, il va jouer dans le style et absolument aussi proche qu'on peut imaginer de Big Spider Beck. C'est But Not For Me. On y va.

magnifique, But Not For Me. Et là, vous avez le jeu entre Tom Pletcher au cornet, qui jouait un peu dans le style de Bix, et Dan Levinson, qui a joué le saxophone en ut, que jouait Frankie Trumbauer. Donc, l'échange, on aurait pu l'imaginer entre Frankie Trumbauer et Bix, mais c'était Tom Pletcher et Dan Levinson. Et on va continuer avec un autre titre là, tiré du répertoire de George Gershwin et joué par Tom Pletcher dans le style de Bix. It's wonderful.

C'était Swonderful, joué par le groupe de Tom Pletcher, dans le style de Bix Beiderbecke, si Gershwin avait rencontré Bix. Bon, maintenant, il y a deux musiciens, pour moi, de l'ère bop, disons, qui sont vraiment dans le style universel de jazz, Bob Brookmeyer, qui est le tromboniste, et Al Cohn, qui est le saxophoniste, arrangeur, et on va les retrouver avec un titre tiré de, disons, du jazz, de l'époque du jazz classique, Shine. Derrière eux, il y a Teddy Kodak à la basse, Nick Stabulas à la batterie, Moose Allison qui est au piano, et ils vont jouer Shine. On y va.

Oui, c'était Shine avec un arrangement de Al Cohn, joué par Al Cohn et Bob Brookmeyer. On va continuer avec ce groupe. So Far, So Good. On y va.

Oui, c'était un titre composé par Al Cohn, So Far So Good, avec Bob Brookmeyer. Maintenant, on va écouter un titre composé par Bob Brookmeyer, Lazy Man Stomp, avec Bob Brookmeyer et Al Cohn. On y va.

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1: Bonjour à tous, Emmanuel Macron martèle que Saint-Pierre et Miquelon est français et attaché à la France en réponse à Donald Trump. Le président américain a posté une carte qui couvre toute la région du drapeau des États-Unis. La visite d'Emmanuel Macron est consacrée aux enjeux économiques et maritimes et à la coopération avec le Canada. Le chef de l'État accueille aujourd'hui à Saint-Pierre le premier ministre canadien, une première dans l'histoire locale. Le prix du gazole atteint un nouveau record, près de 2,41 € en moyenne en France, un chiffre calculé par l'agence France-Presse à partir des prix affichés pour plus de 8700 stations-service sur le site dédié du ministère de l'Économie. Forte tension hier dans la banlieue de Tours à Saint-Pierre-des-Corps après un accident entre une moto et une voiture de police. Le motard a été gravement blessé. Le policier qui conduisait la voiture placé en garde à vue. Cet accident a provoqué des affrontements avec les forces de l'ordre. Des véhicules ont été incendiés. 8 policiers et un gendarme ont été blessés. Les forces de l'ordre ont procédé à 5 interpellations. Le président ukrainien confirme des frappes massives sur Moscou la nuit dernière. Des frappes visant le système énergétique russe. Moscou doit mettre fin à sa guerre brutale et choisir la paix, écrit Volodymyr Zelensky. Les autorités russes affirment que Moscou et sa région ont été visées par des centaines de drones, tuant au moins 2 personnes et endommageant une importante raffinerie. Les Russes se rendent aux urnes aujourd'hui pour le dernier jour des élections législatives. Et sans surprise, le parti de Vladimir Poutine devrait l'emporter. 6 départements du sud de la France placés en risque élevé pour les feux de forêt. Les départements concernés sont l'Aude, l'Hérault, les Bouches-du-Rhône, le Vaucluse, le Gard et l'Ardèche. Le foot est la suite de la 5e journée de Ligue 1. Le Classico ce soir entre Marseille et le PSG. Ce sera à 20h45. Une rencontre qui n'attire pas les foules. Pas de match à guichet fermé à cause des mauvais résultats de l'OM. 4 défaites depuis le début de la saison. À 15h, Auxerre reçoit Brest. Et à 17h15, Lille se déplace à Nice. Très bonne journée à tous.

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1: Bonjour à toutes et à tous. Le 17 mai est la journée internationale de lutte contre l'homophobie. Une journée que la mairie de Montpellier célèbre chaque année dans un lieu ouvert au public sur décision de la municipalité. Pour ouvrir le débat et populariser la lutte. Pour ce 17 mai, l'association SOS Homophobie a publié son 30e rapport. Rapport dans lequel elle recense les agressions, harcèlements et autres attaques envers la communauté LGBTQIA+. Par rapport à 2025, les chiffres sont en légère augmentation. Seulement pour l'association, plus de 1700 témoignages ont été récoltés. Et certaines tendances se distinguent. Le cyberharcèlement prend plus de place, par exemple, plus 9%. Écoutons Hélène, la co-déléguée d'SOS Homophobie, sur ce 30e rapport.
2: Les chiffres disent qu'il y a une constante concernant les LGBTI-phobies. C'est-à-dire que, on fait attention par rapport aux chiffres, on ne les compare pas par rapport à ceux de l'année dernière, okay. Parce qu'ils ne sont plus à envisager d'un point de vue qualitatif que quantitatif. Déjà, on n'est pas la seule ligne d'écoute en France qui existe. Et en plus de ça, il y a des lignes d'écoute spécialisées vers lesquelles vont les personnes en fonction de leur situation et de leur problématique.
3: Il y a quand même des tendances qui se dessinent, notamment plus de cyberharcèlement.
2: Oui.
3: Les jeunes sont de plus en plus concernés comme victimes et aussi comme bourreaux. Globalement, qu'est-ce qu'il faudrait faire pour régler ces problèmes-là?
2: Alors effectivement, on a de plus en plus de cyberharcèlement, notamment depuis que les règles de modération ont changé sur les réseaux sociaux que l'on connaît. Donc peut-être, réhabiliter des règles de modération sur les réseaux sociaux. Je pense que c'est une bonne idée. Continuer l'éducation, la sensibilisation. Alors certes sur l'LGBTI-phobie, mais aussi sur toutes les discriminations. Et je suis persuadée qu'on a besoin de plus de moyens financiers et humains pour réhabiliter les VARS en établissement scolaire. Nous, on fait des interventions au milieu scolaire de sensibilisation qui ne sont pas de l'EVARS, mais sur les questions de discrimination, de l'LGBTI-phobie. Et on voit à quel point c'est de plus en plus compliqué d'entrer dans les établissements scolaires parce que les enseignants, les professeurs qui portent ces questions ne veulent pas forcément être identifiés au sein de leur établissement.
3: Aujourd'hui aussi, les violences, elles se matérialisent par des guet-apens qu'on peut retrouver sur les réseaux sociaux ou même sur les sites de rencontres. Pareil, là, encore une fois, c'est difficile à prévoir, entre guillemets. Comment est-ce qu'on peut lutter? Comment est-ce qu'on peut prévenir un maximum et éviter donc un maximum de victimes?
2: Alors, nous, SOS Homophobie, on a établi des chartes avec certains sites de rencontres, que je n'ai plus en tête, pour notamment privilégier que systématiquement, il y ait des vérifications, qu'il y ait des... En cas de problème, que la parole soit facilement entendue et qu'un suivi soit effectué aussi sur les reports de violence ou les problématiques.
3: Ce que révèle aussi votre bilan, c'est globalement une hausse des chiffres sur quasiment tous les secteurs.
2: Nous, on a notamment dans les expressions de l'LGBTI-phobie, on a le mal de vivre. Et ce mal de vivre, en fait, il est l'expression de l'LGBTI-phobie qui sont protéiformes. Donc ça peut concerner la question de la santé, du logement, du travail, de la famille, de l'accès aux services. Il n'y en a pas une qui est plus grave que l'autre. Si on n'a pas accès à l'emploi, c'est difficile d'avoir accès à la santé, d'avoir une vie sociale satisfaisante. Si on n'a pas accès aux soins de santé, pareil.
3: Et ça dit aussi que effectivement les chiffres sont tels qu'on les connaît, mais il y a beaucoup de personnes qui ne portent pas plainte malgré agression, malgré violence.
2: Effectivement, il y a énormément de personnes qui ne portent pas plainte, qui ont aussi des craintes légitimes vis-à-vis de la manière dont vont être reçues leurs paroles. Donc, nous, on est très heureux sur Montpellier, en tout cas, de faire partie d'un projet de sensibilisation et de formation de la police municipale avec d'autres associations.
1: Récemment nommée déléguée à la lutte contre les discriminations, Inbal Benayon, de la majorité municipale, détaille à notre micro les différentes mesures à prendre dans le futur.
4: Comme le rappelait monsieur le maire et monsieur Hussein Bourgi, le sénateur, en étant incertain avec la situation internationale, on se doit plus que jamais d'être présent. Et le lieu est extrêmement bien choisi, ouvert et ouverte à tous et à toutes. Et voilà, il ne faut rien lâcher, il faut qu'on ne lâche rien. Et continuer à renforcer ce qui est déjà fait. Quoi.
3: Et justement, comment renforcer ce qui est déjà fait? Quel est le programme là dans les mois, dans les années à venir?
4: Alors, monsieur le maire m'a désigné donc adjointe, déléguée aux droits des femmes et lutte contre les discriminations. Ma mission première est un travail de terrain, d'écouter toutes les associations, parce qu'elles sont au cœur de la ville, toutes les associations, de toutes les écouter, d'écouter leurs besoins en fonction de leur retour. On a plein de projets, on a des choses à faire. En fonction de leur retour, on peaufinera parce qu'on a plein d'idées. On peaufinera, voilà. Écoute. Moi, j'ai besoin. C'est ma mission première qui m'a été confiée par monsieur le maire. Il va falloir écouter. C'est le poumon de la ville, les associations. On se doit de les écouter, d'avoir leur retour. Et en fonction, on ira greffer tout ce qui a été dit, tous les besoins en fonction du programme qui est prévu. Voilà.
3: Est-ce qu'il y a aussi un accompagnement qui est prévu pour les victimes en dehors des associations, les personnes qui font partie de cette communauté-là, qui sont parfois victimes de violences ou d'agressions? Est-ce qu'il y a un accompagnement ou une sensibilisation qui est prévue envers eux?
4: Alors, il existe déjà un accompagnement. J'ai rencontré une personne de la police municipale où il y a des formations où cette personne, en fait, avec l'aide du service, en fait, sécurité de la ville, accompagne et recueille la parole de ces victimes. C'est extrêmement important.
3: Mais le sénateur M. Bourgui a parlé tout à l'heure de la marche des fiertés qui va se passer dans le milieu rural. C'est bien que ça s'exporte en dehors des grandes villes.
4: C'est très très bien dans le milieu rural, plus que jamais aussi. Ouais.
3: Pourquoi c'est important?
4: C'est important parce que dans les villages, tout le monde se connaît, ils ne sont pas forcément enclins à cette situation. Et moi, je trouve que c'est très très bien. C'est très bien. C'est extrêmement important dans les villages. Il y a moins d'anonymat par rapport à la ville. Extrêmement important pour nous, en fait, et même association des grandes villes, de pouvoir se rendre dans les petits villages quand une marche des fiertés est organisée par 2-3 personnes. Il n'y a aucune raison, en fait, que certaines personnes partent vivre dans les grandes villes pour justement vivre cet anonymat et vivre peut-être plus facilement en paix. C'est à nous, en fait, de les soutenir en allant les rejoindre dans les villages.
3: Et elle est quand, donc, cette marche des fiertés?
4: J'ai pas retenu la date, mais je crois que c'est pas le 20, c'est un petit peu après. Il me semble que c'est en juillet, mais on pourra faire les deux.
3: Je vais vérifier, de toute façon.
4: Voilà.
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5: 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Bonjour, c'est Charles Victor sur Aviva pour la chanson en or. Aujourd'hui, hommage à Alec John Such, le bassiste new-yorkais et membre fondateur du groupe de rock américain Bon Jovi, décédé le 5 juin 2022 à l'âge de 70 ans. Il avait participé aux 5 premiers albums de la formation. Runaway, le premier single enregistré en 1981.

On termine l'évocation du bassiste Alec John Satch avec le single Wanted Dead or Alive, qui figure aussi sur le troisième opus, morceau publié le 3 mars 1987.

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1: Bonjour à toutes et à tous et bienvenue dans les rendez-vous de l'emploi. Et comme tous les jours, je vous propose 3 offres d'emploi accessibles sur le site France Travail. La première est un poste de standardiste support client à Latte. Pour ce CDI de 35 heures, vous serez en charge de répondre aux appels téléphoniques, qualifier et orienter les appels, ainsi que de prioriser les demandes et les emails. Vous devez savoir organiser votre travail selon les priorités et les objectifs. Les débutants sont acceptés. Le numéro de l'offre 211 RSWP. La deuxième proposition est un poste de chauffeur accompagnateur, chauffeuse accompagnatrice de personnes à Prades-le-Lez. Pour ce CDI de 35 heures, vos missions. Vous accompagnerez les enfants en situation de handicap de leur domicile à leur structure et inversement. Les débutants sont acceptés.

0: Il est demandé de faire preuve d'empathie, de rigueur et de précision. Le numéro de l'offre, 211-QXHM. La troisième offre est un poste d'hôte hôtesse de caisse au CRES. Pour ce CDI de 36h45, vous serez chargé de l'encaissement, d'accueillir avec courtoisie et professionnalisme les clients ainsi que d'assurer la fluidité du passage en caisse. Les débutants sont acceptés. Pour ce poste, il faut faire preuve de rigueur et de précision. Voilà, c'est tout pour ces rendez-vous de l'emploi et je vous souhaite du courage dans vos recherches. À bientôt sur Radio Aviva.
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1: Professeur Dubois, bonjour.
2: Bonjour.
1: Beaucoup de campagnes nous ont recommandé de ne pas s'exposer trop au soleil, surtout en plus pour les enfants, les adolescents, etc. Alors, le soleil et le cancer, mauvaise combinaison ?
2: Mauvaise combinaison, mauvais ménage. Le soleil est composé de rayonnements ultraviolets. Il y a plusieurs types de rayonnements ultraviolets. Certains, il y a les A et les B. Certains sont plus sensibles sur la peau que d'autres. Mais finalement, c'est pratiquement tous les rayonnements de type ultraviolet qui doivent être bannis dans notre vie. Pourquoi ? Parce que on sait que il y a des protection de certaines peaux, et on sait qu'il y a des peaux qui sont par conséquent plus vulnérables que
1: d'autres. Bien sûr.
2: Alors, les rapports entre le soleil et le cancer, c'est le rapport, en fait, entre le soleil et le cancer cutané. Il y a deux grands types de cancers cutanés. Les carcinomes, ça s'appelle comme ça, bon, c'est un peu compliqué, mais ça s'appelle les carcinomes. Ce sont des tumeurs qui apparaissent sur les zones exposées au soleil, face dorsale des mains, visage, surtout chez les sujets âgés. Mais cela, il nous intéresse pas tellement parce que, il nous intéresse pour nous les thérapeutes, mais il nous intéresse pas tellement en termes d'incidence cancérologique, de prévention. Ouais. Pourquoi ? Parce qu'ils guérissent toujours. Quand on les opère ou quand on les irradie, ça guérit à 100%.
1: Donc tout va bien.
2: Tout va bien.
1: Alors les autres, le mélanome.
2: Le deuxième type de cancer, heureusement plus rare, s'appelle le mélanome. Le mélanome, c'est, on appelait ça autrefois la tumeur noire, c'est la transformation d'un grain de beauté, d'un névus, ça s'appelle comme ça scientifiquement, un névus ou un grain de beauté, qui peut se transformer. Et le soleil est particulièrement actif sur les mélanomes. Et donc il faut être très attentif à cela. Et on sait actuellement, de manière absolument certaine, que le mélanome peut être très défavorablement influencé par les rayonnements ultraviolets. On a des statistiques, des cohortes, extrêmement nombreuses qui concernent les sujets à peau blanche, les blonds, les roux, exposés au soleil.
1: Sachant qu'en plus, actuellement, il y a beaucoup de migrations de gens qui ne sont pas habitués au soleil.
2: Et on a des populations essentiellement anglo-saxonnes qui ont migré, qui vivent déjà depuis plusieurs générations dans des pays très exposés au soleil, l'Australie, l'Afrique du Sud. Et l'Australie a fourni des statistiques absolument merveilleuses, très nombreuses, pour les cancérologues et les géographes de la cancérologie. Et l'on voit très bien une superposition parfaite des cartes d'incidence des mélanomes et des cartes d'exposition solaire.
1: C'est quand même énorme parce que, bon, on le sait.
2: C'est un fait scientifique. Et actuellement, en Europe, il y a une augmentation de l'incidence des mélanomes. Alors, on n'a peut-être pas toutes les causes de cette augmentation d'incidence, mais il y en a une, c'est
1: la mode du bronzage.
2: Notre culture vers l'héliotropisme, la mode du bronzage.
1: Le bronzage qui fait bonne mine, etc.
2: Qui fait qu'on s'expose anormalement au soleil. Et il faut faire très attention, surtout chez les enfants, bien entendu, les blonds, les roux, ceux qui ont les taches de rousseur, ceux qui ont des grains de beauté. Et là, faire très attention à ces fameux grains de beauté qui se transforment.
1: Ça veut dire qu'il y a des paramètres quand même. On a des petites, en observant un peu son corps, on peut aller consulter parce qu'on a des grains de beauté qui se transforment. Alors,
2: Les grains de beauté qui se transforment, c'est il y a quelques signes qu'il faut que tout le monde connaisse parfaitement. C'est un grain de beauté qui se situe dans des zones exposées au soleil, bien entendu, qui se situe aussi dans les zones de frottement, au niveau des ceintures, au niveau du cou, le frottement du col de la chemise. Et ces grains de beauté, il faut les observer. Et dès qu'un grain de beauté augmente en taille, dès qu'il devient plus épais, dès qu'il change de couleur, qu'il fonce, ou au contraire, qu'il devient hétérogène en couleur, qui n'est plus uniforme, qu'il prend une forme qui n'est plus une forme géométrique élémentaire, c'est-à-dire qui n'est plus rond, qui n'est plus ovale, qui devient en carte de géographie.
1: C'est ça. Hein,
2: ce grain, et a fortiori, lorsque ce grain de beauté se met à saigner, il faut absolument consulter le plus rapidement possible pour enlever chirurgicalement ce grain de beauté en passant à ces eaux larges, voir un bon chirurgien, un bon dermatologue, ils sont très nombreux, pour passer très au large de la lésion, et ainsi soit traiter et guérir définitivement un petit mélanome débutant, soit au contraire prévenir l'apparition de ce mélanome en enlevant un névus bénin, c'est un grain de beauté bénin qui a toutes les chances malheureusement de se transformer.
1: Sachant que pré-tôt, c'est très simple, on enlève le grain de beauté, c'est
2: la chirurgie simple. est largement suffisante pour prévenir le mélanome, d'accord, pour guérir le grain de beauté et faire en sorte que nous ne soyons pas face à un mélanome évolutif, parce qu'on sait malheureusement que cette tumeur peut évoluer rapidement.
1: Les lampes à bronzer ont enlevé cette
2: inconvénient? À proscrire. À proscrire.
1: Je connaissais un peu la réponse.
2: Les lampes à bronzer sont à proscrire, si. Et il faut faire très attention aux expositions solaires chez les enfants, en particulier l'été, bien entendu, c'est l'été. Et les certains horaires également sont assez,
1: oui,
2: néfastes.
1: Oui, le milieu de journée.
2: Voilà. Entre 10h le matin et 4h ou 5h l'après-midi, ne pas s'exposer au soleil. Et quand on est au soleil, bien mettre un t-shirt, mettre des protections, mettre des crèmes solaires qui ne protègent jamais à 100%, mais qui protègent partiellement, c'est mieux que rien.
1: Bien sûr. Alors, le conseil, en dehors de se prémunir par rapport à l'exposition au soleil, sans protection ou aux heures chaudes, c'est si on voit effectivement un grain de beauté qui change de forme, on fait quoi, professeur Dubois ?
2: Il faut absolument consulter son médecin ou son dermatologue et enlever ce grain de beauté.
1: Très bien. Merci, professeur Dubois.

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1: Bonjour à toutes et à tous et bienvenue dans votre agenda. Voici les événements et les sorties à venir. Tous les week-ends, passez un moment convivial au Théâtre Beaux-Arts Tabar. Retrouvez des spectacles issus du Festival d'Avignon et des artistes toujours plus talentueux. La soirée ne s'arrête pas là, la buvette du théâtre vous propose de partager un bon moment avec les artistes. Profitez du tarif Youth pour assister à certains spectacles à seulement 6€. Et vous pouvez vous aussi monter sur scène. Des stages sont proposés tout l'été pour vous faire découvrir l'univers du théâtre. Montez au sommet de la tour Urbaine 5 et admirez la vue à couper le souffle. De là-haut, vous pourrez voir les Jardins des Plantes, le Pic Saint-Loup ou encore le Corum. Venez également découvrir l'intérieur de la cathédrale Saint-Pierre, la seule église médiévale de l'Écusson ayant survécu aux guerres de religion. Les visites guidées sont organisées par l'Office de Tourisme. Toutes leurs informations sont sur leur site internet. Pour plus de fraîcheur, rendez-vous à la grotte de Clamouse. Située dans les gorges de l'Hérault, elle abrite de rares cristaux d'aragonite. Un voyage hors du temps qui vous fera découvrir la richesse de notre département. Des guides passionnés vous expliquent l'histoire de la grotte. La visite est proposée à partir de 13,50€. Et pour plus d'aventures, vous pouvez tester le Spéléopark et l'Escape Game. Première fois, première photo. C'est le nom de la nouvelle exposition du pavillon populaire. Jusqu'en novembre 2026, le musée célèbre l'esprit pionnier de la photographie. Des premiers clichés de grands photographes aux inventions insolites, la visite est l'occasion de plonger dans 200 ans d'histoire. Rendez-vous au pavillon populaire de l'esplanade Charles de Gaulle, la visite est gratuite. On termine l'agenda avec un peu de sport. À seulement 30 minutes de Montpellier, nous vous proposons de découvrir les anciens salins. À Villeneuve-les-Maguelones, un circuit de vélo vous permet de faire un tour de 13 km. En 2h30, vous pourrez voir des salins datant de l'Empire romain qui ont servi jusqu'en 1969. Et si vous êtes chanceux, vous pourrez même voir un groupe de flamants roses. C'était l'agenda des sorties de Radio Aviva. 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
1: Bonjour à tous, Emmanuel Macron martèle que Saint-Pierre et Miquelon est français et attaché à la France en réponse à Donald Trump. Le président américain a posté une carte qui couvre toute la région du drapeau des États-Unis. La visite d'Emmanuel Macron est consacrée aux enjeux économiques et maritimes et à la coopération avec le Canada. Le chef de l'État accueille aujourd'hui à Saint-Pierre le premier ministre canadien, une première dans l'histoire locale. Le prix du gazole atteint un nouveau record, près de 2,41 € en moyenne en France. Un chiffre calculé par l'agence France-Presse à partir des prix affichés pour plus de 8700 stations-service sur le site dédié du ministère de l'Économie. Forte tension hier dans la banlieue de Tours à Saint-Pierre-des-Corps après un accident entre une moto et une voiture de police. Le motard a été gravement blessé. Le policier qui conduisait la voiture placé en garde à vue. Cet accident a provoqué des affrontements avec les forces de l'ordre. Des véhicules ont été incendiés. 8 policiers et un gendarme ont été blessés. Les forces de l'ordre ont procédé à 5 interpellations. Le président ukrainien confirme des frappes massives sur Moscou la nuit dernière, des frappes visant le système énergétique russe. Moscou doit mettre fin à sa guerre brutale et choisir la paix, écrit Volodymyr Zelensky. Les autorités russes affirment que Moscou et sa région ont été visées par des centaines de drones, tuant au moins 2 personnes et endommageant une importante raffinerie. Les Russes se rendent aux urnes aujourd'hui pour le dernier jour des élections législatives et sans surprise, le parti de Vladimir Poutine devrait l'emporter. 6 départements du sud de la France placés en risque élevé pour les feux de forêt. Les départements concernés sont l'Aude, l'Hérault, les Bouches-du-Rhône, le Vaucluse, le Gard et l'Ardèche. Le foot est la suite de la 5e journée de Ligue 1. Le Classico ce soir entre Marseille et le PSG, ce sera à 20h45. Une rencontre qui n'attire pas les foules, pas de match à guichet fermé à cause des mauvais résultats de l'OM. 4 défaites depuis le début de la saison. À 15h, Auxerre reçoit Brest et à 17h15, Lille se déplace à Nice. Très bonne journée à tous.
2: 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Avec Yannick Manche, chargé de mission eau au Parc national des Cévennes, nous allons partir sur le terrain pour voir des tourbières du côté du Mont-Aigoual. Mais commençons par le début. Yannick, c'est quoi le changement climatique ?
3: Le changement climatique, c'est un très vaste sujet. Sur le départ, le réchauffement climatique, ça vient avant tout d'un réchauffement des températures de l'atmosphère à l'échelle de la planète. Donc ça touche l'ensemble des pays, ça touche l'ensemble du globe, avec une élévation des températures, ce qui perturbe complètement les climats qu'on a connus que la société humaine a connus depuis qu'elle existe, même s'il y a eu des évolutions. Les dernières évolutions connues importantes de climatique, ça a été ce qu'on a appelé le petit âge glaciaire en Europe, que nous on a bien connu, que l'Europe a bien connu avec, à ce moment-là, un refroidissement de l'atmosphère. En fait, depuis que la Terre existe, il y a une oscillation des températures de l'atmosphère avec des hausses et des baisses. Mais depuis l'ère industrielle, on a une augmentation globale des températures venant des gaz à effet de serre et une augmentation bien plus importante que tout ce qu'on a pu constater dans l'histoire de la planète, historiquement. Et ça augmente bien plus vite que ce que, naturellement, ça a pu déjà augmenter. Et ça a été les constats des chercheurs depuis les années 60-70, avec l'analyse du contenu de l'atmosphère dans les glaces, avec les carottes de glace qu'on a fait dans les pôles. Là, il y a eu des grandes recherches où ils descendent des milliers, voire des millions d'années de la composition de l'atmosphère, avec les bulles d'air qui sont prises dans les glaces. Et depuis des années, on les remonte, on les analyse, et on a un suivi des températures qu'il pouvait y avoir dans l'atmosphère terrestre et de la composition de l'atmosphère. Et là, on a une grande variabilité et une augmentation très rapide des températures et ça modifie tout le fonctionnement climatique de la planète. Donc, ça touche tous les pays, plus ou moins fortement. On ne sait pas, ça ne veut pas dire que tous les pays ou tous les lieux de la planète seront plus chauds, mais globalement, il va faire plus chaud. Et depuis des années, on entend toujours parler de on est au-dessus des normales saisonnières, c'est l'année la plus chaude jamais enregistrée, c'est l'été le plus chaud jamais enregistré. Et c'est les conséquences du réchauffement climatique qu'on voit au quotidien. Et ça entraîne des modifications. Ce réchauffement climatique entraîne ce qu'on appelle le changement climatique, qui entraîne ce qu'on a appelé l'augmentation des épisodes extrêmes au niveau du climat. Donc c'est les températures, c'est la pluviométrie, c'est les orages, c'est les cyclones. Alors il y a plein de phénomènes qui rentrent en cause. Et du coup, oui, ça augmente ce qu'on dit des catastrophes, des catastrophes naturelles, où on a largement contribué en tant que société humaine, puisque c'est le réchauffement climatique. Les catastrophes, c'est lié à cette modification qu'il y aura partout. On ne sait pas où exactement, puisqu'on raisonne à une échelle planétaire. Donc, il y en a peut-être plus ici, plus là, moins ailleurs. Et il peut peut-être faire plus froid par endroit qu'on avait l'habitude. Globalement, il fera plus chaud. Et des phénomènes dits catastrophiques, parce qu'on a une société humaine qui ne s'est pas adaptée à ces phénomènes.

0: et demain la pluie. Y en aura-t-il plus ou y en aura-t-il moins ?
1: C'est pas une question de pleuvoir plus ou pleuvoir moins, ou plus de sécheresse ou moins de sécheresse. Globalement, là, dans toutes les observations qui sont faites à l'échelle planétaire, le seul phénomène où on constate pas de tendance, pas d'évolution, c'est le volume de pluie. On travaille sur des mesures annuelles. En fait, il pleut en moyenne le même volume de pluie. Ça n'a pas changé avec le début du réchauffement climatique, l'élévation des températures. Le volume de pluie change pas, mais c'est sa répartition au sein de l'année ou sur plusieurs années qui peut changer. Et c'est là où, du coup, on a une augmentation des épisodes dits extrêmes avec les épisodes cévenoles ou des sécheresses plus importantes, alors que le volume de pluie global, il n'a pas changé, sauf qu'elle serait partie différemment. Donc, on peut avoir des sécheresses plus importantes et plus longues, et des épisodes de pluie intense plus réguliers ou récurrents, mais le volume de pluie, il n'a pas changé. C'est seulement une répartition au sein de l'année ou en moyenne sur plusieurs années qui fait que on explique les phénomènes extrêmes qui sont aussi les tornades, les tempêtes, les tempêtes de neige, tout ce phénomène là mais globalement le volume de pluie c'est le même, il est réparti différemment.
0: Dans un avenir proche, est-ce qu'on pourrait imaginer que les Cévennes deviennent un désert?
1: Vaste question, puisque comme je le disais au début, on n'est pas à une échelle actuellement, on n'a pas les capacités scientifiques d'avoir une vision très précise à l'échelle des petits territoires. Les Cévennes, c'est tout petit à l'échelle mondiale. Est-ce que ce sera un désert? Sûrement pas. On imagine et on espère que non. Mais on n'a pas encore la capacité scientifique d'être aussi précis que ça. Ce qu'on pense, ce qui est démontré, c'est que on risque d'avoir un peu un climat plus chaud, plus méditerranéen encore qu'il l'est actuellement. Alors, ce qu'on dit, mais vraiment pour faire un résumé très très rapide, le climat du sud de la Méditerranée, donc le Maroc, l'Algérie, la Tunisie, ce sera le climat du nord de la Méditerranée. Donc, faut imaginer le climat de Séville va devenir le climat de Barcelone. Ça ne veut pas dire que c'est un désert, ça veut dire qu'on est dans un autre climat et un autre fonctionnement, donc avec un milieu naturel et humain qui va changer, quoi qu'il arrive, puisque ce ne sera plus du tout le même climat. Mais on n'est pas dans le Sahara encore. Et on ne peut pas le savoir encore, si ça va devenir le Sahara, un désert, ça peut être aussi autre chose, hein. Il n'y a pas que le Sahara, nous on a une image du désert de sable, avant de se créer un désert de sable, il faut quelques dizaines de milliers, voire millions d'années.

0: Allez, c'est parti, direction le terrain, on va voir des tourbières. Mais déjà, c'est quoi une tourbière? Eh bien, une tourbière, c'est une zone humide caractérisée par le fait que la synthèse de la matière organique y est plus importante que sa dégradation en raison de la saturation en eau. La végétation, en mourant, s'accumule progressivement pour former de la tourbe, un sol caractérisé par sa forte teneur en matière organique, peu ou pas décomposée.
1: Alors Yannick, où est-ce qu'on est ?
2: On est entre le pont des Vaquiers et les tourbières de Montals. Et on croise l'ONF.
1: Bonjour.
3: Bonjour.
4: Bonjour. Je me demandais ce que c'était que cette voiture qui me suivait. Des contrevenants. Je n'ai pas vu le logo, mais je me suis dit c'est peut-être le parc.
3: Hein. Eh ouais, les
4: alors ça va,
3: blanc.
4: C'est bon, vous pouvez passer.
3: Nous, on a le droit.
4: Alors, qu'est-ce que vous enregistrez ?
1: Je travaille à la radio.
4: Oui.
1: Et donc, je vais suivre Yannick sur le terrain pour faire reportage sur les conséquences du réchauffement climatique sur les tourbières.
4: Oui, ah oui, oui.
1: Mmh. Voilà.
3: Et comme je vais relever les suivis qu'on a mis en place là, les piézos, je le promène.
4: Oui, d'accord, oui. Bon, mais je vous laisse faire votre reportage.
1: Bonne journée.
3: Bonne journée
4: de même. Allez, au revoir.
1: Au revoir.
3: Ici, là, ce qu'on fait, c'est on suit. L'idée, c'est de comprendre comment fonctionne l'ensemble des tourbières de ce secteur. Et on est à la limite de la répartition sud du massif central des tourbières, qui sont issues du dernier âge glaciaire. Donc, avec le réchauffement climatique, ça va être les premières à disparaître. Celles qu'on a plus au sud de la France, elles sont. La température est compensée par l'altitude, en fait, elles sont dans les Pyrénées. Là, on est à des altitudes basses qui sont du relique de la de dernier âge glaciaire.
1: Tu les as posées quand ? C'est quoi ? C'est des sondes ?
3: C'est des sondes qui prennent la hauteur d'eau. En fait, on met un tube qui va jusqu'au sol, à travers toute la tourbe. Et on appelle ça des piézomètres. Ça prend la hauteur d'eau qu'il y a dans la tourbière. Et là, elles ont un an, elles vont rester... Elles ont un an et demi. Ça va rester pendant 4 ans. Pour essayer de comprendre le complexe, on parle ici de Montals-Vaquiers. Il y a tout une série de tourbières et on veut voir si elles sont, on veut comprendre comment elles sont en relation au niveau de l'écoulement, parce que souvent on pense que dans les zones humides c'est la pluie qui les alimente, et en fait pour la plupart les tourbières c'est pas la pluie, c'est des zones dites de source, c'est de l'eau, on parle de source diffuse, c'est l'eau qui émerge dans la tourbière par le souterrain, donc c'est l'alimentation principale ne vient pas de l'eau de surface, vient de l'eau souterraine. Et on veut voir comment elles fonctionnent l'une par rapport à l'autre. Si quand celle de l'amont ça sèche, ça alimente celle de l'aval ou pas.
1: Tu es prêt ?
3: Il est là.
1: Trop facile. Ouais, mais là le sortir va être moins facile.
3: Ah, faut prier. Parce que le système est un peu de la bricole et on a un petit souci technique. Ah, c'est ça le bouchon. Yes, du premier coup.
1: Voilà, petite sonde noire. Qui fait quoi là? Qui fait 15 cm.
3: 15 cm, en fait, c'est un capteur de pression. Qui prend la pression de l'eau qui est au-dessus d'elle. Et à côté de ça, on a des baromètres, qui est caché ailleurs, pour compenser avec la pression atmosphérique. Pour pas comme ça, on enlève la pression atmosphérique et on a que la pression de la colonne d'eau. Donc on a la hauteur d'eau.
1: C'est quoi les conséquences si ça sèche?
3: Perte de volume d'eau. Et déjà, tout le milieu naturel que tu vois, il n'existe plus. t'auras autre chose, hein. Ça veut pas dire qu'il y a rien, c'est toujours pareil. Oui, mais on va pas passer de ça à un désert de pierre. On aura autre chose, mais ce milieu naturel n'existera plus. Cette flore spécifique non plus, mais ça, à l'échelle du réchauffement climatique, quand on parle de ça, on s'en fout. Bon, quelque part, c'est un peu un détail. Mais tout carbone qui est piégé là-dedans, il va repartir dans l'atmosphère. C'est les grosses inquiétudes en ce moment de la recherche et des suivis, des réchauffements climatiques, de toutes les tourbières du Nord-Europe et toute la Sibérie. Tout ça, c'est des tourbières sur des milliers de kilomètres carrés. Et la fonte du permafrost, la zone gelée en permanence, qui est en train de dégeler. Et ça, ça va faire des relâchers de carbone qui n'ont pas été intégrés dans les calculs de réchauffement climatique. Et là, on a des millions de tonnes de carbone qui peuvent repartir dans l'atmosphère. Et ce n'est pas dans les modélisations.
0: Ah.
3: Eh bien non. On le sait que maintenant. Parce que c'est l'effet, comme on dit, c'est l'effet boule de neige. Il y a quelque chose qui commence à déconner, qui va entraîner un autre phénomène, qui en entraîne un autre. Et là, c'est le dégel du permafrost qui bloque des volumes conséquents de carbone dans le sol. Plus tous les virus et potentiels là, qui n'existent plus depuis des milliers d'années, qui potentiellement peuvent se dégeler, et eux, c'est des opportunistes. Ça ne les dérange pas d'être congelés pendant 3 siècles, et puis le jour où ils sont décongelés, ils font « Oh, oh, il n'y a pas un petit quelque chose là où je peux aller manger ?» Donc ça peut avoir des conséquences dramatiques qu'on ne maîtrise pas.
0: Et non, on ne maîtrise pas tout, mais on est responsable de beaucoup de choses. Les zones humides, comme les tourbières, sont un bien précieux. L'eau, quant à elle, est-il besoin de le dire, est le bien le plus précieux. Préservons-la, faisons attention à notre manière de la consommer. Car demain, sans eau, vous connaissez la conséquence dramatique que cela entraînera. Notre disparition, pure et simple, de la surface de la Terre. L'avenir est entre nos mains.

Merci beaucoup à Yannick Manche, chargé de mission eau au Parc national des Cévennes. 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

0: Bonjour à toutes et à tous, bienvenue. Nous sommes à la librairie Sorams de Montpellier pour une chronique spéciale coup de cœur de Sorams de la rentrée littéraire. Je suis actuellement avec Marion Pinvin, libraire à Sorams Montpellier. Bonjour Marion.
1: Bonjour.
0: Est-ce que vous pourriez vous présenter s'il vous plaît ?
1: Alors je m'appelle Marion, je suis libraire depuis quasiment 15 ans.
0: Oui.
1: Dans les librairies Sorams, j'ai commencé avec l'équipe qui a ouvert la librairie à Odysseum. Mmh. Et me voici arrivée en ville depuis 3 ans.

0: ce livre-là est un roman historique. Il parle de Lucrèce. Alors, pas Lucrèce Borgia, que certains connaissent sans doute bien, mais Lucrèce de Médicis, qui était l'une des filles du duc de Florence.
1: D'accord.
0: Et qui a été donnée en mariage, alors qu'elle avait 15 ans, au duc de Ferrare.
1: Ça se passe à quelle époque?
0: Ça se passe à la Renaissance, aux alentours de 1500.
1: Et alors, ça raconte quoi, ce livre exactement?
0: Ben, ça raconte à la fois l'enfance de Lucrèce et son mariage. Son mariage qui est un peu particulier puisqu'il n'a duré qu'un an.
1: Ah.
0: Et qu'à l'issue de cette année, eh bien, Lucrèce est morte.
1: D'accord.
0: Et le point de départ de Maggie O'Farrell, en fait, c'est d'imaginer que Lucrèce a été empoisonnée par son mari. Alors, c'est une rumeur qui a couru, sur le moment. Parce que bah, qu'est-ce qui fait qu'à 15 ans, alors qu'elle avait 15 ans, qu'on est une jeune épouse, on meurt de manière assez assez subite comme ça. Et donc on est dans la tête de Lucrèce. Alors durant toute la période de son enfance, une enfant un petit peu différente de ses frères et sœurs, qui a un rapport différent aux animaux, à l'art, à l'apprentissage aussi. Et puis il y a une partie du livre qui se déroule du temps de cette enfance jusqu'au moment de son mariage, et un autre temps de l'histoire qu'on lit en alternance, en fait, qui se passe les quelques jours, les quelques heures avant sa mort.
1: Un destin tragique, du coup.
0: En effet.
1: Et alors le second livre, ça parle de quoi?
0: Là, c'est un roman américain. Ça s'appelle, oui, La Sentence de Louise Erdrich.
1: Et c'est aux éditions
0: Albin Michel.
1: Et alors le premier, on n'a pas dit.
0: Le premier, c'était les éditions Belfond.
1: D'accord.
0: Louise Erdrich, elle est bien connue aussi désormais des lecteurs français.
1: Oui.
0: Elle avait eu le prix Pulitzer pour son précédent roman qui s'appelait Celui qui veille. Pour info, La Sentence, c'est l'histoire d'une femme qui s'appelle Tuki.
1: Oui.
0: Qui est une ancienne détenue. Elle a été condamnée à une peine de prison relativement lourde pour quelque chose qu'elle a effectivement commis, mais qui est quelque chose qui s'est produit un petit peu dans des circonstances étranges. Elle a déplacé un cadavre, en fait. Elle a déplacé un cadavre à la demande d'une de ses amies.
1: D'accord.
0: Mais il se trouvait que de la drogue était cachée sur le corps de cette personne. Et c'est à ce titre qu'elle a été condamnée à de la prison.
1: Quelle histoire?
0: Déjà une histoire assez surprenante, et on découvre Tuki des années plus tard, alors qu'elle est sortie de prison.
1: Donc, tout ça par amitié.
0: Par amitié, oui, mais par amitié alors qu'elle était jeune, paumée, droguée. Voilà, une période de déshérence probablement. En tout cas, qu'elle nous raconte comme étant une période un peu déglingo quand même. Et quand on la trouve au début du livre, elle vit à Minneapolis, elle est mariée avec l'homme qui l'a arrêtée d'ailleurs. Ça, on le découvre dans le livre.
1: Ah oui. C'est dingue.
0: C'est des circonstances assez surprenantes. Il y a beaucoup de choses assez dingues dans ce livre, il faut bien le reconnaître. Et donc elle vit à Minneapolis et travaille dans une librairie. Et donc ce livre était aussi un hommage vraiment à la littérature, à la lecture, et aussi à ce que c'est une librairie, des gens qu'on y croise, que ce soit des libraires, des clients. Et le fil rouge de cette histoire, et qui sert aussi à aborder tout un tas de sujets comme la culture des Indiens, puisque Tuki est une Indienne, comme Louise Erdrich. Dans la librairie, la thématique a une grande importance dans les livres qui sont proposés. Mais l'histoire elle-même, c'est celle d'une cliente qui décède au début du livre et qui manifestement va se mettre à hanter la librairie.
1: Ah oui.
0: Et donc c'est l'histoire de comment on va réussir à faire sortir pour de bon, pour de vrai, cette dame.
1: Donc c'est fantastique.
0: En quelque sorte, mais pas tout à fait.
1: Pourquoi avoir choisi ces deux livres? Qu'est-ce qui vous plaît dans ces ouvrages?
0: Ce sont des livres qui vous emmènent, en fait, dans un ailleurs. Alors, pour Maggie O'Farrell, dans un ailleurs à la fois temporel et géographique. Louise Erdrich, donc, comme je le disais, ça se passe à Minneapolis, c'est de nos jours, mais la réalité, la réalité concrète de ce qui se passe aux États-Unis est très bien rendue dans ce livre-là. On voit passer le Covid, la condition des communautés indiennes aujourd'hui. C'est une, en fait, ce que j'aime dans ces deux livres-là, que ce sont des portes sur des ailleurs.

0: Et d'autre part, ce sont deux livres qui font des portraits de femmes tout à fait saisissants.
1: Oui.
0: Donc je pense que c'est un registre dont je ne me lasserai jamais. Alors effectivement, le destin de Lucrèce de Médicis est tragique. Dans la sentence, on peut avoir peur à certains moments pour l'héroïne, parce que elle a été malmenée durant sa jeunesse, elle va l'être beaucoup par la suite. Mais sont deux très beaux personnages qui restent dans la tête.
1: Merci beaucoup Marion Pinvin.
0: Je vous en prie.
1: C'est tout pour cette interview en partenariat avec les librairies Sans Ramps. À très vite sur Radio Aviva.
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1: Bonjour à toutes et à tous et bienvenue dans votre agenda. Voici les événements et les sorties à venir. Tous les week-ends, passez un moment convivial au Théâtre Beaux-Arts Tabar. Retrouvez des spectacles issus du Festival d'Avignon et les artistes toujours plus talentueux. La soirée ne s'arrête pas là. La buvette du théâtre vous propose de partager un bon moment avec les artistes. Profitez du tarif Youth pour assister à certains spectacles à seulement 6 euros. Et vous pouvez vous aussi monter sur scène. Des stages sont proposés tout l'été pour vous faire découvrir l'univers du théâtre. Montez au sommet de la tour Urbaine 5 et admirez la vue à couper le souffle. De là-haut, vous pourrez voir les Jardins des Plantes, le Pic Saint-Loup ou encore le Corum. Venez également découvrir l'intérieur de la cathédrale Saint-Pierre, la seule église médiévale de Lécussion ayant survécu aux guerres de religion. Les visites guidées sont organisées par l'Office de Tourisme. Toutes leurs informations sont sur leur site internet. Pour plus de fraîcheur, rendez-vous à la grotte de Clamouse. Située dans les gorges de l'Hérault, elle abrite de rares cristaux d'aragonite. Un voyage hors du temps qui vous fera découvrir la richesse de notre département. Des guides passionnés vous expliquent l'histoire de la grotte. La visite est proposée à partir de 13,50 euros. Et pour plus d'aventures, vous pouvez tester le Spéléopark et l'Escape Game. Première fois, première photo. C'est le nom de la nouvelle exposition du pavillon populaire. Jusqu'en novembre 2026, le musée célèbre l'esprit pionnier de la photographie. Des premiers clichés de grands photographes aux inventions insolites, la visite est l'occasion de plonger dans 200 ans d'histoire. Rendez-vous au pavillon populaire de l'esplanade Charles de Gaulle, la visite est gratuite. On termine l'agenda avec un peu de sport. À seulement 30 minutes de Montpellier, nous vous proposons de découvrir les anciens salins. À Villeneuve-les-Maguelones, un circuit de vélo vous permet de faire un tour de 13 km. En 2h30, vous pourrez voir des salins datant de l'Empire romain qui ont servi jusqu'en 1969. Et si vous êtes chanceux, vous pourrez même voir un groupe de flamants roses. C'était l'agenda des sorties de Radio Aviva. 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

retrouver sur Aviva pour votre rendez-vous musical préféré. Aujourd'hui, un numéro spécial consacré au concours de l'Eurovision de la chanson qui fête ses 70 ans le 16 mai 2026 à Vienne en Autriche. Cet événement rassemble devant le petit écran en moyenne 250 millions de personnes. Sur le 88 FM, on va revenir sur l'historique et écouter un maximum de titres récompensés. Vous avez sans doute reconnu le générique musical qui sert d'indicatif, morceau emprunté au célèbre Tédéum de Marc-Antoine Charpentier. Depuis 1956, 29 pays ont remporté ce concours. Avec 7 victoires, la Suède est la nation la plus primée devant l'Irlande 6 fois. La France, le Luxembourg et le Royaume-Uni l'ont gagné à 5 reprises. Donc le 24 mai 1956 à Lugano en Suisse, où seulement 7 pays participent à ce premier concours. Le vote des jurés s'était tenu à huis clos. C'est le pays hôte qui l'emporte avec la chanson refrain que Lissassia interprète en français. Elle est la seule Suissesse à avoir gagné le concours.

faut attendre 1958 pour assister à la première victoire française, celle du chanteur et acteur André Clavaux, avec le morceau « Dors mon amour », écrit par Pierre Delanoë et interprété par celui que l'on surnommait le prince de la chanson. 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

0: En 1961, Jean-Claude Pascal, l'homme le plus élégant de France, représente le Luxembourg. Le chanteur de charme, acteur et écrivain gagne le concours avec une ballade intitulée « Nous les amoureux », numéro 1 des ventes en juillet 1961.
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0: au Tour de l'Italie de triompher en 1964 avec Giulia Cinquetti, chanteuse, actrice et animatrice. Elle n'a que 16 ans à peine lorsqu'elle remporte la 9e édition du concours grâce au titre Nonoletta.
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1: Surprise à Londres, le 6 avril 1968, le chanteur britannique Cliff Richard, archi favori du concours, est battu d'un point par une chanson espagnole. Le morceau Congratulations restera quand même le succès commercial de l'année.
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Le 29 mars 1969 à Madrid, lors de la 14e édition, petit événement dans l'histoire du concours, pour la première fois, quatre pays sont en tête ex aequo et déclarés vainqueurs. On écoute des extraits des quatre morceaux. Pour commencer, la néerlandaise Lenny Coeur, des troubadours.

0: avec l'année 1976 que s'achève cette première partie consacrée aux meilleures chansons du concours d'Eurovision. On se retrouve très vite sur Aviva pour le deuxième volet. Nous irons de 1977 à 2025. Merci de votre fidélité, prenez soin de vous, gardez la forme. Salut!
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1: Bonsoir à toutes et à tous. Bonsoir à nos auditeurs également des Pyrénées-Orientales, du Gard et de l'Hérault. Un débat important, 120 ans après la promulgation de la loi sur la laïcité en 1905. Une loi qui séparait ce qui était civil de ce qui était religieux, qui séparait l'Église de l'État, et une loi qui s'est installée avec difficulté, nous le verrons tout à l'heure. Alors, nous sommes dans le cadre du Festival de la laïcité organisé par la région Occitanie Pyrénées-Méditerranée, avec des événements à travers toute la région, et nous étions la semaine dernière à Perpignan. Alors, un plateau totalement intéressant. Je veux remercier Marie-Alice Pellet d'être avec nous, vice-présidente de la région, avec en charge la politique de la ville, rien que ça. Donc, vous allez nous expliquer tout à l'heure un peu quel est votre engagement dans le domaine de la laïcité, fortement lié à la politique de la ville, bien sûr, puisque c'est sur le terrain qu'on voit les compréhensions ou les incompréhensions sur la laïcité. Alors, nous avons également Saad Bounou, bonjour. Vous êtes président de l'association Servir la paix, et vous nous direz tout à l'heure ce que fait votre association. Et puis, nous avons Samia Kouaja, qui est directrice de Jasmin d'Orient, et va nous rejoindre, parce qu'elle a été retardée, Nadia Azia, présidente de Cœur de Lyon. Donc, deux associations qui sont actives sur le terrain, une association active aussi à Moguio-Carnon, notamment, mais pas que, peut-être, et puis l'implication de notre collectivité de tutelle sur la laïcité. Alors, cette laïcité, quand elle s'est installée, ça n'a pas été tout seul, puisque en 1906, ça a été violent vis-à-vis des autorités catholiques qui étaient effectivement majoritaire, et le pape Pie X condamne la loi parce qu'il a eu peur, certainement, je suppose, que ça empêche les catholiques et l'expression des cultes. Ensuite, petit à petit, Clémenceau a essayé de calmer le jeu, et puis en 1947, il y a la proclamation d'une république, la 4e république, qui est laïque par définition. Donc c'est encore une façon d'appuyer ce qu'est la laïcité. Alors, bien sûr, on a l'impression tous que c'est une notion totalement acquise. Or, très souvent, quand on fait des actions pédagogiques dans les établissements scolaires, les jeunes lycéens nous disent « la laïcité, c'est l'interdiction des religions ». C'est quand même incroyable, parce qu'il y a eu tellement d'informations que on voit à quel point il est important de répéter et d'expliquer qu'au contraire, c'est une garantie de liberté. Alors, j'aimerais que vous commenciez d'abord, Marie-Alice Pellet, par nous dire, vous, au niveau de la région, quelle est l'implication de la région au niveau de la laïcité, et aussi votre avis personnel sur l'importance de cette garantie de liberté.
2: Merci Bernard. Bonsoir à toutes et tous, bonsoir aux éditeurs. L'implication de la région, elle est d'autant plus forte que nous est apparu, enfin à la présidente et à la majorité que nous sommes, important de créer un conseil régional de la laïcité et des valeurs de la République. Donc il y a vu le jour l'année dernière, donc je voudrais pas dire de bêtises, 68 membres, société civile, élus et un conseil des sages, avec donc des experts de tout poil, j'allais dire. Très fier de nos deux parrains, Henri Peña-Ruiz et Frédéric de la Morena, voilà, qui nous suivent dans cette folle aventure, parce qu'en effet, partout et pas que dans les quartiers, je voudrais qu'on arrête de stigmatiser les quartiers au niveau de la laïcité.
1: C'est vrai.
2: Je pense que c'est un phénomène qui touche toutes les couches de la population. Et on voit cette désinformation donc, que vous mentionniez tout à l'heure, qui fait des ravages et qui manipule en quelque sorte cette très belle loi à laquelle nous sommes fortement attachés, parce que les valeurs mêmes de notre République, liberté, égalité, fraternité. Voilà.
1: Donc c'est un ciment, ciment entre les citoyens,
2: voilà,
1: qui sont libres de croire, de ne pas croire, de pratiquer, de ne pas pratiquer.
2: Et y compris pas religieusement, y compris politiquement, d'avoir des opinions
1: bien
2: diverses
1: sûr
2: et variées. Et c'est une loi qui protège. Et alors, donc nous devons revenir sur le terrain et réexpliquer cela.
1: La preuve en est, Marie-Alice, c'est que beaucoup de collectivités ont un référent laïcité. Le rectorat a un référent laïcité. Vous parliez d'un conseil de la laïcité sur les valeurs de la République. Donc c'est tout à fait important de se dire qu'il faut rappeler systématiquement cela.
2: Oui, il faut le rappeler, il faut le vivre. Il faut que les gens y adhèrent, en fait.
1: Oui.
2: Je pense qu'aujourd'hui, quelque part, la crise politique, sociale, la stigmatisation d'une partie de nos populations, enfin, quand c'est pas les Noirs, c'est les Arabes, quand c'est pas les Arabes, c'est les Juifs, quand c'est pas les femmes, on a quand même aussi une montée du masculinisme effrayant, pareil, à tous les niveaux. Donc, arrêtons ces stigmatisations liées à la société telle qu'elle est aujourd'hui, pour certains désespèrent, hein. On est quand même sur la première génération de parents qui s'inquiètent pour l'avenir de leurs enfants.
1: Bien sûr, bien sûr.
2: Alors que jusqu'à présent, on était quasiment tous sûrs que nos enfants auraient une meilleure vie que la nôtre.
1: Absolument. Et là, on se pose la question, et à cause de ces questions, ces thématiques de société, j'aimerais que, justement, Samia, vous nous présentiez Jasmin Dorian et votre action.
3: Bonjour à toutes et à tous. Merci pour l'invitation, Perla. Voilà, je suis fondatrice et directrice de l'association Jasmin Dorian qui existe, on va fêter son anniversaire bientôt, 20 ans. 20 ans dans le quartier Saint-Martin près d'Arène. On a un public mixte, ça veut dire qu'il y a 52 nationalités. Et on essaye vraiment, l'objectif principal, c'est l'apprentissage de langue française. Et par le biais de la langue, on essaye vraiment que ces personnes s'intègrent. Il faut qu'on parle de la laïcité avant que les personnes, commencent les cours. Et c'est vrai, c'était aussi du travail sur le terrain, dans les quartiers, comme aussi dans le cours de français. Et ça fonctionne très bien parce qu'on a un bénévole qui est vraiment formé et il a fait une formation. Et chaque séance, c'est-à-dire qu'une fois par mois, on va parler laïcité. C'est-à-dire qu'on a à peu près 6 cours par semaine. Non, 10 cours par semaine. Et je trouve que c'est aussi intéressant pour les personnes parce que c'est des primo-arrivants qui arrivent en France et ils ne savent pas la loi pour s'intégrer aussi et aussi s'adapter à la culture et aussi aux conditions de pays qui nous accueillent. Et juste ça m'a marqué. On a proposé au collège Gérard Philippe, on a une médiatrice culturelle et on a proposé aux enfants, il faut qu'ils cherchent leur identité. C'est quoi? Ils sont, je suis arabe, je suis musulman, que c'est des personnes, ils sont nés en France. Voilà, ils savent pas c'est quoi leur identité, ils savent même pas c'est quoi la laïcité pour certaines, parce qu'on a constaté, même aussi les parents. Parce qu'on accueille quand même, nous, l'association, tous les jours, des personnes qui prennent le cours de français. Mais sur le terrain, c'est-à-dire dans le quartier, il faut vraiment qu'on arrive à toucher un peu plus des parents. Parce que, aussi, c'est notre... Juste pour dire, la laïcité, pour moi, d'accord, les parents, ils ont du mal à comprendre c'est quoi le mot, la laïcité. Elle arrive en France, je pense, et les gens... je veux parler sincèrement parce que je vois qu'ils ont du mal à comprendre. Il faut vraiment.
1: Donc il faut faire un peu de pédagogie,
3: voilà.
1: De la médiation.
3: Et la médiation, c'est qu'on fait actuellement, on fait les cafés rencontres. Et là, on organise une café social que les femmes du quartier, qu'elles aient l'accès à cet espace café, enfin en café, thé, on essaye de discuter.
1: De façon détendue.
3: Voilà. Et pour qu'on explique ce public-là, qu'il faut vraiment expliquer à leurs enfants, parce que les enfants comme les mamans, déjà nous, il faut qu'on parle aux mamans, puis après les mamans, il faut qu'elles discutent avec ses enfants, parce que la laïcité, c'est quoi? Pour moi, c'est d'accord, chacun respecte leur religion, mais on se rend compte que tout est mélangé. Enfin, j'ai du mal à...
1: Il y a beaucoup de confusion.
3: Il
1: y a beaucoup de confusion, c'est vrai, d'où l'intérêt de faire de la médiation et d'expliquer et surtout de se montrer ensemble. Et là, je vais me retourner vers Saad Bounou. Saad, l'association Servir la paix, vous êtes extrêmement impliqué sur justement cette démarche de faire ensemble et de montrer que la laïcité, c'est aussi se connaître les uns les autres. Dites-nous un peu quel est l'objet de l'asso.
4: Bonjour à toutes, bonjour Perla, bonjour à toutes et à tous. Je suis Saad Bounou, donc président d'une association, l'association Servir la Paix. Elle est sur la ville de Mont-Guillaume-Carnon. C'est une association par les temps qui courent qui n'est pas utile. Servir la paix, c'est pas utile aujourd'hui. Je sais pas, je voulais juger.
1: C'est une paix sociale.
4: Non, par les conflits qui sont dans le monde. Donc on a fêté les 40 ans de l'association et merci Perla pour ta présence et la présence de toute la communauté. Oui. Parce que en fait, on souhaitait nous de notre conférence, discuter d'une thématique qui n'est pas à l'ordre du jour aujourd'hui, c'est la coexistence. Comment coexister? Certains parmi vous, peut-être, ils ont vu le film Coexister sur le temps de rôle entre les Arabes, enfin les musulmans, les juifs et les chrétiens qui ont fait un film. Mais en fait, nous, on a souhaité vraiment aborder cette question sur qu'est-ce que la coexistence par rapport à la paix. Et on s'est rendu compte dans les discussions, parce que les invités qu'on a eus, on a eu 4 invités de renom, ils ne sont pas venus sur la thématique. La commande a été claire, de ne pas parler religion, de ne pas parler politique. C'est de parler humain, entre les personnes en fait. J'ai l'impression que dans la société actuelle, parce que c'est très drôle, je vais commencer par ce qui fâche peut-être, parce que c'est ça qui m'a tiqué dans cette discussion, dans ce propos liminaire, c'est que je regardais et ça me flashait à l'œil 120 ans de laïcité. En fait, 120 ans après, on est en train de parler de pédagogie.
1: Mais exactement.
4: Et ça me paraît quelque chose. En fait, il y a quelque chose qui achoppe dans cette discussion, parce que 120 ans après, on est en train de dire, est-ce que les gens, ils ont compris ou ils n'ont pas compris? En fait, quand on a mis la loi, quand elle est sortie en 1905, c'était la séparation des églises et de l'État.
1: Ouais.
4: En fait, à l'époque, en 1905, c'est désolé de le dire comme ça cru, parce qu'on est entre nous, hein, même si c'est filmé et ça passe à la radio, il n'y avait pas beaucoup de juifs, il n'y avait pas beaucoup de musulmans. La France sortait de l'affaire Dreyfus. C'est peut-être l'origine de cette loi.
1: Non, pas l'origine.
4: Ça a contribué. Ça a contribué. C'est-à-dire, en fait, à l'époque, on ne parlait que des églises. Qui avait la même mise un petit peu sur l'éducation et sur plein de choses. Il était question aussi de séparer ça de l'État. Et on a créé cette loi-là qui dit les églises aux églises et l'État c'est l'État. On a créé cet espace commun qui dit l'espace public c'est l'espace commun, les églises et le culte de chacun est personnel, et on a créé ce qu'on appelle la neutralité de l'État.
1: C'est ça.
4: En fait, le but, et c'est là où je le lis du coup à notre conférence, de cette coexistence, c'est quoi? C'est en fait de créer un espace de coexistence entre humains, à vrai dire. Chacun croit en ce qu'il veut ou ne croit pas en ce qu'il veut. L'État reconnaît tous les cultes, ne les méconnaît pas. Elle ne les reconnaît pas, mais elle ne les méconnaît pas.
1: Oui.
4: Ça veut dire qu'elle connaît tous les cultes, elle discute avec eux, mais chacun a son endroit.
1: L'État assure à chaque culte sa liberté d'expression.
4: Tout à fait, voilà. Mais sans pour autant donner du crédit à celui-ci, il est plus fort que l'autre. Au contraire, c'est l'égalité entre tous et chacun a le droit de croire ou ne pas croire.
1: Bien sûr.
4: On oublie par exemple en France, actuellement, en France, il y a une région qui s'appelle l'Alsace-Moselle qui n'est pas soumise à cette loi de la laïcité. Et on ne le rappelle pas assez, c'est que eux, ils nous appellent la vieille France. Mais c'est le concordat, tout à fait, c'est le concordat. En Alsace-Moselle, en 1905, ils étaient allemands, ils n'étaient pas français. Et actuellement, il y a quelque chose qui passe à la télé de temps en temps, des financements. Moi, je l'ai appris dans une formation dans mon milieu professionnel, là où je travaille. Je pars beaucoup en formation en France et je suis monté à Strasbourg pour une formation. Et j'étais étonné que mes collègues dans la formation disaient leur collègue, c'est le curé.
1: Oui.
4: Il est payé par la commune.
1: Bien sûr.
4: Il a un logement de fonction.
1: C'est ça.
4: J'ai eu les poils qui se sont hérissés. Mais c'est la vérité. C'est pour ça que je reviens sur la question de la pédagogie et apprendre aux gens ce que c'est que la laïcité. Il y a aussi un déficit de pédagogie depuis 25 ans. Depuis le nouveau millénaire, malheureusement. Et on peut le lier aussi aux nouvelles technologies, etc., etc.
1: Alors justement, voilà, on peut lier ça. On peut lier cette carence de compréhension à de la manipulation, notamment sur les réseaux sociaux, où finalement on veut utiliser les identités de chacun comme des choses clivantes, alors qu'on peut être différent et s'enrichir les uns les autres, finalement.
2: Complètement.
1: Marie-Alice.
2: J'ai perdu ce que je voulais dire par rapport à ce que vous venez de dire. Mais c'est très important, la laïcité, c'est en effet un espace neutre qui respecte toutes les différences. Alors moi je pense qu'il y a plus de 25 ans alors je laisserai les chercheurs, les scientifiques, c'est multifactoriel cette crise.
1: Bien sûr.
2: Mais en effet, la laïcité à la française, elle est unique. Donc tout nouvel arrivant, d'où qu'il vienne, si on lui explique pas ce qu'est la laïcité en France, on ne peut pas la comprendre.
1: Absolument.
2: C'est un concept unique. Enfin, moi qui suis originaire d'Espagne, ma mère, on lui a appris ce que c'était la laïcité. Le culte catholique avait la main sous Franco du pouvoir en Espagne. Ouais. C'est eux qui dirigeaient. Et en effet, la loi de 1905, c'est la séparation des églises et de l'État. Point barre. C'est vous chez vous et nous chez nous. Et chacun a le droit de croire et on respecte tout le monde. C'est cette notion-là qu'on a perdue de respect. Et le respect entraîne la paix. Quand on se connaît. Moi, j'ai grandi dans les quartiers.
1: C'est surtout se connaître.
2: Mais oui, se fréquenter.
1: Les uns les autres.
2: Donc, il faut qu'on revienne à une laïcité de terrain et qu'on l'explique, j'allais presque dire en permanence, mais avec du concret.
1: En fait, l'avènement de la loi de la laïcité, ça s'est fait avec un peu de violence, ça a été très dur, etc. Ce qui fait que, il semble qu'à la fin, on n'est plus remis ça dans le débat public en disant c'est acquis, on va pas parler de choses qui fâchent. Et finalement, à force d'enlever cette notion du débat public, on se retrouve avec des incompréhensions ou des manipulations. Et donc ça, c'est fondamental. Et d'où l'intérêt, Samia, du travail que vous faites, de pédagogie avec des gens qui arrivent et que vous fédérez autour de la notion de France.
3: Nous, ce qu'on fait, ce qu'on organise, parce qu'on a une association comme socio-culturelle, chaque événement comme Noël, expliquer aux personnes c'est quoi Noël, c'est pourquoi on offre des cadeaux, etc. Et ça,
1: c'est très important.
3: Le partage de la galette, on explique un peu au public, c'est-à-dire, voilà, quelqu'un de chrétien qui va expliquer c'est quoi les galettes de roi, etc. Et aussi pour Pâques. On fête aussi Pâques. On est des musulmans, mais c'est pas interdit de partager aussi des moments avec des personnes qui fêtent Pâques ou Noël ou etc. Et c'est les chances, c'est-à-dire les Français ou les chrétiens, on les invite aussi pour partager, exemple le repas partagé pour le Ramadan, voilà. Et ça marche. Et c'est ça de créer et aussi de faire du coup un peu le religion des autres personnes. Parce que c'est vrai, les chrétiens, les juifs aussi, ou les musulmans, on est presque dans le même. Presque le même.
1: Le même grand-père.
3: Voilà. Et pourquoi pas qu'on se respecte et aussi découvrir un peu la culture de l'autre personne. Voilà, c'est que. Enfin, j'ai du mal à m'exprimer aujourd'hui, mais voilà, je ne sais pas si.
1: C'est important d'expliquer que dans la tradition française, eh bien, il peut y avoir Noël, il peut y avoir la galette des rois, il peut y avoir. Et que chacun. Finalement, découvre les traditions, les usages de l'autre, parce que ce sont des moments d'échange aussi.
3: Bien sûr.
2: Moi, ce que je déplore, c'est que ça se faisait éventuellement, moi, en tous les cas, dans mon quartier, ça se faisait naturellement entre voisins.
1: Exactement. Il y avait des échanges de gâteaux, il y avait des échanges pour les fêtes. Voilà.
2: Oui, ou même, on allait, même si j'étais chrétienne, j'assistais au baptême de mes amis juifs, puis plus tard leur bar mitzvah, où on fêtait Nalaïd avec les copains marocains du premier étage. Ils descendaient après avoir mangé à Noël pour faire la fête, parce que nous, on faisait la fête. Et ça se faisait naturellement. Mais voilà, pourquoi est-ce que ça s'est perdu ?
1: Comment ça s'est effiloché ?
2: Voilà, ça a existé. Il faut y revenir. Ouais. Et du coup, quand on connaît l'autre, et ben on n'en a plus peur.
1: C'est tout à fait. Tout à fait, on n'en a plus peur. Et puis on voit qu'on peut partager beaucoup de choses et s'enrichir mutuellement. Et après les attentats de Charlie, il y a eu une grosse manifestation, tout le monde le sait. Et on a défilé avec le club de la presse et on a défilé avec un imam en première ligne, un imam, un rabbin, un curé, un protestant. Et beaucoup de gens sont venus nous dire merci pour cette image. Donc ça rassure aussi de se dire qu'on peut se parler, on peut être différent, on n'a rien à abandonner pour aller vers l'autre. C'est un peu ça finalement. Alors, ça, servir la paix, c'est un peu votre objectif aussi, de se dire, on échange comme ça, on montre sur le terrain qu'on peut échanger.
4: Nous, notre objectif premier, c'est de promouvoir la paix, à travers les générations. On a beaucoup d'actions aussi humanitaires à l'international, mais au-delà de ça, on travaille aussi sur un jumelage, mais sur l'aspect éducatif entre les jeunes collégiens, d'inculquer la notion de la paix. Qu'est-ce que la paix ? Promouvoir cette paix-là. Et on est plutôt sur le sens de l'imaginaire, c'est-à-dire on ne va pas travailler avec des petits, tout petits, qui qui peuvent absorber des paroles des adultes. On ne va pas travailler avec des adolescents, des grands adolescents ou des jeunes adultes. On va travailler avec des collégiens de 12 à 14 ans, 12, 15 ans. L'idée, c'est qu'ils puissent eux-mêmes imaginer une notion de paix, un chemin vers la paix. Et l'idée, on le travaille entre Moggio-Carnon et de l'autre côté du Piémont italien, côté de Beauvais, dans le Piémont italien. Et l'idée, c'est de travailler le même projet ici, de notre côté, des deux côtés des Alpes.
1: Une ville jumelle qui a une école de la paix.
4: Tout à fait. En fait, Beauvais, pour la petite histoire, hein, c'est, ça lie aussi à la paix. Pourquoi Beauvais? Parce que Beauvais, c'est la première ville italienne qui s'est levée contre le fascisme. En 1943, la ville de Beauvais, dans le Piémont italien, elle est dans la province de Cuneo. Elle a été victime d'un massacre des nazis. Ils ont brûlé la moitié de la ville. Ils ont littéralement brûlé toute la moitié de la ville parce qu'ils ont refusé de monter dans les trams, parce qu'il y avait le seul chemin de fer qui passait par le Piémont italien. Ils passaient par là. Il fallait, du coup, ils avaient l'obligation de charger les juifs du coin dans ces wagons-là. Et ils se sont interdits de le faire.
1: Ils ont refusé.
4: Donc ils ont refusé. C'est quand même emblématique. Et depuis, il y a une tradition là-bas à Beauvais. Ils maintiennent ce temps-là. Ils ont toujours, ils appellent ça la caravana de la pace, la caravane de la paix. Chaque année, le 19 septembre, ils fêtent ça. Et on a à peu près 3000 à 4000 personnes, des anciens, des jeunes, des moins jeunes, des tout petits, qui marchent ensemble pendant 9 kilomètres pour commémorer cette idée-là. En fait, ils ont une notion de devoir de mémoire qu'on malheureusement, ici en France, on tend à effacer. Tout simplement, hein, il faut dire les choses comme elles sont. Quand on voit les commémorations, on ne va pas se mentir. Je vais être un peu chauvin. Excusez-moi du peu. Hein. Ah. Quand on voit la salle sur ce genre de conférence, la moyenne d'âge, et j'ai fait la même réflexion hein, quand j'étais dans ma conférence qu'on a organisée, malgré que la salle a été garnie, il y avait beaucoup de monde, la moyenne d'âge, malheureusement, ça n'attire pas les jeunes. Et c'est une difficulté. Et quand on le voit de l'autre côté, parce qu'on parlait aussi de la spécificité française avec la laïcité.
1: Oui.
4: Les Italiens, ils ne sont pas laïcs. Les Italiens, ils ont la loi qui est fondée sur le catholicisme, sur le Vatican. C'est calqué dessus. Oui. Donc, mais par contre, ils ont une notion de devoir de mémoire qui dépasse l'entendement. Ils sont en capacité de se mettre tous. Et là, je vais souligner juste un terme, c'est le terme pluriel. Une société plurielle. Les Italiens, les Espagnols, ils ont cette notion de pluralité. Ils arrivent à le mettre en concordance. En France, malheureusement, on tend à se cacher derrière des lois, parce que le cadre juridique, on ne peut pas en déroger, et la laïcité en est un. La laïcité, c'est une loi, ce n'est pas un dogme, ce n'est pas une idée, ce n'est pas une opinion, c'est une loi. On ne peut pas en déroger. C'est posé comme ça. Mais malheureusement, on tend toujours à écrire et inscrire la loi. Moi, je me rappelle juste de 2004, c'est l'une des lois, par exemple, qui ont aussi permis aux gens de se perdre un petit peu. En 2004, la loi sur le port des signaux, exactement, tout à fait, de venir souligner, alors que vous, du coup, là, je vais souligner vos âges, hein, messieurs, dames, vous savez très bien qu'il y a une loi qui existe en France depuis les années 50, hein, l'interdiction de porter un couvre-chef dans les établissements scolaires, quel que soit le couvre-chef. Est-ce qu'il était essentiel de venir souligner et de nommer ce que c'est qu'un couvre-chef? Une casquette, c'est une casquette. C'était interdit à l'école. Quand j'étais à l'école, moi, il était interdit de rentrer à
1: c'était
4: l'école.
1: Impoli. Avec...
4: C'était sur la question de politesse, mais c'était interdit tout bonnement. Et donc, il y a eu la loi, d'autres lois depuis 2004. C'est-à-dire, ben c'est pour ça que je le dis, moi, depuis 25 ans, c'est vrai que depuis 25 ans, ça s'est accentué du côté politique et du côté juridique et du côté de l'Assemblée nationale, le côté législatif, de venir souligner des lois qui existent déjà. Quand je dis, il y a la loi ascenseur, il n'y a pas besoin de faire une loi ascenseur. Il y a une loi qui existe pour le monde charge, pour etc., etc. Est-ce qu'il faut, parce qu'aujourd'hui, on est en 2025, on a inventé un ascenseur qui va plus vite, réinscrire la loi? On n'a qu'à respecter la première.
1: Donc, c'est clair, de ne pas renforcer, mais de temps en temps, la loi, c'est un bon garde-fou quand même. Hein.
2: Ouais,
1: attention,
2: mais
1: parce que ça permet...
2: Attention, pas stigmatiser.
1: Oui, ça permet d'éviter les déviations et en même temps... il faut éviter, comme vous le dites, effectivement, de stigmatiser, soit de stigmatiser les quartiers, soit de stigmatiser une partie de la population. Il faut prendre conscience qu'il faut faire beaucoup de pédagogie et de médiation. Et Samia, c'est ce que vous faites un peu au quotidien. Quand les gens viennent vous voir, les jeunes par exemple, quel est le poids de l'information qu'ils ont par les réseaux sociaux ?
3: Tout ce avec l'actualité, tout ce qui se passe, il y a de la haine
1: sur la laïcité,
3: oui,
1: je parle.
3: Oui. surtout dans les quartiers politiques de la ville. Hein, oui. Je dis pas, enfin, c'est des jeunes qui n'ont même pas confiance en eux, enfin, et sont que abandonnés. Et aussi, on voit plus en plus de jeunes qui sont fermés. Que aussi, enfin, je pense qu'il y a une partie aussi de parents que on explique à nos enfants et ils parlent pas de la laïcité, mais ils parlent. Tu es né en France, mais tu es musulman. T'es pas français. L'enfant, il a grandi, mais je suis maghrébin. Mais ce jeune, voilà, il a peu d'identité. C'est-à-dire la laïcité. Enfin, voilà,
1: c'est. Il se sent pas français.
3: Voilà, et c'est ça
2: c'est
3: qui est dommage.
2: C'est l'image qu'on leur renvoie
3: voilà.
2: en permanence.
3: Voilà.
1: Oui.
2: C'est aussi l'image qu'on leur renvoie en permanence dans les.
3: Et là, on profite aussi. Enfin, ça, on profite de la du musulman avec leur religion et on mélange avec le genre de la politique. La politique qui sert des quartiers QPV. Oui. Voilà, ça j'aime bien parce que je sais qu'on constate qu'on sert des musulmans pour entrer un peu dans leur voilà.
1: Alors, il me semble important précisément par rapport à ce que vous évoquez que à la fois les collectivités, que les gens dans la rue, que les populations entre elles justement se parlent et sortent de cette stigmatisation et montrent qu'on peut faire des choses ensemble. Il y a une démarche qui a

0: manipulation de qui dit aux gens tu es ici ou tu es là, tu ne peux pas choisir.
1: Ce qu'on a fait dans le quartier Saint-Martin quand il y a Nibinezesh, c'est vrai, les vivre ensemble, on a fait vraiment créer une sorte de groupe, enfin de, qu'on parle, enfin
0: qu'on a planté un olivier déjà,
1: voilà, et c'est vrai, on a invité le curé, enfin voilà. On a invité enfin les musulmans, l'imam, etc., et c'était, ça a bien fonctionné il y a quelques années, hein. Peut-être il y a 10 ans en arrière, mais là il y a plus rien, et c'est dommage. Là, peut-être de temps en temps, faire vraiment des réunions avec voilà, plusieurs.
0: Alors, Maria Alice Pelé.
2: Il faut la faire vivre, cette laïcité, au quotidien.
0: Voilà. Ce que j'allais dire, ce que c'est le rôle de votre conseil de la laïcité, justement,
2: on essaye de réfléchir.
0: De...
2: Et puis, la société a changé, je voulais le dire. Je vois mes enfants. Mes enfants, que leurs copains portent la kippa, portent le voile, ils s'en foutent. Ouais. Ça ne les dérange pas.
1: Je suis tout à fait d'accord avec vous.
2: Ils ne comprennent pas où est le problème.
0: Ce qui veut bien dire.
2: Et c'est leurs potes, ils vivent ensemble, ils se côtoient. Eux, ça ne leur pose pas de problème.
0: Ça veut bien dire que le problème.
2: Faut qu'on réfléchisse, ça aussi, au changement de la société.
0: C'est bon, après, ils sont élevés par vous, qui êtes très citoyenne, etc. Ça veut bien dire qu'il y a le rôle de l'éducation, d'où l'importance de faire avec les mamans, de transmettre les valeurs, les traditions de la France, etc. Et montrer que c'est pas antinomique, on peut casser Ramadan ensemble, manger
1: bien
0: après
1: sûr,
0: Ramadan, et puis ensuite partager le grand pardon avec les Juifs ou autres. Donc montrer ça déjà, montrer ça, et puis faire un petit contre-feu par rapport à des politicards ou des influenceurs ou des gens qui finalement bourrent la tête des gamins, quoi, et les mettent dans un conflit de loyauté.
2: Oui, mais je pense que alors, j'avais noté une phrase en gras en plus, vous le voyez, hein. La laïcité est la garantie d'une société de paix, et ça j'y crois fondamentalement, bâtie sur des hommes et des femmes différents, mais qui veulent vivre ensemble.
0: Absolument.
2: C'est ça pour moi la laïcité. Et oui, c'est une loi, mais avant tout c'est un principe. Et les principes, on les impose pas. On y adhère. Et donc, à nous, société civile, élus, religieux, de faire adhérer un maximum de nos concitoyens à ce principe qui est un principe de liberté et de paix. Voilà.
0: Oui.
2: C'est. Il faut que les gens y adhèrent. Il faut pas que ce soit vécu
0: comme quelque chose d'imposé.
2: Eh oui.
0: D'où l'intérêt de se montrer ensemble et de faire des choses ensemble, parce que ça devient naturel.
2: Oui.
0: Ça n'est plus la différence qui prime, mais ce qu'on fait ensemble et ce qu'on partage et le fait qu'on se connaisse. Alors, à partir de quel âge, à votre avis, il faut commencer à inculquer ces notions de laïcité? Bon, bien sûr, idéalement dans les familles, mais bien sûr, mais si, admettons que quelquefois la famille ne sait pas toujours poser les bons concepts, etc., ça, à partir de quel âge pour toi il faut poser cette notion de laïcité?
3: Moi, je poserai peut-être pas un âge fixe sur la chose, mais je parlerai plutôt en termes de coéducation, en fait.
0: Oui.
3: Il y a un concept, c'est pas un principe, c'est un concept, la coéducation. On a pour habitude, dans une constitution classique, de dire c'est les parents qui éduquent leurs enfants. Quand ils arrivent à l'école, le prof, il dit, ce gamin, il est mal élevé, il a mal été éduqué chez lui. En fait, un enfant, quand il grandit, il y a un concept de coéducation, de fait, qui se met autour de lui. Le parent est un éducateur. Le professeur est un éducateur. L'animateur du temps de loisir est un éducateur. Le policier, quand il traverse la route et pas sur le passage clouté, est un éducateur. La personne qui est en train de balayer devant sa porte, ça peut être un éducateur. En fait, tous les adultes qui sont à proximité de ce jeune peuvent se positionner. Et le dernier paramètre qu'on oublie souvent de souligner dans la coéducation, les copains. Le quartier, dans certains quartiers. Et tous ces concepts-là, si on les met bout à bout, en fait. Le concept de coéducation. Moi, je rajouterais quelque chose qui est de ces siècles-là. Et malheureusement, et c'est là où ça va, on va un peu... Vous avez dit pour vos enfants, ils n'ont pas de gêne à être avec un juif, avec une kippa, avec un musulman ou une musulmane, avec un voile, avec un sikh qui a son turban. Pourquoi? Parce qu'il y a un paramètre qui nous échappe à nous tous, et moi le premier. C'est les réseaux sociaux. C'est pas que du mal le réseau social, parce qu'on parle du réseau social avec quelqu'un, un gourou derrière qui est en train d'alimenter, de remplir la tête de nos jeunes en disant il y a ça à faire, il y a ça à faire. Pas du tout. Les jeunes, c'est une ouverture sur le monde. Je paraphrase.

0: notre cher ami Faisal qui est venu dans la conférence qu'on nous a tous glacés à un moment quand il a pris la parole. Il nous a dit, il vous a dit, parce que moi j'étais du coup du côté des organisateurs, il a dit à toute l'assemblée, à tous ceux qui étaient assis, c'est de votre faute. Et je le paraphrase et je le dis naturellement.
1: C'était un jeune et c'était intéressant
0: cette
1: lecture.
0: Exactement. En fait, la lecture du smartphone, c'est une ouverture sur le monde. Ils sont en capacité aujourd'hui de voir des gens avec des foulards, de voir des gens avec des kippas et de se dire quand ils sortent dans la rue, c'est tout à fait normal. J'ai une ouverture sur le monde.
1: Il a évoqué aussi le fait que ça échappait à la censure.
0: Exactement.
1: Et
0: dans plein de pays où il y a eu des soucis, où il y a eu des problèmes, des printemps, etc., etc. C'était une force pour la jeunesse. Ici en France, c'est aussi une force pour notre jeunesse. Le seul souci, c'est la régulation. Et ça, c'est un vrai souci. Pourquoi ? Parce que les adultes qui étaient censés accompagner ce développement, et je m'inclus dedans, on a tous oublié. C'est-à-dire, quand on prend le smartphone, on s'est tous rappelé, on se rappelle tous des anciens numéros avant 2000. Hein. Tous ceux qui avaient les 06, on s'en rappelle très bien. Aujourd'hui, on ne se rappelle plus du tout. Ouais. Les jeunes, naturellement, quand ils naissent aujourd'hui, ils naissent avec un smartphone. Et les premiers qui leur mettent dans les mains, ce sont les parents.
1: Ouais.
0: Donc on ne peut pas blâmer en disant les smartphones ne sont pas bons. Au contraire, ils ont une ouverture. Il faut surfer sur cette ouverture-là et leur permettre de s'inscrire dans un principe.
1: De porter des valeurs.
0: Et je me permets, parce que citer quatre religions, quatre responsables religieux qui marchent à l'ouverture d'une manifestation, il manque quand même des pans de la laïcité, si je peux dire.
1: L'observatoire de la laïcité.
0: Sur le temps de la boutade, parce que ça va être très difficile de trouver quelqu'un de athée qui va représenter tous les athées.
1: Absolument. Je voudrais excuser M. Toufou, qui devait être là aujourd'hui, de l'observatoire de la laïcité. Il est malade, donc il m'a appelé il y a 2 heures pour expliquer qu'il ne pourrait pas être parmi nous. Mais ça va de soi que l'observatoire de la laïcité est le pendant absolu et que c'est fondamental qu'ils interviennent aussi dans ces questions-là. Alors, faire un festival de la laïcité, Marie-Alice, c'est une façon comme ça de faire de la pédagogie partout.
2: Oui, puis c'est une façon aussi de rendre, puisqu'il y aura des débats, il y aura des concerts, il y a des matchs de rugby, je crois. Enfin voilà, il y aura plein de choses. C'est aussi de rendre la laïcité accessible, festive.
1: Ça
2: peut être.
1: Faire une soirée.
2: Aller à Jacou lundi prochain, il y a une super pièce de théâtre qui s'appelle 100% Marianne. Enfin, allez sur le site. laregion.fr, il y a plus de 120 événements sur les 13 départements.
1: Il y a beaucoup d'événements donc,
2: je vais
1: culturels,
2: pas tous les citer. Des conférences, des films, des concerts. Voilà, on essaye de trouver, et on le voit bien là sur nos quelques minutes de discussion, il n'y a pas une solution. Et pour finir sur les smartphones, c'est comme tout, hein, c'est un outil. Si on n'apprend pas à l'utiliser... Comme la voiture, hein, le permis, il n'est pas fait pour les chiens. Une voiture sans permis, ça peut être dangereux. Enfin, même avec permis, parfois. Mais bon, bref. Mais un smartphone, oui, il faut revenir à l'éducation, à l'information, y compris les médias traditionnels. Enfin, moi, je suis effaré de voir des gamins qui sont laissés seuls devant les infos de 20h, par exemple.
1: Oui.
2: À un certain âge, il faut les accompagner pour décrypter, pour...
1: Il faut arriver à expliquer.
2: Voilà.
1: Donc,
2: c'est un outil. Donc voilà, encore une piste. On n'a pas... j'aimerais bien qu'il y ait une baguette magique pour régler ce problème-là de la laïcité, mais c'est du long terme et on a besoin que tout le monde se mobilise. Tous les gens qui sont convaincus que c'est un beau principe de vie collective.
1: Absolument.
2: Enfin voilà, c'est notre république.
1: C'est notre liberté, hein, c'est notre république.
2: Donc, il faut qu'on s'y mette tous, qu'on se retrouve.
1: Donc, les freins sont plurifactoriels et les solutions sont plurifactoriels. Donc, ça va être une démarche constante, mais finalement, pas que des institutions, de chacun de nous, pour expliquer à côté, aux voisins, à l'ami, à un copain, à une copine des enfants, ce qu'est la laïcité et la sécurité qu'elle apporte. Alors, je voudrais savoir s'il y a des questions dans la salle avant de faire la dernière partie du débat. Quelqu'un veut se lancer, madame ? Je vais vous demander de vous approcher pour avoir le micro.
2: Et celui-là, il ne va pas aller jusque... Oh, si,
1: non, non. Non, non. Merci. Madame, approchez-vous, voilà. Voilà.
3: Bonjour à tous, bonjour à toutes.
1: Elle est courageuse parce que la première question, c'est la plus difficile. Hein.
3: Donc moi, je voulais juste, vous permettez que je rajoute des définitions sur le mot laïcité. Je pense que pour pouvoir vraiment éduquer et pour pouvoir vraiment faire connaître la laïcité, parce qu'il n'y a pas qu'une seule laïcité dans le monde, les États-Unis en ont, la
1: Turquie
3: en ont.
1: Chaque pays a la sienne. Voilà. Hein.
3: Et la France, si on prend la définition de la laïcité, on peut le prendre sur le latin qui est laïcus, qui peut dire laïque, et sur le mot grec qui est lakos, qui est peuple. Et je pense que la France est surtout basée sur ça. Pour moi, c'est mon avis. Et il faut aussi rappeler que quand on éduque, moi j'ai un fils, hein, mais j'ai des amis, et quand on éduque aussi, il ne faut pas surtout dire, ben voilà, la laïcité c'est comme ça. Moi je pense qu'il faut aussi leur apprendre les fondamentaux. C'est quoi la laïcité? Parce que quand on pose maintenant cette question à nos enfants et qu'on dit c'est quoi la laïcité pour toi, eh bien la laïcité c'est moi je te respecte. Et non, la laïcité d'abord, pourquoi il y a eu la laïcité? C'est accueillir l'autre. Accueillir l'autre dans sa globalité, accueillir l'autre dans sa diversité et respecter l'autre. Je pense que là, on a un peu raté ça parce qu'on est tous partis en haut sans vraiment voir les fondamentaux de cette laïcité. Il ne faut pas oublier aussi que la laïcité, c'est aussi, on a 5 piliers sur la laïcité, ça, c'est qui est croire ou ne pas croire, avoir une religion ou ne pas avoir une religion, et la liberté. Et moi, j'ai vu une image aujourd'hui dans un journal que je trouve vraiment très belle. C'est vraiment faire une image de notre devise républicaine, liberté égale fraternité. Et là, ils ont mis, moi, la liberté, je la mets en dessus. Et je pense que la laïcité, c'est ça. Quand vous avez dit coexister, vivre ensemble, c'est le vivre ensemble, le connaître. Et ça, le mot, le préfixe co,
1: connaître l'autre.
3: Voilà, connaître l'autre, naître avec l'autre. Bien et sûr. Ça, c'est important. Parce que si on arrive à le faire entrer dans le cerveau de nos enfants, parce que des jeunes, parce qu'ils ne connaissent pas. Parce que nous aussi, parents, moi j'étais éduquée dans la laïcité. Hein. Donc, si on ne connaît pas ça, si on ne connaît pas les fondamentaux, si on leur dit, ben voilà, c'est comme ça que ça a été fait. Il y a une histoire, la laïcité, c'est la protection des minorités. C'est pas la protection de tous les peuples, c'est la protection des minorités. Et si on a fait cette laïcité, on est parti des trois religions catholiques ou protestantes. Après, on s'est aperçu aussi qu'il y avait les musulmans. Les musulmans sont rentrés un peu après tout ça. Et ça, il ne faut pas oser, il ne faut pas avoir peur de le dire.
1: Non, donc tout ça... Ça leur permet de s'exprimer
3: oui,
1: aussi.
3: Mais exactement. Mais c'est ça aussi qu'on essaye de cacher parce qu'il y a très peu qui le disent. Et moi, j'aimerais juste rajouter, vivre ensemble, c'est bien, cohabiter ensemble, et ça nous mènera à la paix.
1: Absolument. Donc, madame, vous partez...
3: Moi,
1: de la relation
3: toujours,
1: interpersonnelle.
3: Moi, je pars toujours d'un côté positif, même si l'histoire de laïcité était très pessimiste. On s'est dit, ils se sont dit, on ne va pas y arriver.
1: Mais si.
3: Moi, je pars toujours d'un côté positif.
1: Bien sûr.
3: Voilà,
1: bien
3: sûr.
1: Merci infiniment pour ce commentaire, effectivement positif. Alors, qui veut réagir? Anne-Marie-Alice Appelé.
2: Je ne peux que valider ce que vient de dire madame. Oui, il faut l'expliquer. Et oui, la laïcité, c'est le vivre ensemble dans le respect de nos différences. Alors après, comment? Moi, je pense que c'est en se connaissant,
1: oui.
2: En se fréquentant.
1: Absolument.
2: Parce que je parle de mon vécu. Voilà.
1: Savoir qui est l'autre.
2: Bah oui.
1: Et qu'il ne me menace pas.
2: Sa différence ne m'enlève rien.
1: Au contraire, voilà.
4: Mais c'est que, je me rends compte que, on parle plus sur les musulmans, religion musulmane, c'est fou. Les médias, et là on parle pas d'autres cultes, ça me choque parce que dans tout ce qui est médias, on est des musulmans comme les autres, comme les chrétiens, comme les juifs, il y a pas de raison. Mais on est visé et ça c'est que c'est malheureux de voir ça, enfin, dans tout ce qui est, enfin, les informations à la télé, et qu'on arrête, qu'il stoppe. C'est-à-dire qu'on peut pas mélanger tout le monde. Enfin, il y a des gens bien, il y a des gens pas bien, et
2: partout.
4: Partout. Et c'est vrai, il faut pas qu'on juge les musulmans, qu'on a une image négative. Et ça, c'est, ça me révolte, voilà.
2: Non, ouais, mais Samia, tu soulèves un vrai problème, c'est que ça participe à ce sentiment que la laïcité serait une loi négative, anti-religieuse.
1: Variable.
2: Et c'est terrible, parce que ça n'est pas ça. Mais cette stigmatisation, et en effet, certaines lois successives ont été faites malheureusement pour stigmatiser, ou en tous les cas ont été utilisées pour stigmatiser. Elle c'est contre-productive.
1: Bien sûr, et c'est, on voit bien que c'est, il y a une souffrance du côté des musulmans, et il y a de la médiation comme vous le faites, pour expliquer à tout le monde, musulman et pas musulman, que cette laïcité, c'est une façon de se connaître, d'être, de vivre ensemble et d'être libre, de croire, de ne pas croire.
4: Mais c'est que peut-être aussi on a une image, l'image de notre religion qui est, on dirait qu'elle est dangereuse, que c'est pas du tout le contraire, parce que, vous savez, on est égalité, enfin, il n'y a pas de différence entre le chrétien et les juifs et les musulmans, mais si quelqu'un qui dit, il va dire un mot, exemple, hein, je vous dis, Allah Akbar, tout le monde a peur, mais non, c'est Dieu grand, enfin, c'est comme on dit, comme les chrétiens, vous dites Amin, Amen, c'est le même mot, qu'on arrête de nous juger et de aussi de nous, on est vraiment... Et ça, c'est moi. Je fais tout pour expliquer aux familles et aux mamans, d'accord. Dans d'autres pays comme l'Allemagne, comme le Canada, j'ai visité un peu qu'il y a des gens qui sont habillés même dans les grandes surfaces avec le voile. On peut pas c'est leur culture et on peut pas les empêcher. Vous savez le mot qu'on oblige de dire interdit de mettre le voile. Là, ils vont faire exprès, ils vont. C'est comme on interdit à un enfant qu'il ne faut pas que tu touches à l'électricité, et ça, on est, il faut qu'on, je sais pas quoi vous dire, mais c'est
1: en tout cas, on voit que c'est quelque chose.
4: Je suis très encore. Voilà,
2: et c'est pour ça que moi je parle d'adhésion. On arrive à expliquer ce principe pour que les gens finissent par y adhérer, et du coup.
4: Il faut expliquer
2: on efface ces problèmes-là de provocation, justement.
1: Exactement.
4: Il faut expliquer aussi aux enfants. Enfin, moi, je sais pas. Je me rends compte qu'exemple, j'ai une petite gamine qui a de 6 ans. Elle met le voile. J'ai dit, mais pourquoi? Pour quelle raison tu fais ça? C'est normalement à l'école, tu n'as pas le droit. Elle m'a dit, je sais. Mais parce que ma copine, elle le met, moi je le mets. Voilà, c'est ça. C'est pas du tout ni les parents, l'enfant. C'est comme on parlait de des réseaux, etc. C'est ça, à l'école, les gamines à 6 ans, 7 ans, 8 ans, d'accord, on l'enlève quand elle va à l'école parce qu'elle sait qu'on n'a pas le droit. Et quand elle sort, elle met le voile. D'accord. Quand elle arrive chez l'association pour prendre, enfin, parce qu'on a mis en place l'accompagnement scolaire, j'ai dit, écoute, ici, on est laïque. Il faut que tu enlèves le voilà, parce que on explique à ces personnes, et même on fait un peu de sorte des photos langage, hein, avec des photos, voir un peu leur réaction, comment ils, et ça marche avec les ados comme avec les enfants.
1: Oui. Donc expliquer, faire de la médiation.
4: Bien sûr, c'est
1: sortir
4: très important
1: de la stigmatisation.
4: Voilà,
1: je voudrais que chacun de vous me donne une phrase de conclusion après ce débat très riche, parce que le temps court vite. Marie-Alice Pelé, une petite recommandation.
2: Revenons à une laïcité de terrain et ne lâchons rien.
1: Voilà. Alors, j'aimerais que Saad Bounou, association Servir la Paix, puis nous dise un mot.
0: Moi, je vais prêcher pour ma paroisse, hein, ça ne vous a pas échappé. Non, c'est la coexistence, c'est un pilier de la paix. C'est le pilier fondamental pour une paix durable entre les peuples, bien évidemment, entre les pays. Naturellement, mais pour avoir une coexistence, il faut une laïcité. La laïcité à la française ne s'invente pas. Vous avez cité pas mal de termes, moi je le mettrai sur d'autres pays, parce que vous avez donné d'exemples de pays. Je dirais le communautarisme. En France, c'est un mot qui fait peur. Oui. On ne peut pas se mettre sur l'exemple anglais, parce qu'en Angleterre, les communautés sont légales et sont existantes aux États-Unis. Donc je dirais oui, la laïcité, c'est le facteur premier pour une coexistence. Et cette coexistence, c'est ce qui permettra d'avoir une paix durable entre les peuples
1: c'est
0: et entre les
1: bon,
0: pays.
1: C'est un bon message, Samia.
4: Moi, les deux mots, c'est les vivre ensemble.
1: Voilà. Merci. Ça. Merci à vous, Marie-Alice Pellet, vice-présidente
2: avec plaisir.
1: De la région Occitanie et déléguée à la politique de la ville. Vous avez un rôle majeur, justement, pour ce vivre ensemble, cette paix à décliner. Merci à Saad Bounou, association Servir la paix, et à Samia Kouaja, directrice de Jasmin d'Orient, qui fait un énorme travail, justement.
2: Je confirme.
1: Voilà, un énorme travail de terrain. Merci à vous et merci à tout le public qui a été plus qu'attentif. Merci.
4: On remercie aussi par là aussi.
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1: Histoire de Montpellier et de son patrimoine. Sur les ondes de Aviva. Chers auditeurs, bonjour, ravi de vous retrouver pour une nouvelle émission, mais surtout pour une nouvelle année de notre histoire, notre patrimoine, donc qui ira jusqu'au mois de juillet 2027. Et on parlera bien sûr ce qu'on fait depuis déjà 2 ans, c'est-à-dire l'histoire sur le patrimoine et sur aussi les traditions, parce que les traditions, c'est très très important. Aujourd'hui, donc, on débute notre année avec un monument qui est, je pense, connu de tous, qui se situe dans le centre Hérault, c'est la Manufacture Royale de Villeneuvette. Alors, pour en parler avec moi, mais j'ai 3-4 personnes. Une personne qui ne voudra pas parler, qui est Katia, qui est chargée de la communication. Hein. Merci Katia, en tout cas, pour votre sourire. On est avec Céline Viaud, donc, qui est responsable du service patrimoine à la commune des communes du Salagou, et Lou Somperac, je dis bien, qui est chercheuse associé à l'IFAM et à l'ENSA. C'est bien ça ?
2: Oui.
1: Et pour finir, notre habitant et luthier de Villeneuve et aussi donc adjoint au maire de cette petite commune, mais c'est quand même, il y a quand même une mairie. C'est bien ça ?
3: Il y a une mairie pour 60 habitants.
1: Pour 60 habitants. Bon. Voilà, alors donc, c'est une manufacture royale qui est située à peu près à 5 km de Clermont-l'Hérault sur la route de Bédarieux, pas trop loin du Salagou et du célèbre maquis de Bin Harkin. C'est une manufacture donc qui est très jolie et qui est à côté d'une petite rivière. Alors quand j'ai préparé l'émission, j'ai cru que je m'étais trompé parce que c'est une rivière qui s'appelle la Dourbie. Or, il y a aussi dans l'Aveyron une petite rivière qui s'appelle la Dourbie. Alors, l'histoire de Villeneuvette, donc on va en parler. Donc on va parler avec Céline. Donc c'est une manufacture qui fut créée donc en 1673.
2: Oui, tout à fait. Et d'ailleurs, on doit la création de Villeneuvette au fait que la Dourbie était présente en fait, puisque bah, la plupart des villages sont créés souvent près de sources ou de rivières. Et c'est ce qui a permis aussi la création de la Manufacture Royale de Villeneuvette, puisque à l'époque, on avait besoin de ces rivières qui étaient ponctuées, je crois, d'une quinzaine de moulins et qui ont permis l'installation de la cité de Rapierre, qui a été promulguée par le roi Louis XIV.
1: Déjà à l'époque, on cherchait l'eau. Hein, on s'installait. Alors c'est vrai que peut-être c'est aussi un métier où il faut donc une utilisation importante d'eau, mais c'est vrai que déjà on cherchait l'eau à l'époque.
2: Oui, tout à fait. L'eau est vraiment partie intégrante en fait du patrimoine de Villeneuvette, puisque on a encore les vestiges du circuit hydraulique. On a notamment un grand bassin qui n'est plus en eau, mais il y a encore beaucoup d'histoires des enfants qui ont redécouvert Villeneuvette dans les années 80 qui ont pu s'y baigner. Et donc il y a tout un circuit hydraulique qui permettait d'alimenter l'usine et donc les moulins qui permettaient le fonctionnement de cette usine.
1: Mmh. La manufacture donc a été aussi classée au monument historique donc très tôt, très très tôt, et son activité a cessé en 1954. Pourquoi ?
2: Alors,
1: vous pouvez parler, il n'y a pas de souci.
4: Oui, il y a la raison de cette fermeture est liée à plusieurs facteurs. Il y a un déclin économique après-guerre. Il y a déjà pendant 250 ans, la manufacture de Villeneuvette, ça n'a pas du tout été linéaire, hein, l'activité économique. Il y a eu vraiment beaucoup de moments sous-occupés, ou ouais. En tout cas, la manufacture a failli fermer à plusieurs reprises parce qu'il y avait une concurrence avec les Hollandais, les Anglais. Il y avait la guerre économique avec l'Angleterre à ce moment-là, tout au long du XVIIIe siècle. Et donc, c'est vraiment en dents de scie l'activité de cette grande manufacture. Mais dans les années 30, on peut dire qu'il y a un sérieux déclin, c'est-à-dire que cette manufacture de draps servait aux habits militaires avec l'indigo, la teinture de l'indigo, la garance, et servait à habiller les marins. Et avec les progrès techniques, l'industrialisation massive, l'industrie de draps, enfin le textile, la laine, en fait, n'est plus du tout la matière qui va servir au XXe siècle. Et donc, avec le remplacement des matières plutôt plastiques et enfin les textiles synthétiques, et décroissance de cette manufacture.
1: Beaucoup d'entreprises d'usines françaises dans ces années-là. Alors, Céline, elle a été créée donc très tôt, en 1873. Elle a été créée pourquoi et par qui ?
2: Alors, cette usine, elle a été créée justement sur ordonnance du roi pour en faire donc une manufacture qu'on appelle royale, puisque l'idée, c'était de créer des draps qui étaient envoyés dans tout le Levant via le port de Marseille, exclusivement. Alors, ça paraît pas peut-être anecdotique, mais c'est vrai que le port de Sète n'était pas un port royal. Donc, en fait, on devait acheminer tous les draps qui étaient créés sur le port de Marseille, et ensuite, ça partait donc sur le Moyen-Orient, et ça permettait en fait de la création de d'uniformes comme le disait Lou. Et donc oui, effectivement, c'est une usine qui a été une des premières et qui a perduré quand même pendant pas mal de siècles, hein, jusqu'aux années 50.
1: Alors qu'est-ce qu'on faisait de beau? Alors il y avait des draps, comme l'a dit Lou, c'était pour concurrencer les Pays-Bas et le Royaume-Uni. Qu'est-ce qu'on faisait d'autre dans cette manufacture? Des draps?
4: Alors,
1: il y avait du chanvre?
4: Oui, il y avait une diversité, mais alors le chanvre, non.
1: Non.
4: Je sais qu'il y avait il y a eu un hangar à Haute-Vie, un moment.
1: Ah bon?
4: Oui, donc il y avait une diversité comme ça de petites activités, mais les ouvriers étaient vraiment tisserands. Il y avait des fileuses. Ça, c'est vraiment l'activité principale, hein, vraiment de la manufacture. Et d'ailleurs, l'architecture, dès le départ, la particularité vraiment de Villeneuve, il faut le dire, c'est que c'est pas un village, c'est un lieu où les gens travaillent et habitent. Et c'est vraiment ça la particularité. C'est-à-dire que l'architecture, dès le départ, elle répond à un besoin, à une nécessité. Donc c'est pas l'architecture en plan rectangulaire, mais c'est des longères. Donc c'est des espaces immenses. Il y a une hauteur sous plafond, les métiers à tisser sont mis en rez-de-chaussée. Ce qui va vraiment favoriser une sorte de vie professionnelle en cohabitation avec une vie personnelle, et donc l'organisation d'une vie collective dans une cité ouvrière qui est vraiment un espace clos et petit, et qui est en plus fermé le soir, parce qu'on fermait la porte, le grand porche avec écrit dessus honneur au travail.
1: On en parlera tout à l'heure, parce que c'est vraiment très frappant quand on arrive sous cette de platane et de voir honneur au travail. On en discutera après notre première pause musicale, mais je voudrais qu'on revienne, même si c'est très bref. Pourquoi elle a été fondée par ce monsieur Pierre Baille, qui était marchand drapier, je crois, à Clermont-l'Hérault? Comment ça se fait? Parce que Colbert s'est adressé directement à lui
3: En fait, il y avait l'idée de regrouper tout au même endroit, en fait, pour un petit peu rendre les tâches plus rentables, entre guillemets, où on avait tous les corps de métier, le teinturier, le tisserand, le fabricant d'outils. On avait même dans le village une exploitation pour donner à manger, enfin, ou en cultiver. On avait une école aussi. Donc tout était regroupé. Cette école aussi, elle donnait des cours aussi le soir pour les adultes, pour qu'ils améliorent leurs conditions culturelles, intellectuelles. Voilà. Donc il y avait vraiment une grande qualité de vie aussi, des qualités de régime social, tout ça qui était mis en avant. Et les gens des alentours étaient contents de venir travailler à Villeneuvette.
1: Céline, vous voulez rajouter quelque chose?
2: Oui, effectivement, c'était, on va dire, ils ont créé, je crois, à Villeneuvette, un peu l'ancêtre de la sécurité sociale. On s'était quand même teint d'un certain paternalisme à l'époque, hein, puisque l'idée avant tout, c'était de pouvoir fixer sur place les ouvriers qui travaillaient, je sais pas, jusqu'à au moins 12 heures par jour. On a d'ailleurs retrouvé, il y a un règlement intérieur de Villeneuvette qui justement mentionnait le travail des enfants, je crois, à partir de l'âge de 13 ans. Donc voilà, on était quand même dans une autre époque où c'était avant tout le travail.
1: Honneur au travail, c'est ce qui est marqué sur le fronton.
4: Il y avait une devise, je l'ai notée: se lever bonheur et se coucher matin, fortune, sagesse, santé.
1: D'accord. Et bien sur cette belle parole, nous allons faire notre première musicale et on se retrouve juste après. Merci à vous.

0: Voilà, après cette première pause musicale, donc on repart, chers auditeurs. Donc nous sommes toujours en compagnie donc de personnes qui connaissent très très bien Villeneuvette. Alors je vais pour une fois donc parler de monsieur, donc c'est Nicolas Gilles qui est habitant, qui est luthier, nous parlera après de son métier et qui est aussi adjoint au maire donc à Villeneuvette. Lou Samperac qui est chercheuse associée donc à l'IFAM et à l'ENSA
1: et ethnologue.
0: Et ethnologue, ok. Et Céline Vio, qui est responsable du service patrimoine, donc à la communauté des communes du Salagou. Je crois que j'ai tout bon. Alors, on a parlé, on a commencé à parler un tout petit peu donc du travail des ouvriers donc sur la manufacture. Il y a aussi, avant de revenir, il y a le rôle de la famille Metz. Est-ce que vous pouvez m'en dire un petit mot, s'il vous plaît?
1: Ben oui, en fait, l'histoire de Villeneuvette ne serait rien finalement sans la famille Mestre, puisque elle a acquis en 1803 par Joseph Mestre, mais c'est son fils, donc Casimir, qui va poursuivre la modernisation de l'usine avec l'apparition de la première machine à vapeur.
0: Et première ça machine à vapeur.
1: Oui, tout à fait. C'est quelque chose d'assez inédit, puisqu'il y avait aussi des inventeurs à Villeneuvette. Donc, oui, la première machine à vapeur. Et puis, c'est surtout, il y avait la quantité d'eau suffisante pour faire fonctionner cette usine. Et puis, donc, il y a eu aussi la création de la cheminée de briques rouges située dans la Grand Rue.
0: Qui est toujours.
1: Oui.
0: Hein, qui est toujours visible, enfin, peut-être pas en partie, mais qui est toujours visible. Hein.
2: Oui, alors il y en a une qui a été détruite dans les années 60, mais il y en a une autre qui a été restaurée, réhabilitée, qui est à côté du buffet d'eau, en fait, et qui est encore pas en fonctionnement, mais qui est encore visible.
3: Qui sert de paratonnerre actuellement.
0: Qui sert de paratonnerre.
3: Voilà, c'est utile.
0: Ah, dites-nous un peu plus alors.
3: On peut avoir des gros orages dans la région, vers le 15 août, orages.
0: C'est ce qui s'est passé la semaine dernière sur la région.
3: Et voilà, donc cet héritage, cette belle cheminée nous protège aussi de la foudre.
0: Bon, donc il faut conserver cette cheminée alors.
3: Voilà. Hein?
0: Poursuivez. Excuse-moi.
1: Tout à fait. Donc, je disais justement, il y a des inventeurs assez ingénieux à Villeneuvette, puisque suite à Casimir Mestre, il y a Jules Mestre qui lui succède de 1832 à 1890. Donc, lui, bien sûr, on en parlait tout à l'heure, il va faire un peu de social, il va prendre en charge notamment le système de santé des habitants. Bon, comme je le disais tout à l'heure, à l'époque, ça restait très, très patriarcal. Mais c'est aussi un inventeur. En fait, il a créé le drap imperméabilisé et le thermomètre électrique. Oui, comme quoi, il y avait beaucoup d'inventions qui ont permis, en fait, l'essor de l'industrialisation a permis beaucoup d'inventions. Et puis, il a été aussi c'était l'une des figures de la famille qui était très appréciée de ses ouvriers. Et puis, il a aussi participé au reboisement aussi des alentours, parce que à l'époque il y avait énormément de surpâturage. Et c'est vrai que à l'heure actuelle on peut apprécier aussi tout l'environnement de Villeneuvette qui permet de nombreuses balades. On en reparlera peut-être tout à l'heure, mais voilà, c'est vraiment, on va dire que quand on arrive à Villeneuvette, on arrive dans un autre temps. On passe la porte de Villeneuvette, mais il y a aussi tout cet environnement qui joue sur l'atmosphère du lieu en tout cas.
0: Au plus fort de la production, combien d'ouvriers travaillaient
2: Je dirais 400. 400. Mais qui dorment à l'intérieur, je pense que ça n'a jamais excédé 250 ouvriers, on va dire 90 familles.
0: Alors justement,
2: ou 95 d'accord. familles.
0: Justement, oui. Lou, alors vous dites à peu près 400 personnes, 400 ouvriers, donc certains habitaient donc sur place et d'autres n'étaient pas. Pourquoi certains habitaient sur place et pas d'autres?
2: Et il y avait
0: peut-être ceux qui habitaient loin,
2: qui ne pouvaient pas se
0: déplacer et les moyens de communication n'étaient pas.
2: Oui, parce qu'il y avait aujourd'hui. Des ouvriers qui venaient d'Hollande. Il y a eu un immense brassage. Quand on regarde dans les archives, on a des ouvriers polonais,
0: d'accord.
2: On a des ouvriers qui viennent vraiment de partout en France, mais de partout en Europe aussi. Donc c'est vraiment une spécificité, c'est-à-dire que ce lieu, ville nouvelle, il y a ce brassage déjà en 1670.
0: Il y avait
2: un immense brassage. C'est un commerce vers l'extérieur, mais les ouvriers, la main d'œuvre, elle vient aussi de l'extérieur. Donc
0: très
2: ça
0: bien.
2: C'est très important. Et après, les ouvriers de Clermont-Lérault, eux, ils sont suffisamment à côté, et on raconte en fait qu'ils se tenaient tous à une corde pour aller sur le chemin du travail et pour éviter on ne sait pas quoi, les brigands. Donc à 5h du matin, on voyait une corde défiler, et ça jusque dans les années 40-50, parce que c'est ce qu'on m'a raconté.
0: Très bien. Nicolas, je me tourne un peu vers vous parce que bon, vous êtes luthier, donc vous travaillez sur le site de Villeneuvette. Lou disait qu'il y avait donc 400 ouvriers. Quels étaient ces métiers ? Qu'est-ce qu'on retrouvait ?
3: À l'époque, je pense qu'on retrouvait tous les métiers liés à la teinture, comme je disais tout à l'heure, au tissage, le cardage, enfin tous les métiers autour du tissu. Donc moi, ce qui m'a plu beaucoup à Villeneuvette, c'est qu'en fait, je me suis toujours intéressé aux teintures naturelles, donc la garance surtout. Pour les violons, on utilise le rouge de garance, c'est une racine qu'on prend, qu'on fait sécher et qu'on transforme en pigment. Donc cette garance était très utilisée à Villeneuvette. Et voilà, quand j'habitais à Montpellier, j'habitais dans une ancienne teinturerie aussi.
0: Vous étiez où à Montpellier, dans une
3: ancienne teinturerie ? Avenue de l'Audève.
0: Oui.
3: Et dans l'avenue de l'Audève, il y a un ancien bâtiment, une ancienne manufacture où en fait on faisait de la teinture aussi, comme à Villeneuvette. Donc ça me suit. Et quand j'habitais à Clermont-l'Hérault, mes parents, ils étaient rue des Étendoirs, ils y sont toujours. Et c'est là où on étendait le linge aussi. Donc voilà, ça me suit la teinture.
0: Un tracé déjà tout fait. Oui. Et vous habitez depuis combien d'années ?
3: Donc ça fait 10 ans que je suis revenu, donc j'avais 10 ans que je suis à Villeneuvette, et j'ai mon atelier depuis 10 ans. J'étais 15 ans installé à Montpellier auparavant, pendant 15 ans.
0: C'est un choix ?
3: C'est un choix, oui, de revenir un petit peu à la tranquillité, d'avoir un beau cadre historique, parce que 1673, la date de création de Villeneuvette, c'est vraiment la belle période pour les plus beaux violons. Voilà, donc ce cadre historique qui se marie bien au violon, le cadre naturel aussi qui est très beau, on est en Natura 2000 tout autour du village, monument historique, donc tout le village est préservé de construction, la nature est très belle, le soir on entend les chouettes, régulièrement on a des oiseaux qui tombent des grands arbres, donc on récupère des oiseaux qu'on donne à l'hôpital de la faune sauvage à côté de Ganges, voilà, donc on est très imprégné de nature à Villeneuvette aussi.
0: Et des sangliers,
3: ben oui, on en a eu un pendant quelques mois. Et d'ailleurs, en fait, il y a un jeu vidéo qui a été fait à Montpellier, qui s'appelle donc le sanglier s'appelle Boris, et comment ça s'appelle, moi, je ne me rappelle plus le nom du jeu vidéo. Et en fait, c'est ce sanglier qu'on a eu en résidence à Villeneuvette qui a été scanné.
0: D'accord.
3: Et qui a été intégré au jeu. Voilà. Okay. Adorable, ça s'appelle.
0: Adorable.
3: Adorable.
0: Comme Villeneuvette.
3: Voilà. Hein?
0: Alors, justement, on en parle. Quand on arrive de Clermont-l'Hérault, donc on a cette allée de platanes qui est magnifique. Cette porte, hein, je crois qu'il y a trois portes, vous allez me le confirmer ou pas, à Villeneuvette. Donc, cette porte principale avec le fronton. Honneur au travail.
1: Tout à fait.
0: C'est glaçant.
1: Oui, complètement. Alors après, on peut dire que Villeneuvette a quand même évolué de manière assez insolite, puisque c'est vrai que c'était une place forte du travail, mais c'est devenu maintenant, on va dire, plus un lieu de villégiature.
0: Oui, oui.
1: Même si heureusement, il y a encore beaucoup d'habitants et de familles qui vivent sur place, hein, qui font vivre Villeneuvette et ses traditions. On en reparlera, je pense, tout à l'heure. Mais c'est vrai que Villeneuvette, on peut, on est. Finalement, on est obligé d'arriver par cette grande porte cochère.
0: Porte
1: royale, effectivement, qui en impose. Effectivement, et après, quand on passe cette porte, eh bien, on en arrive dans une enceinte qui est complètement sécurisée. On peut déambuler à pied dans des ruelles qui sont pavées, désormais. On peut y retrouver, donc, sur la gauche, il y a une église qui, d'ailleurs, je pense, parlera à certains qui ont vu le film qui a été tourné récemment,
3: Le Comte de Monte Cristo.
0: Voilà.
1: Donc si certains revoient le film, ils reconnaîtront, je pense, certains paysages et monuments de Villeneuvette.
0: Et une crypte, donc un hommage donc à la famille Mestre.
1: Tout à fait. Leur tombe se trouve au sein de l'église. Et puis une fois qu'on est dans cette enceinte, voilà, on va retrouver sur la droite, il y a une fontaine avec la place Louis XIV. Tout à fait. Et puis une grande allée qui rejoint un autre portail tout au bout. Et donc, sur la droite, on a les bâtiments qui appartenaient à la famille Mestre, qui se distinguent des maisons qui sont dans les allées perpendiculaires.
0: Ah, sur la droite.
1: Voilà, tout à fait, sur la droite. Et là, on distingue bien les différents types de bâtiments, ceux qui appartenaient à la classe dirigeante et ceux qui appartenaient donc aux ouvriers, à maisons qui sont désormais habitées quasiment tout au long de l'année.
0: Ok, on va y revenir juste après notre deuxième pause musicale et on se retrouve, chers auditeurs.

0: Voilà, après cette deuxième pause musicale, eh bien, on se retrouve toujours donc, avec mes invités et on continue de parler de la manufacture royale de Villeneuve-d'Ascq, donc, qui est située sur la route entre Clermont et Bédarieux. On était en train justement de parler de la description. Céline nous disait donc cette allée de platane avec ce fronton honneur au travail de la porte principale. Donc, on avait une place rectangulaire, place dite de Louis XIV. Et donc, vous étiez en train, Céline, de nous raconter donc, la différence entre, on va dire, la partie, j'allais dire le quartier, la partie ouvrière de. La partie consacrée aux ouvriers et la partie. Alors, ces petites maisons, c'était quoi? C'était l'encadrement, c'était qui habitait à l'époque?
1: Eh bien, c'était les ouvriers qui habitaient.
0: Ah, les ouvriers aussi?
1: Oui, qui habitaient ces toutes petites maisons.
0: Ouais.
1: Et donc, ils se distinguent par leur architecture, justement, de la grande bâtisse principale qui longe l'allée principale. Et donc, sur le fronton donc, du gros bâtiment principal, on a une horloge qui a toute son importance parce que c'est elle qui rythmait le quotidien et le travail des ouvriers. Ouais.
2: Oui, dans la grande rue, il y a vraiment les maisons de maître. Et puis, quand on prolonge la rue Colbert, sur la droite et sur la gauche, c'est des petites ruelles, les ruelles du fond, qu'on a souvent appelées comme ça. On parlait aussi de cellules. Donc, pour vous dire qu'il y a vraiment un contraste entre cette grande rue, cette maison de maître, il y avait aussi un pigeonnier. Oui, un pigeonnier avec une soixantaine de pigeons à la dégustation. C'est la colombophilie du 18e, 19e siècle, ouais. où on déguste le pigeon, sa chair est tendre, c'est une volaille de luxe, et donc ça en dit beaucoup aussi sur le lieu.
0: Alors racontez-nous, Lou, cette histoire du pont de l'amour, c'est quoi exactement?
2: Oui, alors on dit souvent à Villeneuve-d'Ascq qu'il n'y a pas énormément de traditions locales.

0: l'eau, et si on arrivait à le passer, et ben on disait, la tradition disait, qu'on se mariait dans l'année.
1: Il fallait être déjà motivé, courageux, si j'ai bien compris.
0: Oui.
1: C'est ça ?
0: Oui, oui. Et c'est resté, et la fête de Pâques est en fait est restée, et encore aujourd'hui, bah, c'est un événement très, très important à Villeneuvette. On ne va pas jusqu'au pont de l'amour, on ne le traverse plus, mais ça reste ancré comme une date clé du village et de l'ancienne manufacture.
1: Et qui est célébrée
0: le lundi de Pâques.
1: Tous les lundis de Pâques, donc oui. vous faites une fête.
2: On fait un grand repas au village, il peut y avoir des spectacles proposés par les habitants. Voilà. Ouais. Un repas participatif très sympa.
1: Alors comment ça se passe la vie d'un maire ou d'un adjoint ou d'un conseiller à la mairie de Villeneuvette?
2: Alors c'est un village qui est petit, on a une soixantaine d'habitants, donc on a des très petits moyens, donc on est vraiment obligé de chacun mettre la main à la pâte, donc de s'occuper un peu de tout avec un budget limité, voilà. Après, ce qui est intéressant, c'est qu'on a une vue globale de tout le village et on peut faire des choses concrètes relativement rapidement. On a une partie en ruine où il y aurait un projet de réhabilitation, mais ça va prendre du temps.
1: Qu'est-ce que vous allez faire, des logements ?
2: Une partie de logement et peut-être une partie de tiers-lieu, voilà. Enfin, tiers-lieu et logement. Trouver le bon équilibre entre les deux.
1: Justement, l'élevage de chevaux qui est juste à l'entrée, à droite, est-ce que ça fait partie de Villeneuvette ou pas ? Je crois, hein, alors je sais pas si...
2: Ce sont des ânes, en fait.
1: Autant pour moi. Je pensais des chevaux, pardon.
2: Voilà, et donc en fait, c'est des habitants de Clermont-Léraud qui s'en occupent. Ils vont bientôt arrêter et des habitants de Villeneuvette vont reprendre l'affaire, entre guillemets. Ouais, donc c'est pour faire des balades éducatives avec les ânes autour de Villeneuvette. Et aussi entretenir, parce que les ânes entretiennent les champs en mangeant les mauvaises herbes, comme on dit.
1: Mais et lutter contre si les incendies.
2: Et pour les incendies, hein, oui.
1: Alors, on a parlé même de l'histoire, tous les trois, on a parlé de l'histoire de Villeneuvette. Donc on a vu qu'en 54, je crois, il y avait cessation d'activité. Qu'est-ce qui s'est passé après? Après 54, est-ce que ça a été le trou noir, c'est-à-dire Villeneuvette était délaissée ou pas?
0: En effet, délaissée, c'est une espèce de lieu un peu fantôme. Alors, il y a quand même une dizaine d'habitants, d'anciens ouvriers à la retraite qui restent, c'est-à-dire que les centaines d'ouvriers qui travaillaient, qui étaient encore en activité,
1: sont
0: partis. Il reste entre 8 et 10 habitants. En 54, plutôt les plus anciens, avec une personne qui continue son activité, qui était Désirée Arnal et qui tenait à l'entrée, elle vendait les bonbonnes de gaz et elle s'occupait de la poste, enfin donc des affaires postales. Mais sinon, il faut dire que c'est un village, une sorte de lieu comme ça assez abandonné. Les enfants de Clermont-Léraud y viennent, jouent à se balader dans ces souterrains. Il y a encore des restes de drogues végétales, de produits chimiques en dessous, hein, qui servaient. Et puis ces lieux qui sont cette architecture qui se délabre, les salons d'apparat, les tapisseries qui commencent à s'étioler. Ça pendant 14 ans.
1: On se retrouve dans les années 70, 68, 70.
0: En 67, il y a un Parisien, un émailleur d'art qui s'appelle Bernard Chevalier, qui ouvre le journal et qui voit que ce village est il voit un village à vendre. Il cherchait justement à vivre dans le sud et là il rencontre ce village et ça a été un coup de cœur. Il était avec sa femme aussi. Ouais. Et puis là il va faire venir toute sa famille. C'est un projet collectif. Il y a une dizaine d'habitants néo-ruraux qui arrivent dans le village et qui vont s'approprier les lieux, qui vont tout reconstruire. Ils ont mis vraiment la main à la pâte parce que le village est en ruine. Enfin, la manufacture est en ruine. Ce n'est pas encore un village. C'est la transition vers un village.
1: La transition.
0: Voilà. Et ça devient avec vraiment la particularité que ils deviennent copropriétaires. Donc c'est un village presque privé. C'est aussi une particularité. Donc, il n'y a pas d'aide, il n'y a pas de subvention de l'État.
1: Il n'y a pas de maire encore.
0: Alors, il y avait un maire, mais qui avait une fonction très

0: symbolique, Bruno Mestre, qui était le fils de Camille Mestre, le dernier propriétaire de la dynastie Mestre, et puis qui vend, qui commence à vendre petit à petit des parcelles, la Calade, une maison de maître, deux maisons de maître, et puis petit à petit tous les logements ouvriers. Et donc il se délègue de son village.
1: Alors qu'est-ce que c'est qui a fait ce dynamisme après les années 70? C'est quoi? C'est un peu le retour à la nature? C'est quoi?
2: Bah, c'est vrai que cette époque...
1: Aidé par la communauté des communes, qui peut-être existait encore à l'époque.
2: Et en fait, c'est vrai que Villeneuvette tourne définitivement la page de son histoire laborieuse à cette époque. Hein, et elle entre de plein pied dans l'époque de l'avènement des loisirs. Faut dire qu'à la même époque, c'est la création
1: du
2: Salagou. Le lac, du coup, est mis en eau. Hein. Faut dire qu'avant, c'était une vallée complètement desséchée. Et puis, il y a cet espace de villégiature avec la création du lac. Et puis, c'est l'avènement aussi un peu de la mode hippies. Alors, on ne peut pas dire particulièrement que ce soit des hippies qui se soient installés à Villeneuvette, hein, parce que pour la plupart, ils se sont retroussés les manches et il y a eu un travail considérable de fait par toutes les familles qui se sont installées. Et puis, à l'époque, c'est vrai qu'on est davantage intéressé par une sorte de renouveau, le retour aux sources, le retour en milieu rural. Et puis, ça a été vraiment une période assez particulière hein, quand on écoute, je crois, les témoignages des premiers habitants qui maintenant, finalement, c'est aussi une période, c'est un peu le maillon, le chaînon entre cette époque de l'usine et l'époque actuelle, en fait.
0: Je crois qu'il y avait quand même une mentalité hippie, mais sans faire communauté.
1: D'accord.
0: Mais il y avait quelque chose, quand même, pour un certain nombre d'entre eux, il y avait cette idée de partir de la ville, d'aller à la campagne, et puis d'avoir un projet commun. Il y a beaucoup de solidarité qui s'est passée. Enfin, ce qui ressort, c'est dans un petit lieu clos comme ça, la solidarité, elle doit être immense parce qu'en fait, les relations sociales sont tellement en proximité les unes des autres qu'il faut pouvoir vivre ensemble. Et comme il y a peu de subventions, et ben il y a cette idée un peu de modèle coopératif qui a beaucoup, qui a joué énormément, je crois, et en étant en autogestion et avec, par contre, un beaucoup de financement aussi de la poche des propriétaires.
1: Je pense que c'est une approbation des biens.
0: Oui, 6 millions d'euros quand même ont été mis par les propriétaires qui étaient là. Et puis il y a aussi beaucoup de locataires pendant un temps. Donc il y a une sorte de mixte comme ça dans les années 80 entre locataires, propriétaires. Et apparemment l'ambiance est extrêmement conviviale, très festive. Donc c'est un lieu où on travaille, mais c'est aussi un lieu où on fait la fête. Hein, avec une boîte de nuit qui a
1: Vous nous en parlerez juste après notre dernière pause musicale. On va parler de tout ce qui se fait aujourd'hui. Voilà, donc chers auditeurs, on écoute notre troisième choix des personnes donc, de Villeneuvette et on se retrouve dans quelques minutes toujours sur Radio Aviva.

0: Voilà, donc on se retrouve juste après notre dernière pause musicale avec mes collègues donc de Villeneuve. Et j'espère que l'émission vous plaît. Alors justement, Lou était en train de parler, alors ça m'a un peu étonné, d'une boîte de nuit à Villeneuve. Mais ça, c'était dans les années 70-80.
1: Avant. En fait, Bernard Chevalier et sa femme et leur petit collectif qui s'installe en premier vont créer un restaurant, puis dans la foulée, une boîte de nuit qui s'appelle La Bouffonnerie et qui va faire venir pas mal de vedettes. En fait, Michel Delpech, Philippe Laville, enfin les l'époque un peu yéyé en fait du moment a participé à la vie villeneuvetoise et puis c'est devenu aussi un lieu avec pas mal de personnes du showbiz, Thierry Lhermitte, Anconina, enfin les vedettes de l'époque sont venues faire la fête ou même venu se reposer, se ressourcer.
0: Oui, se ressourcer, mais il y a aussi ce fameux restaurant, je crois que c'est La Source. Hein. Est-ce que... Donc, il est toujours en activité ou pas?
2: Oui, La Source est toujours en activité. Ouais. Et donc, c'est un très bon restaurant. Le cadre est vraiment très agréable.
0: C'est magnifique, oui.
2: Donc, on a La Source actuellement. On a aussi une buvette à l'ombre des platanes, au fond du village.
0: Oui, d'accord.
2: Qui est ouvert en saison. Mm-hmm. Après, on a Véronique Chevalier, qui est la fille de Bernard Chevalier, qui a une galerie où, en fait, elle expose des artisans locaux et elle est bijoutière. On a Réjeanne Lelomier aussi, qui est peintre et qui fabrique des meubles en carton. On a quelques gîtes aussi autour.
0: Vous avez des gîtes?
2: Oui, il y a le moulin haut.
0: Ouvert et, l'été, ouvert toute l'année.
2: À voir avec eux en fonction de leur disponibilité.
0: Oui. Alors justement, en parlant de fonction, vous avez, puisque je suis quand même allé revisiter Villeneuvette, je suis tombé sur un marché, donc je crois que c'est tous les mardis soirs, l'été, qui est très sympathique. Alors, je ne sais pas qui c'est qui veut nous en parler, peut-être.
2: Oui, alors la particularité.
0: Le futur maire de Villeneuve.
2: J'espère pas, parce que ça prend du temps. Mais donc, c'est un marché qui a lieu tous les mardis, c'est mm-hmm. le mardi bio, on appelle ça.
0: Qu'est-ce qu'on y trouve?
2: Alors, des fruits, des légumes, de quoi manger, et toujours bio. Et on a toujours une animation musicale. Donc là, malheureusement, à l'heure de l'émission, la saison sera terminée. Mais voilà, il peut y avoir un DJ, de la musique irlandaise. On fait venir des musiciens
0: d'accord,
2: irlandais.
0: Ça, c'est l'été.
2: Tous les mardis, oui.
0: Tous les mardis.
2: Voilà.
0: D'accord. Est-ce qu'on y trouve de l'artisanat?
2: Non, pas d'artisanat, c'est vraiment...
0: Parce que le lieu s'imbrique bien dans l'artisanat.
2: Oui,
0: il y a déjà vous en tant que locomotive de luthier, mais il n'y a pas d'autres...
2: Il y a déjà la galerie qui regroupe tous les artisans du coin, la galerie de Véronique Chevalier.
0: D'accord.
2: Après, on a aussi un marché du livre ancien, une fois en juillet, une fois en août.
0: Oui.
2: Qui a une très bonne sélection, donc c'est une association, je crois, qui aussi fait des marchés à Montpellier, qui vient. Mm-hmm. Donc ça, c'est sympa. Mm-hmm. Après, on a eu deux séances de cinéma en plein air. L'année dernière, on a passé le Comte de Monte Cristo, donc on a vu le résultat du film avec les belles images.
0: Alors justement, comment ça s'est fait? Comment les producteurs sont venus et en disant on voudrait faire une scène du Comte de Monte Cristo à Villeneuvette? Qu'est-ce que c'est qui leur a plu?
2: Mais je pense que déjà, qu'on est inscrit dans les catalogues de lieux intéressants pour des tournages et ça correspondait bien à l'histoire du film par rapport à la date. Les images dont ils avaient besoin, en fait. Et après, du bouche à oreille, c'est toujours pareil. C'est
0: d'accord. Ça. Est-ce qu'il y a des marchés de Noël qui sont prévus ou pas? Non.
2: Non, pas de non, marché.
0: Donc l'été, et après, à partir de septembre?
2: Après, il y a le château de Malmont, en fait, où il y a un marché
0: juste
2: de Noël.
0: Juste à côté, hein.
2: Voilà, qui est juste à côté, c'est à 800 mètres du village, même pas. Et là, il y a un marché de Noël, oui.
0: Très bien. Est-ce qu'il y a des visites guidées?
3: Oui, complètement. Il y a des visites.
0: C'est vous qui l'organisez?
3: Tout à fait. Avec l'Office de Tourisme, on retrouve donc toutes les visites guidées que l'on propose dans un programme qui s'appelle Fenêtres sur les patrimoines. Donc des visites guidées. Il y a également aussi des visites que l'on peut faire en toute autonomie. Mmh. Avec une visite assez insolite qui s'appelle Ici Villeneuvette. C'est une balade, on pourrait dire, sensible, qui fait découvrir Villeneuvette à travers les habitants, mais aussi tout ce que cela représente en termes de d'atmosphère, de son.
0: Donc, c'est toute l'année les visites?
3: Alors les visites, elles sont effectivement tout au long de l'année. avec des dates particulières. Donc le plus simple, bah, c'est d'aller sur le site de l'Office de Tourisme, destination-salagou.fr, et là vous retrouverez la programmation en ligne de fenêtres sur les patrimoines. Et puis aussi, il faut dire que Villeneuvette est vraiment très appréciée des familles, parce que bah, quand on arrive, on garde sa voiture, et là on se retrouve dans une sorte d'enclos voilà, sans voiture. Et donc pour découvrir Villeneuvette, je vous conseille fortement les balades ludiques et familiales Randolande, pareil, qui sont accessibles de manière autonome ou bien en visite guidée, souvent pendant les vacances scolaires, et qui permettent de visiter avec des anecdotes, des devinettes sur Villeneuvette, et qui permettent de faire profiter toute la famille, des enfants de 4 à 10 ans environ.
0: Donc ça, organisé par la communauté des communes, donc à Clermont-l'Hérault.
2: Moi, j'aimerais bien donner aussi le programme des journées européennes du patrimoine.
0: Voilà. Allez-y.
2: Alors, je vais vous raconter ce qu'on va faire.
0: Allez-y. Donc, déjà, elles sont quand, les journées du patrimoine?
2: Alors, c'est le 19 et 20 septembre.
0: D'accord. Donc,
2: le samedi, dimanche.
0: D'accord.
2: Et donc, le samedi, on aura une exposition et démonstration autour des teintures naturelles. Donc, en fait, on aura Isabelle Castelbrenac qui est à Montpellier, je crois. On aura Isabelle Castelbrenac et Pierre Brenac qui font partie de la société Greening. En fait, cette société, ils extraient le principe tinctorial des plantes, un peu comme une lyophilisation, en fait. Parce que dans la teinture, ce qui est très difficile, c'est d'extraire la couleur. Donc, eux, ils ont une très bonne technique.
0: Et ces plantes, on peut les retrouver aussi à Villeneuvette ou pas?
2: Oui, donc il y aura une petite exposition. D'accord. Qui expliquera un peu comment on fait la teinture. Il y aura Sandrine Rosier aussi, qui est de Montpellier, qui est une designer textile.
0: D'accord.
2: On aura une conférence de Dominique Cardon. Alors, c'est une grande chercheuse émérite au CNRS qui a fait plein de livres sur la teinture naturelle. C'est une dame passionnante et sa conférence, c'est le dimanche à 14h30. Je vous conseille vraiment de venir. Elle a fait des études récemment dans les archives sur Casimir Mestre, donc un des premiers maîtres.
0: Oui, c'est dans la lignée.
2: Voilà, qui avait une recette de teinture très spéciale pour le bleu. Et peut-être qu'à la fin de la conférence, on recréera le bleu de Villeneuvette. Et ensuite, à 16h30, il y aura aussi une visite...
0: Le samedi, là, ou...
2: Le dimanche.
0: Ça sera le dimanche, là.
2: Voilà, visite à 16h30 du patrimoine hydraulique et naturel avec Aude de Lorgeril. Et toutes les infos, vous pourrez les retrouver sur le site de l'Office de Tourisme.
0: Très bien. Lou, vous voulez rajouter sur les journées du patrimoine?
1: Alors, oui, peut-être, quand même. En fait, depuis donc 2024, avec le service patrimoine, je suis chargée de mission pour collecter la mémoire des habitants de Villeneuvette. Donc, la collecte de la mémoire récente, c'est pour ça que j'ai fait des petites apartés sur la période post-68. Et c'est un livre, un opuscule, les éditions, donc c'est Fenêtres sur le patrimoine, regard du Clermontais. Et c'est c'est un peu, il y a plusieurs éditions de plusieurs villages, et celui-ci sortira je pense pour la fête de Pâques 2027. Donc là on est très content, on est à la fin de l'écriture de cet ouvrage, et je crois que ça permet de retranscrire vraiment une mémoire à la fois sensible, enfin de se questionner sur qu'est-ce qui fait mémoire dans un lieu qui est en même temps pétri d'histoire, mais où les habitants l'ont redécouvert et se sont... En fait, il n'y a pas d'ancrage terroir non plus auprès des habitants post-68. Ils sont arrivés, ils venaient tous d'ailleurs, un peu comme le brassage de Villeneuvette au départ, avec la manufacture. Et c'est comment on s'attache à un lieu, alors même qu'on n'a aucune racine vraiment avec ce lieu. Et j'ai essayé de travailler là-dessus aussi, sur cette sur ce fil de la mémoire et cet art de raconter, parce que la mémoire, c'est aussi un art de raconter, et c'est avec la mémoire vivante.
0: Absolument.
1: J'espère que il y aura aussi des capsules sonores dans ce livre. Donc ça, voilà.
0: Qui sortira quand, Lou? Exactement.
1: Le 29 mars 2027.
0: D'accord. Céline,
3: oui, effectivement, c'est un livre vraiment qui va porter un regard inédit sur Villeneuvette, parce qu'il y a déjà beaucoup d'ouvrages qui existent, mais qui apportent davantage la partie historique. Et finalement, on connaît très peu de choses sur les années 50 à aujourd'hui, alors que ça représente en fait une partie importante de l'histoire de Villeneuvette. Et puis, on a fait avec Lou tout un travail aussi de recherche dans les archives. Lou a mené beaucoup d'entretiens auprès des habitants. récents. Et on a pu retrouver des photos. Donc, je pense que pour ceux qui ont envie de découvrir Villeneuvette, ce livre va être vraiment proposé à la fois des témoignages des habitants. Et c'est ça qui est intéressant dans cette approche, c'est qu'on a voulu aussi faire vivre Villeneuvette à travers le ressenti des habitants. Puisque c'est vrai que Lou, elle travaille beaucoup sur... la mémoire à la fois olfactive, la mémoire visuelle, la mémoire auditive. Et c'est vrai que toutes ces sensations, l'idée c'était de réussir à les transmettre à travers la rédaction de cet ouvrage. Et je pense que vraiment ça nous permet à travers le livre de replonger dans l'atmosphère de Villeneuvette.
0: Très bien. Le mot de la fin, peut-être avec vous.
2: Mais je souhaite bienvenue à tous les visiteurs à Villeneuvette. Voilà, c'est vraiment un moment agréable quand on se balade à Villeneuvette, que ce soit dans le village ou autour avec le réseau hydraulique. C'est beau, il y a du patrimoine.
0: Vous êtes prêts à accueillir tous les Montpellierains et pas que, hein, puisque oui. Quelles sont les personnes qui viennent le plus visiter? Est-ce qu'il y a beaucoup de gens de Montpellier, de Béziers? Béziers peut-être ça fait un peu plus loin, non? Ou il y a un Melkipone qui se fait?
2: Il y a des gens de partout.
0: L'été, bien sûr.
2: J'ai une japonaise qui est venue. Ma première cliente qui est venue à Villeneuvette, c'était une japonaise. Donc je vous dis pas le dépaysement quand on vient d'un pays où il y a que des il y a beaucoup de gratte-ciel, de se retrouver dans une capsule temporelle à Villeneuvette. Elle était très impressionnée. Mais il y a des gens de partout en fait qui viennent. C'est vraiment... Et il y a un tourisme qui c'est un bon équilibre parce qu'on a du monde, mais on n'est pas trop envahi. Donc il y a un bon équilibre à Villeneuvette.
0: Bon, mais c'est très bien. Espérons que cette capsule, comme vous dites, temporelle, continue très, très, très longtemps. Merci à tous. Merci à tous pour votre participation. Merci. J'espère, chers auditeurs, que vous irez visiter, si vous ne l'avez pas fait déjà, donc cette manufacture royale de Villeneuvette. L'émission est terminée. Je remercie mon ami Baptiste qui était à la technique. Et je vous retrouve, moi, la semaine prochaine pour une nouvelle émission de Notre Histoire, Notre Patrimoine. Merci à tous et excellente journée à vous. Au revoir. 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
1: Bonjour à toutes et à tous. Il va être question aujourd'hui de sexisme. On va se poser de la question sur le fait que le sexisme est-il de retour chez les jeunes ? Une question clé avec des invités de qualité. Et nous sommes tous installés au NAPO à Nîmes qui nous accueille et que nous remercions. Cette émission sera diffusée, bien entendu, à Nîmes, Montpellier et Perpignan et elle pourra être retrouvée en podcast sur le site de Radio Aviva qui est très heureux d'aborder ces thèmes de société qui sont, on pense que c'est réglé, mais je pense que ça vaut la peine de se poser la question de temps en temps sur l'état du sexisme. Alors, les stéréotypes sexistes, on la vie dure. Le Haut Conseil à l'égalité entre les femmes et les hommes a fait son sixième état des lieux sur le sexisme en France. La sixième fois qu'il voit comment avance cette question-là du sexisme. Je devrais dire comment cela recule. Alors, bien sûr, on parle souvent de sexisme à propos des violences, mais ça n'est pas du tout le seul problème. C'est que il est important à chaque fois de voir où sont les stéréotypes. La population, notamment les jeunes, est de plus en plus consciente des propos sexistes et la tolérance vis-à-vis du sexisme diminue. Mais toutefois, Le Haut Conseil à l'égalité constate que cette prise de conscience est parallèle au maintien des stéréotypes sexistes. Donc, mesdames, il y a du travail. Les stéréotypes dans cette même étude montrent que sur les réseaux sociaux, les stéréotypes ont une vie assez animée. 68% des contenus d'Instagram diffuse des stéréotypes de genre, 68%. Et sur YouTube, c'est 88%. Donc, voilà comment, quand on voit le lien aux réseaux sociaux, on voit bien que c'est extrêmement important et grave. Alors, un quart des 25-34 ans pense qu'il faut parfois être violent pour se faire respecter. Donc, je pense que le CIDF connaît ça. 37% des femmes se disent avoir vécu une situation de non-consentement, un chiffre qui grimpe à 50% chez les 25-34 ans. Donc, c'est quand même extrêmement alarmant. Alors, dans le milieu du travail, bien sûr, un homme sur 5 de moins de 35 ans considère que c'est normal de gagner quand on est une femme à poste égal, 1 sur 5 hein, quand même. Et puis, 8 femmes sur 10 sont confrontées à des attitudes sexistes, à un besoin de légitimité. Et selon l'HCE toujours, 77% des Français notent une différence de traitement entre femmes et hommes au travail. 24% des femmes sont moins bien payées que les hommes à poste égal. Donc 24%, ça n'est pas un chiffre là, ça commence à être très significatif. Alors, pour réfléchir à cette question, les invités sont bien placés puisque nous avons donc Diane Bell. Bonjour Diane.
2: Bonsoir.
1: Alors, vous êtes past présidente de la Jeune Chambre économique et donc vous allez nous dire, cette Jeune Chambre économique, on verra tout à l'heure son rôle et puis finalement le regard que vous avez porté sur cette question du sexisme avec tous les jeunes de la Jeune Chambre qui ont moins de 37 40. Moi, ça a poussé un peu, moins de 40. Ok, ça avance. Ensuite, nous avons Béatrice Bertrand. Bonsoir, Béatrice.
3: Bonsoir.
1: Et directrice du CIDF du Gard.
3: Oui.
1: Un centre d'information sur les droits des femmes et des familles. Nous verrons aussi quelle est votre activité. Lise Janin, présidente de Femmes Chefs d'Entreprise Gard, FCE. Bonsoir. Bien connue.
3: Merci.
1: Et ensuite, Cindy Le Faller, qui est fondatrice et directrice de Envie de Sens. Et vous êtes fondatrice de Envol.
2: Bonsoir, c'est ça.
1: Bonsoir et bienvenue à toutes. Et enfin, Martine Tiberino-Champ, présidente de l'APESA France nationale, s'il vous plaît.
3: Bonsoir.
1: Donc l'APESA qui apporte une aide psychologique aux entrepreneurs en souffrance aiguë. Et je suppose qu'il y en a beaucoup.
3: Malheureusement,
1: donc la période veut ça. Et il est important que justement chacune de vous nous dise un peu d'abord, dans un premier tour de table, ce que le rôle de vos associations. Je vais commencer, puisqu'on parle des jeunes, je vais commencer par Diane Bell. Diane, alors, la Jeune Chambre économique, son rôle?
4: Alors, son rôle, c'est de former des jeunes à la prise de responsabilité dans la société par l'action pour améliorer le territoire. Donc, ça va être des actions sociales, environnementales, qui souvent luttent contre les inégalités de toutes sortes.
1: Donc s'impliquer dans le développement du territoire, s'impliquer socialement ou dans quel que soit le mode d'implication. Ce sont des jeunes qui entrent avant 40 ans, je veux dire, pardon, oui. Et qui font partie de commissions, c'est ça?
4: Oui, on a des commissions de travail, donc on a 3 ou 4 actions par an sur des thèmes spécifiques et qui respectent les objectifs de développement durable de l'ONU. Voilà. Donc, on retrouve du coup les inégalités hommes-femmes.
1: Exactement, vous nous direz tout à l'heure un peu le regard qui est porté là-dessus. Béatrice Bertrand, même si on connaît le CIDF, mais c'est bien quand même de donner votre activité.
5: Oui, tout à fait. Donc, le CIDF est un lieu d'accueil, d'écoute, d'orientation pour tout le public, mais prioritairement les femmes, où on va les aider à avoir des informations juridiques, où on va les aider à apprendre le français, où on va les aider à revenir vers l'emploi et la formation. Et ensuite, la moitié de l'activité de notre association est réservée à la lutte contre les violences sexistes et sexuelles.
1: Voilà, et vous nous direz tout à l'heure justement si ça persiste et si cette étude de l'Observatoire est bonne. Alors, ensuite, Lise Janin, la FCE Gare.
6: Oui, tout à fait. Donc, l'objectif de l'association et plus particulièrement de la délégation, c'est assurer la promotion de la femme au niveau économique sur le territoire, qu'elle puisse prendre place dans la société, qu'elle puisse s'investir au travers de mandats ou toute forme de représentation économique.
1: Vous avez, je crois, à cœur à FCE, les femmes chefs d'entreprise, de pousser les femmes à prendre des rôles représentatifs dans des institutions.
6: Tout à fait.
1: En plus de leur rôle de chef d'entreprise.
6: Tout à fait. L'objectif, c'est vraiment de prendre place dans l'activité économique, donc un petit peu comme la Jeune Chambre, hein, être présente bien là où les décisions se prennent, avoir un impact, que nos actes puissent avoir un impact au niveau du territoire.
1: Vous nous direz tout à l'heure si le sexisme est toujours présent quand c'est une femme chef d'entreprise. Cindy Le Faller, fondatrice et directrice d'Envie de Sens. Alors, Envie de Sens?
7: Alors, Envie de Sens, c'est une société à mission dont la raison d'être est de contribuer à prévenir ou rompre l'isolement relationnel des personnes qui sont fragilisées par le grand âge, une maladie ou un handicap. Et en fait, pour ce faire, on essaie de travailler sur l'innovation sociale en mobilisant les collaborateurs d'entreprise et en les mettant en lien avec ces personnes qui sont souvent en isolement relationnel autour de projets de sensibilisation à l'usage de l'eau, puisque je suis nageuse aussi. Et ces ateliers sont pour les enfants de l'éducation nationale.
1: J'ai cru comprendre que vous étiez très bonne nageuse.
7: Ouais, j'ai tenté de traverser la Manche à la nage.
1: Voilà. Juste ça. Et donc, pour les entreprises que vous arrivez à mobiliser, ça rentre dans la RSE?
7: Ouais, ça rentre dans les politiques RSE, donc que ce soit le côté environnemental avec cette sensibilisation à l'usage de l'eau et à la préservation des océans, et aussi un gros volet social où là on essaye de changer de paradigme concernant les structures puisqu'elles ont un manque de personnel, un manque de moyens, beaucoup de turnover, donc du coup des difficultés à permettre aux personnes qui sont accueillies de se sentir vivantes et d'exister au sein de la vie de la cité. Et là on va chercher du coup les collaborateurs grâce notamment à des conférences impactantes qui permettent de leur donner du sens à cette action pour leur dire, vous, tout à chacun, vous pouvez avoir justement un rôle pour permettre à ces personnes de se sentir exister.
1: Merci, c'est tout à fait, c'est ambitieux et intéressant. Vous nous direz aussi si vous êtes confronté à des questions de sexisme dans les relations que vous avez et dans les gens qui participent à ces actions de RSE. Et Martine Tiberino-Champ, donc pour vous, Apesa France, vous étiez vice-présidente, vous êtes devenue présidente récemment. D'abord, félicitations, enfin récemment, ça commence à...
2: 27 février, non, c'est
1: voilà,
2: récent.
1: Donc, voilà.
2: C'est récent.
1: Et donc, d'abord, félicitations. C'est intéressant qu'une gardoise ait un rôle national, hein, c'est rare. Et ensuite, donc, l'aide psychologique aux entrepreneurs et entrepreneureux, oui. C'est en souffrance.
2: En souffrance aiguë.
1: Vous intervenez comment?
2: Alors, j'ai créé l'APESA 30 parce que je suis juge et présidente de chambre au tribunal de commerce. Et c'est lors d'une audience où j'ai trouvé une dame qui, je pensais, allait se suicider, que, ayant découvert APESA, j'ai créé en 2019 cette association. Donc, on a des sentinelles qui sont réparties dans le département et qui détectent des personnes qui vont mal. Et ensuite, on a tout un dispositif de psychologues à Nantes qui, dans les 22 minutes, prennent attache avec ces personnes. Et ensuite, après un diagnostic d'une heure, on redescend chez nous et nous offrons 5 séances de psychothérapie aux personnes en difficulté. Le coût d'une vie est de 425 euros, puisqu'on est une association sans moyens. Oui. Et tout le temps chercher des fonds pour aider les entrepreneurs. À titre d'exemple, en 2022, on avait détecté 12 personnes. En 2023, on était 33. Et je pense que 2024 va être encore pire parce que la semaine dernière, j'ai prononcé la liquidation de 17 entreprises. Donc, alors, ça va être exponentiel, je pense, à l'échelon national.
1: Bien sûr. Et là, vous êtes au cœur, justement, de ce moment critique hein, où l'entreprise... est dissoute et où les gens voient un projet comme ça personnel chuter et c'est extrêmement important qu'ils puissent avoir de l'aide. Alors, cette aide psychologique, c'est facile de convaincre les chefs d'entreprise?
2: Il faut savoir que quelqu'un qui est en souffrance, quand on fait une fiche alerte, chaque fois je leur dis, je vais vous poser des questions que je trouve intrusives, que j'aimerais pas qu'on me pose. Et en fait, les gens sont tellement mal que je leur demanderai leur code bancaire, ils me le donneraient de la même façon. Ils me disent, mais je pouvais tout vous dire. Et je leur pose des questions quand même sur leur couple, parce que le conjoint aidant et soutenant, c'est très important dans l'aide de l'entrepreneur. Et puis pour des gens, c'est tout un pan de leur vie qui s'effondre. C'est des histoires de famille qui s'effondrent. Et moi, je pouvais pas rester... avec ma robe de juge, insensible face à leur détresse.
1: Impossible de voir ça sans essayer de faire quelque chose.
2: C'est le combat de ma vie.
1: C'est magnifique.
2: J'ai pas honte de le dire, c'est le combat de ma vie.
1: C'est magnifique, en tous les cas, bravo. Est-ce que dans votre activité, justement, Martine, vous voyez une différence homme-femme?
2: Alors, déjà, les femmes passent moins à l'acte que les hommes. Parce qu'elles ont une faculté de résilience, je trouve, et elles se laissent moins abattre parce qu'elles ont ce sentiment de pas lâcher vis-à-vis de leurs enfants, vis-à-vis de
1: ouais.
2: Voilà. Je pense que après, on parlait au niveau du sexisme, moi je le vois pas à ce niveau. Hein.
1: Bien sûr, non, c'est pour ça. Mais ouais. Est-ce qu'il y a un comportement un peu différent? Est-ce qu'un homme, par exemple, va avoir plus de mal?
2: Oui.
1: À accepter la psychothérapie, est-ce que voilà, parce que là quand vous dites en souffrance,
2: j'ai plus d'hommes à traiter que de femmes. Les femmes vont pleurer un bon coup et elles vont donner un coup de pied au fond et elles vont remonter. Moi je pense qu'elles ont une faculté de rebond qui est différente des hommes parce que il y a moins de femmes qui ouais. font appel à nous.
1: Quand vous dites en souffrance, je voudrais être sûre d'avoir compris, c'est des gens qui risquent de passer à l'acte
2: oui.
1: pour un suicide.
2: Oui.
1: On parle de ça.
2: Oui.
1: Voilà. Donc c'est important de savoir oui. que c'est vraiment un moment oui. critique.
2: Oui.
1: Alors justement, au CIDF, est-ce que des gens, Béatrice Bertrand, est-ce que des femmes viennent vous voir dans un cadre comme ça, une entreprise qui fait faillite, hein? Est-ce qu'il y a ce genre de pont qui peut se faire ?
5: Oui, tout à fait. Après, c'est vrai que prioritairement au CIDF, on va rencontrer des femmes qui sont victimes de violences.
1: Oui.
5: Alors, toute forme de violence sexiste et sexuelle, et majoritairement des femmes victimes de violences conjugales.
1: Dans le couple.
5: Voilà, où là, on va leur proposer un accompagnement, un suivi juridique, psychologique, jusqu'à ce qu'elles sortent de toutes les problématiques qu'elles ont eues. Donc oui, effectivement, nous, le sexisme, on le voit au quotidien et on voit aussi les dégâts qu'il peut faire, notamment chez les jeunes, au travers de travail que l'on fait en direction des jeunes, puisqu'on a tout un programme où on intervient dans les établissements scolaires, dès la maternelle, pour travailler justement sur la prévention de ces comportements sexistes et de cette lutte contre les stéréotypes.
1: Donc vous arrivez dès la maternelle à mobiliser des jeunes, à leur faire prendre conscience qu'on ne dit pas « ne pleure pas, tu n'es pas une fille ».
5: C'est ça. Et il y a une petite fille qu'elle peut utiliser toute la cour de récréation et qu'elle peut jouer au foot. Et inversement, un garçon peut jouer à la poupée.
1: Bien sûr.
5: Et on se rend compte déjà en maternelle qu'il y a déjà des choses qui sont construites. Mais en même temps, ils sont encore perméables. Et là, vraiment, on peut travailler, mais pas seul. Il faut vraiment qu'on ait l'éducation nationale à nos côtés et tous les acteurs qui interviennent sur cette question-là.
1: Alors, Béatrice, est-ce qu'il y a beaucoup de jeunes couples qui viennent vous voir ?
5: On a des jeunes couples.
1: Depuis le temps qu'on parle du sexisme, on dit que c'est résolu, quoi. C'est chez les jeunes couples.
5: Non. On a des jeunes couples et malheureusement, les statistiques nous indiquent que c'est chez les jeunes 15-24 ans qu'on a le plus de violences et psychologiques, et physiques, et sexuelles. Donc c'est vraiment un moment à risque et c'est pour ça qu'on a aussi ce gros travail de prévention en direction des jeunes, en leur disant « attention ». Il y a des signaux faibles aussi, et de se dire à un moment donné, dans le couple, il y a des choses qui vont pas. Quand on contrôle le téléphone, quand on contrôle les vêtements,
1: le mail,
5: quand il y a les bousculades, quand on met un logiciel espion dans l'ordinateur ou dans le téléphone, il y a des problèmes, il y a des questions qu'il faut se poser, et surtout, il y a des réponses et il y a des accompagnements possibles.
1: Est-ce que vous accompagnez dans le temps les gens? Vous les accompagnez dans le temps.
5: On peut les accompagner 6 mois, 1 an, 2 ans. On ne fait pas à la place de la personne, mais on va vraiment accompagner la demande.
1: Alors, dans la maison d'accueil qui a été créée, est-ce que des jeunes ont accès à cette maison d'accueil? Vous en avez eu besoin?
5: La maison des femmes?
1: Oui.
5: Oui, alors la maison des femmes actuellement au CHU de Carémo est en expérimentation et elle va ouvrir vraisemblablement définitivement au mois de septembre prochain, une fois qu'on aura fait les travaux. Mais déjà, on accueille le public, on accueille les jeunes femmes qui sont en souffrance et on leur propose une aide qui correspond à leurs besoins.
1: Bon, c'est important, effectivement, on reviendra vers vous. Diane Bell, à la Jeune Chambre, est-ce qu'il y a eu des commissions qui se sont attachées à cette question-là? Ou est-ce que vous avez vu aussi des comportements sexistes à l'intérieur des commissions, avec un homme qui prend le leadership, où c'est plutôt un public un peu sensibilisé à l'écoute?
4: Donc à la Jeune Chambre, je pense qu'on est dans un environnement très privilégié puisque les personnes viennent de tous horizons, donc hommes, femmes, âge, donc entre 18 et 40, c'est assez, il y a 2-3 générations, tous métiers confondus, et donc les personnes sont avant tout donc des bénévoles, adhérentes et adhérents qui vont se réunir autour d'une même cause et donc prendre un sujet à bras le corps et y travailler. Ouais. Donc, chez nous, on est plutôt privilégiés. Il n'y a pas trop de problèmes de sexisme aujourd'hui. Par exemple, la présidente nationale est une présidente. L'an dernier, c'était un homme. À Montpellier, sur les 5 dernières années, c'est 4 présidentes, 1 président. Donc, nous, on respecte la parité, l'égalité à fond. Mais cela n'a pas toujours été le cas, puisque c'est une association qui date d'après-guerre. Et donc, évidemment, on a connu des situations où la Jeune Chambre s'était tenue par des hommes.
1: Plus complexe.
4: Et donc, pour vous donner une idée d'action qu'on a fait récemment, par exemple, sur le territoire de Montpellier, c'est une action qui visait, en fait, à favoriser le droit des personnes dans la rue, mais en premier des femmes, à l'accès, notamment à l'hygiène. Oui. Parce que, bah, y a beaucoup de violence pour les personnes qui sont sans-abri, notamment. Et donc, on a voulu, à la base, faire une action pour que ces femmes-là puissent avoir accès via une application qui s'appelle Pratique, un lieu pour être en sécurité, se doucher, avoir des moyens d'hygiène, etc. Et puis par la suite, en développant l'appli, on l'a ouvert à tout le monde. Donc évidemment que ce sont des causes qui nous intéressent à la Jeune Chambre économique, que ça soit sur le territoire occitan ou dans toute la France. Et je rappelle aussi que la Jeune Chambre, c'est européen et international. Donc, il y a associations dans le monde entier. Donc, tous ces sujets-là font écho. Et évidemment que nous n'avons pas les mêmes problématiques en Afrique, en Europe, en France ou même d'autres pays de l'Europe.
1: Bien sûr. Alors, dans les CDF, est-ce que quand vous êtes confrontés à de la violence chez des jeunes couples, il y a un effet de niveau d'intellectuel, de niveau social, où ça touche tout le monde?
5: Alors,
1: je pose une question stupide, mais c'est pour avoir la réponse.
5: Non, c'est pas une question stupide. Là aussi, on peut être dans les stéréotypes et les préjugés. Non, les violences faites aux femmes, ça touche toutes les couches de la société. Et j'allais dire, c'est encore plus difficile quand on a des femmes dans les hautes sphères pour qu'elles puissent se libérer par la parole. Et c'est très, très, très compliqué pour elles. Mais les violences, ça touche tout le monde. Et ça touche une femme sur 10 actuellement.
1: C'est ça, c'est énorme. C'est énorme. Oui,
5: c'est
1: donc
5: énorme.
1: Là, dans la salle, il y en a deux, il y en a trois.
5: Oui. Les chiffres sont terribles. On pense même qu'ils sont sous-estimés. Actuellement, on estime qu'en France, on a 240 000 femmes victimes de violences.
1: Ouais, c'est énorme.
5: C'est vraiment
1: énorme. Je pense que il doit y avoir de la rétention. Elles ne veulent pas avouer tout de suite. Il faut vraiment que ça arrive à un palier. Vous parliez de signaux faibles. Je suppose qu'on vous consulte peu avec des signaux faibles.
5: Alors ça va dépendre des personnes. On a tout un niveau à partir duquel on ne peut plus accepter les violences.
1: Voilà,
5: il y a une femme qui va agir dès la première bousculade, dès la première gifle. Et à contrario, on va avoir des femmes qui ont vécu 20 ans, 30 ans, 40 ans de violence, et à un moment donné, elles disent « stop, ça suffit ». Mais effectivement, avec les mouvements MeToo, on a vraiment permis la libération de la parole parce que c'est devenu vraiment un enjeu de société.
1: Il y a une parole, il y a aussi un arsenal juridique d'éloignement quand même.
5: Oui.
1: Et un numéro d'urgence.
5: Oui, le 3919.
1: Important de le donner.
5: Tout à fait. Et il y a vraiment, effectivement, le pouvoir législatif s'est emparé de cette question-là. En 4 ans, on a eu plus de 5 lois, et 5 lois très, très, très importantes. Donc, ça a vraiment aidé aussi à la libération de la parole, mais pas seulement. Ça a libéré aussi l'écoute, parce que ça nous a permis aussi de former les professionnels, et en premier lieu, les policiers et les gendarmes, qui doivent recevoir les plaintes.
1: Ça, c'est très important.
5: Et ça, c'est très, très important. C'est fondamental parce que c'est grâce à ce démarrage du dépôt de plainte que le parcours judiciaire va pouvoir s'enclencher.
1: Donc, c'est tout à fait fondamental. Et je voudrais demander à Lise Janin, justement, si chez les femmes chefs d'entreprise, comment elles abordent cette question-là, si elles voient à l'intérieur...
6: À l'information et à la formation, à la participation active, pour être présente, mettre en valeur la parole des femmes. Et je voudrais rebondir sur ce que vous disiez, puisque je dirige un CFA, je vis avec des jeunes gens toute l'année, et je suis sidérée de cette libéralisation de la parole chez les jeunes femmes et qui viennent me voir sur des choses qui les heurtent, alors que toutes celles qui ont plus de 30, 31 ans trouveraient ça quasiment normal. Et sur cette jeune génération, il y a vraiment une prise de conscience et une verbalisation de ce qu'elles ne souhaitent pas, et des choses qui peuvent nous paraître insignifiantes, une main sur l'épaule un peu paternaliste, Et bien, elle le signifie. Elle vient de me voir en me disant, ben moi, madame, dans ma relation au travail, je ne le veux pas. Et ça, je trouve que c'est vraiment, je ne sais pas si c'est l'arsenal juridique qui met en avant tout ça, mais en tout cas, je trouve que sur la jeune génération, elle s'autorise à dire ce qu'elles ne veulent pas. Et je trouve que c'est déjà plutôt pas mal.
1: Exactement. D'ailleurs, pour les hommes de moins de 24-35 ans, ils sont convaincus, certains, sont convaincus, 59%, qu'il n'est plus possible de séduire une femme sans être vue comme sexiste.
6: Mais tout à fait.
1: Et donc, c'est cette balance-là qui a trouvé cet équilibre.
6: Tout à fait. Je pense que la drague, en tout cas dans l'école, ce sont des adolescents, donc ça fait partie du cycle de la vie. Je vois également que leur rapport amoureux ou la séduction a évolué. Ils ne se draguent plus de la même façon.
1: Exactement. Donc là, effectivement, chez les jeunes du CEPA, chez les femmes chefs d'entreprise, est-ce qu'elles sont vigilantes globalement à cette question-là chez leurs salariés, par exemple?
6: J'ai envie de vous dire que oui, en tout cas, l'écoute est active. Nous sommes sensibles à toute forme de violence de quelque nature que ce soit. Et au-delà de ça, je crois que tout le travail de sensibilisation des associations, bien le travail de formation porte aussi ses fruits. Et nous aussi, peut-être qu'en tant que chef, on a un regard qui est devenu différent. Oui. On détecte peut-être les choses différemment. On oriente, alors qu'avant, on aurait peut-être pris l'information avec émotion sans trop savoir qu'en faire. Ah. Alors que maintenant, on sait quand même à qui s'adresser et comment vous interpeller.
1: Il y a des outils d'analyse, il y a des outils aussi pour agir, il y a beaucoup d'outils.
6: Et puis on est en lien avec les partenaires du territoire, les référents égalité hommes-femmes, vous. Oui. Donc on est en lien.
1: Est-ce que le plafond de verre perdure?
6: Je trouve que c'est mieux. Il y a encore, je crois qu'on est quand même encore... notre principal ennemi, le syndrome de l'imposteur, c'est quand même nous qui nous mettons les barrières. J'ai l'impression qu'il y a certainement encore du travail à faire, mais les mentalités évoluent. Il me semble que nous, on doit encore progresser, y aller, foncer. C'est pas toujours évident.
1: Vous êtes en train de nous dire qu'une femme chef se sente pas forcément légitime à la place où elle est.
6: Ah, j'en suis certaine. J'ai l'impression qu'on prépare encore bien, qu'on sécurise tout, qu'on balise tout. Je pense qu'on a une gestion de nos entreprises qui est différente.
1: Martine,
6: j'ai l'impression qu'on est très sérieuse.
1: Vous voyez ça?
3: Je vais vous parler de mon syndrome de l'imposteur.
1: Oui, voilà. Dites-nous tout, là. Comme présidente, déjà. Ouais.
3: Alors, ben voilà, mais je vais vous raconter parce que ça a été très, très bizarre ce qui m'est arrivé. Donc, j'étais vice-présidente nationale.

0: Oh non, oh non, je peux pas. Mais pourquoi? Ah, mais parce que je peux pas. Mais pourquoi? Mais parce que j'ai le syndrome de l'imposteur. Mais je l'ai verbalisé, hein. Et puis parce que je suis pas légitime. Comment t'es pas légitime? T'es vice-présidente, t'es légitime. Ok. Donc vous me dites que j'y vais. Ouais. Ben tu y vas. Et donc là, il fallait que je gagne une élection parce que c'était très politique. Parce qu'en fait, s'intéresser à la santé du dirigeant, il y a des personnes qui s'en emparent maintenant parce que ça fait bien.
1: Oui.
0: Et là, je dis, ben écoutez, on y va. Et j'ai dit, ben maintenant, on y va à ma façon et on va gagner l'élection. Et là, je suis partie en mode combattante. Mais au départ, on est toutes pareilles, on en parlait avant. On a ce problème de légitimité. On va pas lever le doigt. Après, on est élu. Mais il faut vraiment qu'on nous pousse parce que on n'a pas non plus. Vous savez, j'étais 11 ans vice-présidente de la Chambre de commerce de Nîmes et j'avais créé un.
1: Vous avez créé Cœur de Nîmes.
0: J'ai créé Cœur de Nîmes.
1: Voilà.
0: Ouais.
1: Ah bon. Je sais tout.
0: Ah, vous êtes au courant.
1: Ah, mais je sais tout.
0: J'ai créé Cœur de Nîmes et j'ai créé un concours qui s'appelait Les Exceptionnels. Et j'avais trouvé un super trophée que m'avait fait un orfèvre. Et j'allais chercher des femmes pour qu'elles participent à ce concours. Eh bien, figurez-vous qu'il a fallu que j'aille les chercher. Elles venaient pas d'elles-mêmes. Elles me disaient, mais je suis pas exceptionnelle, moi. Mais j'ai dit, mais si, vous êtes exceptionnelle. Il y avait une fille, elle était ingénieure, elle avait fait du travail dans le nucléaire. Enfin, c'était une pépite. Ah non, mais moi, je peux pas. Et en fait, alors que j'aurais fait ce concours pour les hommes, ils auraient candidaté tous, hein. Mais voilà, on a ce problème, nous, les femmes, de jamais être à la bonne... Enfin, de jamais se sentir à la bonne place. Enfin, c'est mon opinion de vieille, parce que je suis la plus âgée sur ce plateau. Voilà.
1: Alors, Cindy, je voudrais que vous nous disiez, vous avez été formatrice, enseignante aussi. Donc, ce sexisme chez les jeunes, d'abord, quelle a été votre premier, comme ça, l'impression que vous en avez gardé? Est-ce que c'est toujours là?
2: Alors, moi, je l'ai pas trop rencontré professionnellement. Je pense que, en même temps, par l'énergie que je leur amène sur l'illustration de mes défis, sur les projets que je mets en place, du coup, je pense qu'ils n'osent pas trop partir sur ce sujet.
1: Nager derrière vous.
2: Voilà,
1: non,
2: c'est ça.
1: Elle nage trop vite.
2: Par contre, je pensais pas me retrouver à penser à ça et à parler de ça ce soir. Quand on en est arrivé tout à l'heure, je disais, je vois pas trop ce que je vais pouvoir dire sur le sujet parce que je l'ai pas trop rencontré. Et en fait, si, c'est en écoutant ce que vous disiez, à un moment donné, la violence, ça touche tout le monde. Et en effet, ça touche tout le monde, même quand on tente de traverser la Manche à la nage, même quand on a un caractère fort, même quand on est dynamique. Et du coup, ce que Béatrice disait m'a complètement fait écho, puisque juste au moment du départ de ma préparation pour la traversée de la Manche, j'ai laissé entrer dans ma vie une connaissance qui essayait ardemment de se greffer à mon environnement proche depuis de nombreux mois. Et puis cette connaissance s'est transformée en épouvantard. Je ne sais pas si vous connaissez la saga Harry Potter. L'épouvantard, c'est une immense spectre noir qui se nourrit de vos couleurs pour les transformer en angoisse et vous terroriser. Et en fait, sauf que moi, à l'instar de la saga Harry Potter, c'était quelqu'un constitué de chair et d'os qui a réussi insidieusement, petit à petit, à annihiler mon environnement, mes projets et moi avec, pour lui exister. Voilà. Et j'ai échoué dans la Manche au bout de 6h26. Parce que je n'avais pas mon environnement, parce que je pouvais plus mettre en place mes projets comme je voulais les mettre en place. Et ça a été compliqué de partir. Mais une fois que j'ai réussi à m'en sauver, en tout cas physiquement, la reconstruction est passée justement par l'envie de créer, envie de sens, et de trouver du sens dans ce que j'avais vécu, et de me dire, il est hors de question que je reste dans cette obscurité. Et je suis partie dans cette quête pendant un an et demi de me dire, je veux transformer cette obscurité en quelque chose de lumineux et un projet qui sert. Et d'ailleurs, j'en parle dans ma conférence.
1: C'est magnifique.
2: Je ne sais pas si c'est magnifique. En tout cas, c'est comme ça que moi, j'ai essayé de m'en sortir. Et je suis heureuse quand maintenant, je reçois des commentaires justement de femmes ou d'hommes qui ont vécu ce genre de relations toxiques et qui voient le TEDx qui est sorti il n'y a même pas une semaine et qui me disent, waouh, merci en fait, parce que ça nous parle, ça nous fait écho. Et ça donne espoir, donc j'ai peut-être pas rencontré ce genre de personnage dans mon milieu professionnel, mais en tout cas, dans mon environnement proche.
1: Vous êtes en train de nous dire, Cindy, que personne n'est à l'abri, c'est-à-dire que quelqu'un peut rentrer par la petite porte et puis finalement prendre la main et vous avez la personne qui est la cible de perdre son énergie, perdre ses moyens jusqu'à se ressaisir.
2: Complètement, et puis en plus, moi, mon environnement ne comprenait pas, il me disait, mais toi, t'as la patate, t'as

0: caractère fort. Ouais, mais non, en fait, juste, j'aime pas le conflit, je suis empathique et je fais passer les autres avant moi. Donc, en fait, je suis le profil idéal. Donc, c'est vrai que l'environnement comprend pas. Puis après, c'est eux qui s'en rendent compte. Une fois que les choses se mettent en place, donc ils mettent en alerte. Mais quand on est piégé, c'est incompréhensible le mécanisme de s'en sortir. Tu te dis, mais c'est pas possible. Et en fait, non, tu restes piégé là-dedans, quoi.
1: Est-ce qu'il y a sûrement un peu de culpabilité de s'être laissé piéger et de pas être sorti tout de suite?
0: Ouais, carrément.
1: Un peu, hein?
0: C'est difficile. Mais ouais, c'est difficile. En fait, moi, j'ai arrêté de culpabiliser quand je me suis dit que c'était OK, c'est ce que j'avais besoin de vivre à un moment donné. Béatrice disait, on a besoin d'aller jusqu'au bout de ce qu'on est capable d'accepter.
1: Oui.
0: Et c'était exactement ça. Il a fallu aller jusqu'au bout du bout du bout de ce que j'étais capable d'accepter pour dire stop. Et puis du coup de me dire bon bah hors de question que ça soit quelque chose de négatif,
1: faut l'image
0: ça, quelque chose de positif.
1: Ouais. L'image c'est on arrive au fond de la piscine et on tape et on remonte.
0: C'est ça, sauf que je nage en mer, alors le fond il est profond.
1: C'était un peu trop. C'est pour ça qu'il faut pas nager dans la Manche, rester en piscine. On en sort plus vite. Alors envie de sens, comment c'est arrivé cette idée?
0: Ben, en fait, parce que je côtoyais des personnes polyhandicapées, j'ai été enseignante en activité physique adaptée dans des structures collectives, et je voyais bien qu'ils ne vivaient pas en fait. Ils peuvent pas sortir comme ils veulent, ils peuvent pas faire ce qu'ils veulent parce qu'il faut attendre leur tour, parce qu'il y a pas assez de personnel, parce qu'il y a pas assez d'argent, etc. Et donc j'avais commencé par le biais de mon association Envol à créer des actions sportives inclusives, ouais, pour créer du lien. Je formais aussi à côté des futurs travailleurs sociaux à créer des projets d'innovation en termes d'animation à la vie sociale de ces personnes. Et
1: l'important, c'est qu'on n'en fasse pas des gens qui attendent que ça passe, quoi. Qu'ils aient des projets, qu'ils puissent
0: pas qu'ils attendent la mort. Il y a des personnes qui te disent j'attends la mort. Ah bah, ouais, super, voilà.
1: C'est bien,
0: c'est
1: ça.
0: Pas la vie. Et auprès des actions de sensibilisation que je faisais, bah, notamment on en parlait, hein, de l'association Différents comme tout le monde avec Marie-Hélène Delon, je me suis dit, je sais faire plein de choses, je sais fédérer les gens, je sais faire des événements, je forme des gens, hop, on mixe tout, et puis il n'y a pas de raison que ça ne fonctionne pas. Donc là, j'ai la chance d'avoir notamment Veolia O, par le biais d'Olivier Sarlat, qui est sur la région sud.
1: Très belle personne.
0: Ah bah, lui et son équipe sont juste fantastiques, et qui donc m'accompagnent sur ce premier projet éco-solidaire qu'on va réaliser donc au mois de mai, le 14 mai, et qui va justement permettre de mettre en lien les collaborateurs de Veolia avec des personnes qui vivent en structure collective pour les amener à créer du lien, et des personnes qui sont en structure co-animeront avec les collaborateurs de Veolia.
1: Quand vous parlez de structure collective, c'est en EHPAD?
0: Pas que. À déplacement, qui accueille aussi des enfants et des adultes en situation de handicap,
1: tous
0: et
1: les
0: quel
1: âges.
0: Que soit le handicap.
1: D'accord. Tous les âges. Psychique aussi.
0: Toutes les formes de handicap. Voilà.
1: D'accord, okay.
0: Et l'idée, c'est du coup que ces personnes, elles aient un rôle. Et donc, elle co-anime des ateliers de sensibilisation à l'usage de l'eau pour des enfants de CM1 et CM2.
1: Très bien, très beau projet. En tous les cas, c'est une très belle idée. Et le résultat sur ces personnes-là?
0: Ah, mais c'est magique. En fait, je pense que ça... En fait, l'idée, c'est qu'à la base, on fait ça pour les personnes qui sont accompagnées en structure. Mais ceux qui en ont le plus, qui en profitent le plus, ce sont les collaborateurs qui ressortent. Ils sont heureux, ils voient l'impact de ce qu'ils ont pu réaliser.
1: Ça les motive complètement, en fait, aussi.
0: Bah ouais, surtout qu'ils voient concrètement, ils ont fait quelque chose et ils voient par les sourires, par le partage, que leur action a vraiment un impact, en fait.
1: D'accord. Alors, votre prochaine étape sur Envie de Sens, on a compris que là, ça fonctionne, vous avez de beaux projets. Ça, vous avez l'intention de continuer à créer des projets? Dites-nous ce que vous avez dans les tuyaux, là, qui arrive.
0: Alors, j'ai un problème, c'est qu'à chaque fois, je vois toujours plus grand. Je crois que quand j'arrive je vais voir les gens, j'ai une idée. Là, on me dit, oh mon Dieu. Donc, je ne peux pas encore trop parler du projet que j'ai en tête pour 2025, puisqu'on l'annoncera dans deux mois.
1: C'est encore trop tôt.
0: Mais l'idée, c'est de vraiment... En fait, ce qui va se passer sur le Narbonnais, c'est d'en tirer les conclusions, d'analyser, de voir ce qui marche, ce qui ne marche pas, ce qu'on peut améliorer, pour le reproduire et à terme... de trouver un moyen, peut-être un outil numérique ou autre, mais pour que le lien social se garde, en fait. Donc, que ce soit pas juste un one-shot, on crée un événement, coucou, c'est sympa, on s'est vu et on se voit plus, mais qu'en fait, à partir de l'événement, sur une année, en attendant qu'on le refasse, le lien se...
1: Alors justement, vous travaillez, vous faites de ces salariés d'entreprise mécènes des médiateurs, finalement. Il y a plus d'hommes ou de femmes?
0: Par exemple, on a fait
1: un blanc.
0: Franchement, je sais pas, parce que je me rends compte qu'en fait c'est un sujet qui touche tout le monde.
1: Oui.
0: Là, quand on a fait justement la présentation de l'événement auprès des collaborateurs de Veolia à Narbonne, Il y avait peut-être autant d'hommes que de femmes, je pense. Et chacun était aussi ému par le projet et avait, on sentait cette envie, en fait, de faire. Donc, je pense qu'il n'y a pas vraiment de différence.
1: Finalement, dans les projets constructeurs comme ça, et je vais demander à chacune de vous de réagir après, si on propose quelque chose, on voit que ça anime les gens.
0: Je crois qu'il faut réussir à faire en sorte que c'est du sens pour les gens.
1: Voilà.
0: Donc, du coup, d'aller chercher chaque individualité par rapport à sa sensibilité, à son histoire. Et c'est ainsi qu'on matche sur ce genre de projet.
1: Donc, la disponibilité du cas par cas.
0: Ah bah ouais, ça se voit en regardant les gens, on sait
1: le
0: comment
1: ben
0: on
1: parle. Oui, il a tout dit. Hein.
0: Ah, oui.
1: Donc, du cas par cas à chaque fois.
0: Bah, en fait, on propose quelque chose de général, mais ensuite, pour pouvoir mobiliser les gens, je pense qu'il faut leur dire,
1: faut
0: toi, à ta mesure, qu'est-ce que tu as envie de faire ? Qu'est-ce
1: l'adapter.
0: Que tu as envie d'apporter ouais. Ouais.
1: Martine, vous confirmez ça, que c'est important de faire du cas par cas quand même ?
2: Là, vous avez 5 locomotives.
1: Vraiment ?
2: Ah ben vous avez 5 locomotives, c'est-à-dire que en fait, si on amène
1: justement,
2: pas...
1: ce que je ne vous ai pas dit, c'est qu'avant la fin du plateau, il faut avoir bâti un projet nouveau. Débrouillez-vous, d'accord. Réfléchissez.
2: Ah bon, non, on n'avait pas dit ça. Non, mais en fait, je crois que quand on est enthousiaste, comme l'est
1: oui.
2: Cindy, je
1: comme
2: pense
1: vous l'êtes
2: que,
1: toutes d'ailleurs,
2: on peut déplacer des montagnes et il suffit que les gens nous suivent. Et puis voilà, je pense qu'on est des locomotives et qu'on s'est fédérés.
1: Ouais.
2: Sinon, je pense qu'on ne serait pas là.
1: Je suis
2: pas
1: certaine,
2: là,
1: oui, c'est vrai. C'est vrai.
2: Au poste qu'on a.
1: Et c'est alors, pour faire ça, Lise Jana, il faut sortir de soi.
3: Moi, je crois que c'est une multitude de petits projets qui font qu'on arrive à avancer, qu'on arrive à porter la parole, à donner envie aux autres de nous rejoindre. Moi, je vois là sur ce mois de mars, au-delà de la symbolique du 8 mars, bien on est présente. On est présente auprès de 100 000 entrepreneurs pour intervenir dans les lycées, pour avoir un échange de pratiques sur ce qu'est dirigé au féminin. Est-ce qu'il y a des différences en matière de management, de gestion d'équipe? Je vais mardi prochain sur Toulouse pour que le Gard soit présent au niveau de l'Occitanie sur un challenge qui a été créé qui veut être entrepreneur heureux. Voilà, y a
1: pour essayer de donner à des gens qui n'ont pas les réseaux les façons, le culot d'entreprendre.
3: Exactement, qu'est-ce qu'un réseau ? Comment se construit un réseau ? Nous intervenons aussi dans les écoles d'ingénieurs, je pense notamment sur les mines d'Alès, où on fait du mentorat pour aider.
1: Il n'y a pas beaucoup de jeunes femmes hein, à mines d'Alès.
3: Ça va venir.
1: Il y a des progrès à avoir.
3: Celles qui sont là, en tout cas, sont brillantes.
1: Oui. Et ils sont tous brillants.
3: Si on peut leur faire gagner quelques mois ou si on peut réduire ce fameux syndrome de l'imposteur.
1: C'est très important.
3: Si on peut dégager cette énergie positive pour les faire avancer, non pas plus vite, mais un tout petit peu mieux, c'est tous ces petits projets-là qui feront que l'on n'aura plus à discuter de ce sujet-là.
1: Alors, il y a un management au féminin ?
3: Oh, je crois.
1: Alors,
3: je crois que j'ai une pratique managériale, alors, que mes collègues ont une pratique managériale un petit peu différente. L'exigence est évidemment la même, mais je crois qu'on partage par moments certaines difficultés où on a été confrontés. Moi, je trouve que j'ai une écoute au-delà de la bienveillance qui se vulgarise un petit peu, mais cette exemplarité de dire ben, si tu as besoin, si c'est important pour toi que ton enfant aille chez l'orthophoniste, on peut s'arranger entre nous pour que tu puisses avoir ce temps nécessaire et pas te mettre à l'envers, à courir partout.
1: D'accord.
3: Voilà, des petites choses comme ça où l'agent d'entretien, essayer de faire en sorte qu'il puisse travailler sur un temps de travail comme le nôtre, parce que c'est certainement le salaire le plus bas, et que faire garder ses enfants quand on a le salaire le plus bas, c'est pas juste. Et peut-être que ce regard de femme, je dis pas qu'un homme ne peut pas l'avoir, mais peut-être que ce regard de femme fait évoluer notre pratique managériale et une sensibilité différente à l'autre.
1: Avec une prise en compte de l'humain et de sa difficultés quotidiennes,
3: dans
1: en fait.
3: Dans sa globalité de vie. On
1: n'a pas de vie. Voilà. Béatrice Bertrand, vous constatez au CIDF ce genre de comportement comme ça, un peu plus empathique quand il s'agit d'une femme, quand il est... Comment ça se passe?
4: Parce que
1: vous êtes nombreuses au CIDF aussi, finalement.
4: Oui, bien sûr.
1: C'est une entreprise, on veut dire, à forme associative.
4: Tout à fait, on a exclusivement... Alors, on est sous forme associative, effectivement, mais j'ai exclusivement que des professionnels.
1: Bien sûr.
4: C'est-à-dire des salariés. Et effectivement, le management est totalement différent. Et effectivement, tu parlais des familles, des femmes de ménage qui doivent travailler sur des horaires atypiques.
1: Absolument.
4: Il faut impérativement gommer ces problématiques parce que 80% des femmes qui travaillent sur ces secteurs-là sont en famille monoparentale. Donc oui. comment on fait pour la garde d'enfants, comment on fait pour les transports? Donc on a mis en place des actions mobilité vélo, parce que c'est pas évident à 5h du matin d'avoir un bus. Il faut mettre aussi en place des crèches spécifiques avec des horaires atypiques. Donc il faut travailler sur toutes ces considérations-là pour permettre aux femmes de pouvoir travailler dignement.
1: Lise, vous voulez intervenir?
3: Chose aussi à laquelle je crois, c'est à l'intelligence collective.
1: Oui, bien sûr.
3: Et je crois que les gens, ils ont des idées, en fait, tout simplement. Et moi, je vois quand on a une problématique, ça n'enlève pas la problématique, mais juste le fait d'avoir l'intelligence de dire « Est-ce que quelqu'un a une idée ?» Et en fait, on se rend compte, moi, dans mon CFA, eh bien, en fait, les jeunes sont tout à fait assez intelligents pour ne pas marcher sur un sol mouillé et permettre à quelqu'un de venir, de commencer un petit peu plus tard.
1: Ouais.
3: Faut pas minimiser aussi notre capacité, nous, à trouver des solutions en interne et à solliciter les gens, parce que les gens, à partir du moment où on les sollicite, ils sont impliqués. Comme on est quand même des êtres à peu près cortiqués et intelligents, je trouve que ça fonctionne plutôt pas mal.
1: Ça fonctionne. Alors, Diane Bell, est-ce que ça vous donne des idées de commissions nouvelles à la jeune chambre économique? J'ai compris que c'était plutôt équilibré sur le sexisme, parce que c'est quand même un milieu de gens constructeurs, motivés, donc qui ont réfléchi à la société et à leur territoire. Ça suffit pas, mais c'est un plus. Et du coup, est-ce que ça vous donne une idée de zones à explorer que la jeune chambre n'explore pas actuellement?
5: Donc du coup, Lise, merci pour ce chemin tout tracé, parce que je voulais quand même vous partager quelque chose que tout le monde sait, mais que quand on est seul dans son coin, on n'avance pas beaucoup, et que du coup, à la Jeune Chambre, nous, on a l'habitude de faire des actions au niveau collectif et on peut déplacer des montagnes. Donc nous avons le cadre et les moyens de mener un projet ambitieux, mesdames. Donc là, tout de suite, non.
1: Mais vous regardez du côté là de ces dames qui sont des moteurs énormes et qui peuvent finalement à elles seules créer 15 projets pour l'année prochaine. Hein.
5: Donc à la Jeune Chambre, on est incubateur du coup de projets citoyens. Donc évidemment que s'il y a des idées qui ressortent de ce débat, on sera les plus à même de les mettre en
1: place. À mon avis, ça n'est pas tombé dans l'oreille de sourde. Alors on va voir si dans la salle il y a une ou deux questions avant de clôturer ce plateau. Est-ce que quelqu'un veut poser une question? Je vais demander d'attendre le micro.
6: Je pensais que en fait les violences sexistes étaient surtout l'apanage d'une certaine catégorie sociale. Et là, j'ai appris que non, en fait, c'est vraiment dans toutes les catégories sociales, quoi.
1: Oui, et ça fait partie, finalement, des préjugés. On pense que c'est les gens non éduqués ou très... Voilà, c'est pas le cas.
4: Tous les socioprofessionnels, tous les âges également, même si on a une prédominance chez les jeunes, et notamment au moment de la grossesse. On a des pics de violence. Et après, on va retrouver toutes les formes de violence, hein, les violences morales, psychologiques, sexuelles, physiques, pour aller jusqu'au féminicide. Et notre département n'est pas épargné, hein, puisque l'année dernière, on a eu 3 féminicides dans le Gard, en 2022 également. Et sur toute la France, on compte 118 femmes qui sont décédées sous les coups d'un conjoint.
1: Une ça fait les 3 jours.
4: Tous les 2 jours et demi qui décèdent.
1: Ouais.
4: Et sur les violences sexuelles, en France, on a un viol toutes les 7 minutes. Donc les chiffres sont totalement effarants. Donc, d'où l'idée vraiment de travailler sur la prévention de ces comportements violents. Et je pense que l'arsenal législatif, on l'a. Mais maintenant, il faut vraiment travailler sur l'éducation de nos jeunes pour qu'ils deviennent, non pas des auteurs de violences conjugales, mais des bons maris et des bons compagnons.
1: Est-ce que vous sensibilisez, vous qui intervenez dans les écoles, là, les jeunes, à ne pas tourner la tête quand ils voient un signal, à signaler justement à qui il faut qu'il y a peut-être un problème violence.
4: Oui, c'est très important. Donc, quand on fait nos interventions scolaires, bien évidemment, l'idée, c'est de leur dire attention, ça, c'est vous dépassez la ligne rouge, ce n'est pas acceptable, et surtout, vous pouvez vous faire aider. C'est ça le message.
1: Tout à fait.
4: Qu'il est important de donner à nos jeunes.
1: Donc, est-ce qu'il y a une autre question dans la salle, oui?
6: Oui, sinon, je pensais également que chez les jeunes, il y avait moins de sexisme. Je pense aux adolescents. Et vous, tout à l'heure, vous avez dit qu'en fait, c'était pareil. Que ce soit les... Je pense aux jeunes d'une vingtaine d'années, par exemple. Et c'est pareil que pour les adultes.
1: Qui veut répondre, oui?
4: Bah oui, là sur les jeunes, effectivement, on n'aura pas encore les résultats de tout le programme de prévention qu'on est en train de faire actuellement.
1: Oui, c'est ça.
4: Je pense qu'il va falloir attendre une génération, mais tout le travail qu'on fait, on est en train de semer des futures générations pour qui partager les tâches domestiques, ce sera normal. On aura l'égalité salariale, ce sera normal. Les femmes ne seront pas les seules à être dans la précarité parce qu'actuellement, 60% des personnes qui touchent le SMIC sont des femmes.
1: Ouais.
4: Et 70% des personnes qui sont bénéficiaires des banques alimentaires sont des femmes. Donc c'est souvent la quadruple peine, c'est-à-dire vous êtes seule avec les enfants, vous touchez le SMIC, vous avez un travail subi, un travail partiel subi et non pas choisi, et par la suite vous êtes victime de violences. Donc voilà, je voudrais pas être pessimiste, mais c'est toujours un combat de tous les jours. Et d'être une femme en France. Alors j'écoutais Camille Lelouch, elle était sur France 2 dimanche soir et elle a écrit un bouquin, elle écrivait à sa fille, et elle vient d'avoir un enfant, et elle disait, ben, j'ai eu peur quand j'ai su que tu étais une petite fille.
1: Ouais, c'est ça.
4: Donc ça m'a vraiment touchée parce que ça veut dire qu'elle aurait voulu avoir un garçon en se disant ben voilà il sera peut-être mieux dans la société,
1: moins de problèmes.
4: Voilà, donc moins là c'est ça veut dire qu'on a encore du travail à faire, mais on a du travail à faire avec les hommes. Je pense que c'est l'affaire
1: absolument
4: de tout le monde, les femmes, les hommes, et ne pas se dire on est les uns contre les autres, mais on est tous ensemble pour qu'on ait une égalité parfaite dans notre société. Mais on est motivé, je pense qu'on va y réussir.
1: Ça va arriver. Je crois qu'on a été tous surpris par le retour du sexisme en pensant qu'avec les premières sensibilisations, c'était réglé. Donc ça, on a baissé un petit peu la sensibilisation. Puis finalement, il faut garder un fil tout le temps. Donc je voudrais vous remercier. On voit bien que on a beaucoup d'actions encore, hommes et femmes ensemble, parce que c'est un vrai problème de société qui concerne tout le monde et qui concerne le développement de notre société, le développement harmonieux de notre société. Et on voit que ça se loge au niveau de la formation, au niveau ensuite de l'emploi, ensuite du management, bien sûr dans les couples avec cette difficulté de signaler tout de suite, dans les entreprises, ce besoin de légitimité qui fait qu'on accepte aussi beaucoup de choses et régulièrement, jusqu'à, bien sûr, le paroxysme, c'est la violence et le féminicide. Donc, je voudrais dire qu'il y a beaucoup de travail à faire. Le travail de ces associations est absolument important. Merci Diane Bell, past présidente de la Jeune Chambre économique, Béatrice Bertrand, directrice du CIDFF du Gard, Lise Janin, présidente de FCE Gard, Cindy Lefeller, fondatrice et directrice de Envie de Sens, et Martine Tiberino-Champ, présidente de la PESA France. Merci à toutes d'avoir contribué à éclairer nos auditrices et nos auditeurs. Je rappelle que ce plateau sera diffusé sur Radio Aviva, sur nos ondes, sur YouTube également en vidéo, et vous pourrez le retrouver en podcast, bien entendu. Merci au Napoléon pour son accueil au NAPO, on dit ici. Sinon, ça fait plouc, donc je recommence. Merci au NAPO. Et merci mesdames et merci à tous les participants spectateurs qui ont suivi ce plateau. À bientôt.
7: 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Bonjour, quoi de beau à la télé pour cette soirée du 20 septembre sur TF1, Equalizer 3, film avec Denzel Washington. C'est dans le sud de l'Italie que Robert McCall décide de prendre une retraite bien méritée. Mais très vite, il se rend compte que la mafia rackette et menace ses amis. Il décide de les protéger. Sur France 2, Un métier sérieux, film avec Vincent Lacoste. Benjamin, jeune doctorant, se met à la recherche d'un emploi sous la pression de son père. Il accepte une proposition pour enseigner les mathématiques dans un collège. Sur Arte, Le Parrain, deuxième partie, film réalisé par Francis Ford Coppola. Sur France 3, Brokenwood, série. Sur France 4, Folle Amanda, pièce de théâtre avec Michel Bernier et Ariel Dombal. Sur France 5, Indochine, une guerre oubliée, documentaire. Et puis sur M6, Capital, magazine présenté par Julien Courbet sur le thème étiquette, le vrai prix de ce que vous achetez. Quand le pouvoir d'achat flanche, c'est le meilleur appât pour redynamiser les ventes. Très belle soirée télé à tous.

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2: Olivier Hayat, bonjour.
1: Une production bonjour. 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
2: Vous êtes né en 1954 dans un douar, c'est-à-dire un village tout proche de la frontière marocaine, Arki, proche de la mer appelé. Également, dans la région de Médroma, Maria, Lemcel, Hayat et votre nom de jeune fille. C'est donc aussi celui de votre père qui a combattu dans la Harka de la DBFM de la marine française pendant la guerre d'Algérie. Comment vivait-on, comment vivait votre famille à cette époque ?
3: On vivait, c'était pas un douar, c'était une maison, ça fait des maisons de terre sèche qu'on appelait meshta, et où était regroupée la famille, mais dans le sens général, c'est-à-dire les frères, les sœurs, les tantes, en fait tout. C'est les grandes familles, hein. Et ils vivaient surtout donc de la terre, ils cultivaient un bout de terre pour vivre, où ils plantaient des arbres, des légumes, un potager. Et voilà, il vivait surtout comme ça. Puis enfin, il traitait, il faisait sécher les fruits, par exemple les figues. Vraiment, c'était c'était des paysans, voilà.
2: Quel souvenir personnel avez-vous de l'Algérie, puisque vous avez quitté le pays à l'âge de 8 ans? Qu'est-ce qui vous reste comme souvenir?
3: Ben, je me souviens très bien. J'ai quand même une image assez nette de cette maison où on habitait, cette meshta. Et je me souviens quand même de paysages arides. Il n'y avait pas beaucoup de végétation. Il y avait des cactus autour de la maison. Voilà, c'est des souvenirs comme ça. Et sinon, voilà, c'est des flashs plutôt que des souvenirs en continu.
2: Le village était donc isolé dans
3: la campagne. Oui, c'était plutôt isolé. Enfin, les gens, ils avaient chacun leur maison sur leur terrain. Et donc, c'était très, très isolé, oui.
2: Du coup, est-ce que vous avez rencontré des Européens d'Algérie ou des soldats? Est-ce que vous avez des souvenirs finalement de personnes qui ne sont pas du village?
3: Non, parce qu'en fait, la région de Mselda était faiblement colonisée, parce que les terres n'étaient pas bonnes, je pense. Donc, quand j'étais jeune, je n'ai jamais vu d'Européens. Les premiers Européens que j'ai vus, c'était des militaires. Voilà, quand mon père il est rentré comme supplétif. Mais sinon, je n'en avais jamais vu.
2: Justement, comment vos parents vous ont expliqué, vous ont raconté le choix, entre guillemets, de votre papa de combattre aux côtés de l'armée française?
3: Alors, mon père ne me l'a pas raconté personnellement, mais quand il en avait parlé, lors de réunions familiales, j'ai écouté, donc j'ai compris que le FLN l'avait approché, donc pour le recruter, lui et mon oncle, parce qu'il y avait mon oncle aussi. Et lui, il voulait pas abandonner sa famille parce que c'était mon père et mon oncle qui nous faisaient vivre. Ils cultivaient la terre, sinon ils avaient pas de revenus pour vivre. Donc il a pas voulu. Et quelqu'un qui était déjà recruté, un ami, je ne sais pas où c'est, ou un ami ou quelqu'un de la famille, je ne sais pas, il est venu dire à mon père et à mon oncle, vous êtes sur la liste noire du FLN et je pense qu'ils vont venir vous égorger. Parce que c'est ce qu'ils faisaient à cette époque-là. Et bien, mon père, bien sûr, pour sauver sa famille et sauver aussi et mon oncle, pour sauver leur vie, bien, ils se sont engagés dans l'armée française. Voilà comment mon père s'est engagé comme supplétif.
2: En quelle année?
3: C'était en 1957. Parce que j'ai les papiers, j'ai tous les papiers de mon père, donc je peux vous donner les dates exactes.
2: Donc c'est pas quelque chose qui était vraiment évoqué dans la famille, en fait?
3: Non, parce que moi je l'ai entendu, donc cette histoire je l'ai entendue par hasard, mais mon père, en fait, il parlait peu de tout ça, de l'Algérie, il parlait peu des événements d'Algérie.
2: Et quand il s'est engagé, donc j'imagine vous avez dû peut-être déménager. Comment ça a affecté votre quotidien?
3: J'imagine, parce que quand même ils étaient de plusieurs générations dans cette maison qui était il y avait le père. Bon, mon grand-père il était décédé parce que mais mon grand-père, peut-être mon arrière-grand-père, ils ont vécu là-bas. Donc je pense que ça a dû être un déchirement pour eux. Et il a fallu partir. Ma grand-mère est restée avec, je crois, des cousins. Et nous, on est partis, je n'ai pas des souvenirs très, très précis, mais il me semble que c'était un poste militaire à Begaoun, avant de rejoindre notre poste militaire. Mais d'abord, et j'ai très peu de souvenirs de ce poste militaire. Voilà, j'ai très peu de souvenirs de ce poste. Mais je sais qu'on, dans un premier temps, on était là-bas. Et après, on est partis à Tounan. Là, j'ai plus de souvenirs. C'était une sas. Voilà, c'était une sas. Et là par contre, voilà, on avait une maison, disons, entre parenthèses, moderne, puisqu'on avait l'eau courante, on avait les toilettes. J'allais à l'école. J'ai commencé, d'ailleurs, quand je suis venue en France, j'avais déjà des bases, un petit peu de bases, voilà, pour l'alphabet, pour lire. Et voilà, c'est là-bas aussi que j'ai découvert le pain français, le chocolat.
2: C'est aussi à cette occasion, donc vous avez vu les soldats français. Mais...
3: Oui, oui, oui. Je les avais aussi dans l'ancien, le premier poste que voilà, Begaoun. Mais moi, j'étais quand même, j'ai mieux vu, disons, à Tounan. Okay. Je voyais ces hommes en uniforme, voilà, le drapeau français qui flottait. Ça, je l'ai vu plutôt à Tounan.
2: Vous avez eu des rapports avec ces soldats ou pas vraiment?
3: Non, pas voilà. du tout. Non. On vivait dans des lotissements qui étaient en bordure donc du poste de la SAS. C'était des maisons toutes simples où il y avait tous les harkis étaient logés. Voilà.
2: Tous les harkis étaient rassemblés.
3: Oui, ils étaient rassemblés dans ce lotissement. C'était des maisons sur trois rangées et chacun il avait. Et c'est des maisons un peu qui reproduisaient les mejtas parce que c'était des maisons fermées. Il y avait une cour intérieure. Et voilà, ça reproduit. Je pense qu'ils ont dû le faire exprès de faire ce genre d'architecture.
2: Comment se passent les choses en 1962, puisque les harkis sont désarmés et ensuite essayent de fuir l'Algérie? Comment votre famille a pu être évacuée?
3: Moi, je me souviens, quand on était sur lotissement, on voyait des gens qui manifestaient, qui criaient. Nous, on nous en fait bien sûr, on ne comprenait pas pourquoi. Avec des drapeaux algériens. Je voyais que mon père était inquiet. Et un jour, mon père nous a dit, on va partir. Il a dit à ma mère, il faut emballer toutes les affaires que tu peux. Je me souviens que ma mère, elle avait... quand il est entré comme militaire, ils lui ont donné une grande cantine en fer vert, ces cantines militaires. Elle a mis tout ce qu'elle pouvait dedans. Et voilà, et on se préparait, on était sur le départ, là. Voilà. Et... Il y a un camion qui est venu nous chercher. On était plusieurs familles du lotissement. Et on a pris la direction de Mercel-Kébir pour embarquer.
2: Donc vous êtes arrivé en France par bateau?
3: Oui, par bateau.
2: Vous êtes arrivé à Marseille?
3: Oui, par bateau. D'ailleurs, ma mère, pendant tout le traversée, elle avait le mal de mer, ça je m'en souviens. C'était des bateaux militaires, donc on était entassés dans des dortoirs avec des couchettes superposées en toile. Bon, c'était vraiment très très inconfortable. Je crois que ça a duré deux jours, il me semble. Et quand on est arrivé, c'était les quais de Marseille. Voilà. Il y avait la Croix-Rouge qui nous attendait, qui nous a distribué de la nourriture et de l'eau. Et après, je crois qu'on est resté un moment dans une caserne. Et le soir même, on a pris le train pour aller au Larzac.
2: Est-ce que vous pouvez nous raconter un peu plus précisément vos sentiments, vos émotions pendant ce premier jour, si vous en souvenez?
3: Je vous avoue que je me rappelle pas parce que j'avais 7 ans, 8 ans. Je peux pas vous dire que j'avais vraiment des sentiments. Moi, je suivais mon père, ma mère. Ma mère suivait mon père plutôt. Et moi, je suivais les deux. Et voilà, c'est bien plus tard que j'ai pu analyser cette situation et voir que quand même c'était très dur. Voilà.
2: Une fois arrivé en France, votre famille a connu donc le camp du Larzac, comme vous l'évoquiez, également un hameau de forestage, puis plusieurs cités de transit. Est-ce que vous pouvez décrire chaque lieu d'accueil et d'une manière plus générale, les conditions d'accueil des harkis?
3: Mais d'abord, le camp du Larzac, c'était horrible. C'était des tentes sombres, des tentes militaires. On est resté quand même 3 mois là-bas. Il faut vivre pendant 3 mois. On est arrivé au mois de juin, pendant les grosses chaleurs, dans des tentes. Et après, en fait, on n'est pas parti directement au hameau de forestage. On a vécu à Saint-Anatole. Eh bien, j'en garde un très, très bon souvenir de cet endroit parce que c'était une ferme. Et c'est là que j'ai vraiment découvert ce qu'on peut appeler la France profonde. J'ai découvert la nature, la forêt, parce qu'il n'y avait pas de forêt en Algérie, enfin, du moins dans la région où j'habitais. On a été heureux. Je crois que mon enfance, elle avait commencé là-bas. Les bons souvenirs d'enfance, c'est là-bas que je les ai eus. Et mon père, il travaillait à Groyer, qui n'était pas très loin, dans une tannerie. Mais il n'a pas trop aimé ce travail parce qu'il était enfermé. Lui et mon oncle, en sachant que c'est mon oncle aussi était tout le temps avec nous. Ils se sont jamais quittés depuis l'Algérie. Et en plus, il connaissait le capitaine de sa Arca. Il habitait l'Avor, qui était juste à côté. Il avait un contact avec lui. Donc, cet officier l'a aidé. Hein, pour tout. D'ailleurs, je crois que c'était lui qui l'avait aidé à trouver la ferme et le travail. Et je pense que mon père, il a dû le contacter pour lui dire que le travail, ça va pas, qu'il ne se plaisait pas dans ce travail. Et on s'est retrouvés au hameau de forestage de Pujol-de-Bosque. Alors, c'était un village abandonné depuis des années. Les maisons étaient... Je sais que la première impression que j'avais eue, c'était des maisons délabrées. Enfin, mais il y avait quand même des maisons plus ou moins habitables. Mais bon, la première impression, c'était village délabré. Et c'était toujours les militaires qui régissaient donc les harkis. Et je sais que nous, de la région de Oran, il y avait que mon père et mon oncle. Et je crois que toutes les autres familles, elles venaient de Rivesaltes. Et c'était des familles kabyles. Voilà. Et donc, on est resté presque un an là-bas. L'hiver, je vous dis pas, il faisait très très froid.
2: Et papa travaillait pour les eaux et forêts.
3: Mon père, il avait été engagé comme ouvrier forestier. Voilà, il y avait un camion qui venait les chercher le matin et il les ramenait le soir. Je pense qu'il devait s'occuper de débroussailler, reboiser, surveiller les incendies. Voilà, c'était leur travail. Et donc on est resté, presque un an là-bas. Et l'hiver, je me souviens quand même de l'hiver là-bas, c'était très très dur, très dur. Voilà, il y avait quand même une école. On a continué notre scolarité. Et de là, on est parti à Narbonne, où une cité venait d'être construite. À l'époque, elle s'appelait la cité Sonacotra. Plus tard, elle a changé de nom. Alors, c'était des appartements fonctionnels. Voilà, c'était bien par rapport à ce qu'on a connu. Mais la cité a été construite à l'extérieur de la ville de Narbonne. On avait... pour aller à l'école, on faisait quand même plusieurs kilomètres quand on faisait le aller-retour de la maison, surtout qu'on n'allait pas à la cantine à ce moment-là. Après on allait à la cantine. Et voilà, c'était... En plus, ils l'ont isolé, ils l'ont mis à l'extérieur et en plus, ils ont mis un grillage tout autour de la cité. Voilà, et mon père a vécu là-bas pendant des années, parce que moi, je me suis mariée en 70, donc je suis venue sur Montpellier, mais ils ont vécu là-bas pendant des années. Et après, ils sont restés combien plus de 10 ans, je crois. Après, ils ont été relogés quand même dans des maisons, des jolies petites maisons, de plein pied, avec un petit jardin. Et mon père, il a pu s'occuper de ce jardin, surtout là, quand il a pris sa retraite. Donc, il s'occupait de ce petit jardin, ça lui faisait une occupation, voilà.
2: Et vous vous mariez, vous partez à Montpellier en 1970, et du coup, à ce moment-là, vous vivez dans les cités de transit.
3: Voilà.
2: Qu'est-ce que c'est une cité de transit à la fin?
3: Une cité de transit, c'est des baraques. Je pense que c'est des vieilles baraques. C'était des baraques, mais en plus, il y avait toujours cet isolement. C'était construit en bord de ville, parce qu'à l'époque, c'était construit en face du Jean Casino près d'Arène, mais tout autour, c'était la campagne. Et il y avait trois cités comme ça. Il y avait la cité Massaviol, la cité Portali et la cité Champ de Manœuvre. Et donc tous les harkis se sont retrouvés dans ces cités. Et ils ont vécu là-bas pendant des années. Voilà. Ils ont bien essayé d'alerter, disons, la mairie, comme quoi ils voulaient être dispatchés dans des bâtiments, ne pas rester comme ça regroupés. Et leur appel n'a jamais été entendu.
2: Comment cet isolement de la communauté harki a pesé sur votre parcours personnel, par exemple?
3: Oui, c'était quand même pesant, parce qu'on a l'impression d'être mis de côté. Voilà. Mais quand même, il y a eu du sursaut dans les années 90. Moi, j'avais pas envie de rester comme ça pendant des années, donc j'ai voulu travailler. Comme je ne suis allée que jusqu'à la troisième, donc j'avais pas trop de bagages, mais j'ai fait des formations pour me former, pour trouver un travail. Voilà. J'ai commencé dans la vente. Après, j'ai passé un CAP employé administratif et comptable. J'ai trouvé du travail au CHU Arnaud de Villeneuve, comme à l'accueil des patients et du public. J'ai trouvé aussi du travail dans un lycée après. Et après, je voulais quand même. J'ai fait aussi assistante maternelle. C'est un travail qui m'a beaucoup plu. Et de là, j'ai fait une formation pour être assistante maternelle libérale à domicile. Et j'ai gardé ce travail jusqu'à ma retraite.
2: Tout à l'heure, vous parliez de la cité Sonacotra de Narbonne, qui a changé de nom, qui est devenue la cité des Oliviers. Et c'était un des lieux où, dans les années 70, les harkis se sont révoltés contre leurs conditions.
3: Lieux, oui.
2: Est-ce que vous vous rappelez de ce moment où il y a eu des révoltes un peu dans la communauté ?
3: Eh bien, moi, j'étais pas là-bas, j'étais sur Montpellier à cette époque, donc je peux pas vous en parler. Mais je sais que ma sœur, mon père, ils en parlaient. En fait, les jeunes, c'était surtout les jeunes. Hein, c'est pas parce qu'en fait les harkis d'un certain âge, ils voulaient pas faire de vagues, ils voulaient pas se faire remarquer. Mais ben, les jeunes, c'est parti. Je me souviens plus de quel autre endroit, mais ça a touché donc Narbonne. Et les jeunes se sont révoltés parce que ben, ils voyaient bien qu'ils étaient mis de côté, qu'ils étaient marginalisés. Et ils voulaient. Alors, ils se disaient on était français, mais ils n'avaient pas les mêmes droits, les mêmes que les Français d'origine, européens. Ils se rendaient compte qu'il y avait une injustice. Voilà.
2: De votre côté, plus tard à la retraite, vous avez choisi de raconter cette histoire, l'histoire de votre famille, sous la forme de deux nouvelles de forme fantastique. Comment ça s'est passé, cette expérience, et quel accueil a reçu votre livre, enfin vos deux livres dans la famille ?
3: Oui, en fait, je n'étais pas partie pour raconter l'histoire de ma famille. C'est parti bêtement, un jour, une réunion familiale, j'ai dit à ma famille, j'ai dit, ben écoutez, je crois que je vais écrire un livre et que je vais l'appeler Roulant. J'avais trouvé le titre avant même de commencer le livre. Et petit à petit, en fait, ça s'est imposé à mon esprit et j'ai commencé à raconter l'histoire. D'abord, le tome 1, ça se passe en Algérie. Et donc, c'est le Roulant, en fait, c'est comme un croque-mitaine. C'est pour faire peur aux enfants. Donc j'ai écrit ce livre et je me suis mis, et ça tombait en plus pendant la Covid, où je ne suis pas quelqu'un de très assidu, donc là j'étais vraiment assidu devant mon ordinateur, et chaque jour j'écrivais un peu, et en fait je me suis rendu compte que vraiment je racontais l'histoire de ma famille, et le roulant, je ne sais pas qu'est-ce que ça pouvait signifier, je ne sais pas le traumatisme, je ne sais pas que j'ai subi en Algérie, je ne sais pas, je ne peux pas vous expliquer parce que même je ne peux pas. Et après, donc le livre, ma famille, mes filles, des amis, tout ça l'ont lu, il leur a beaucoup plu. Et j'ai voulu tester quand même sur des Européens. Et bien apparemment aussi, ça leur a plu aussi. Et ben, j'ai pas voulu l'envoyer à des maisons d'édition, j'ai dit je vais l'auto-éditer. Voilà. Et ça leur a plu. Et beaucoup m'ont demandé la suite. Ce qui fait que j'ai écrit la suite de l'autre côté du portail. Et là, donc, dans le premier livre, l'histoire s'arrête au départ des harkis à Mercelle. Enfin, pas Mercelle. Oui, Mercelle Kébir. Moi, je ne cite pas le nom, mais ça s'arrête au départ des harkis d'Algérie. Et là, ça commence à Marseille quand ils arrivent en France. Et je déroule donc l'histoire de ma famille. La plupart de ce que je raconte sur les harkis, c'est vrai. Bon, il y a une part de romance, il y a une part romancée, mais en général, tout ce que je raconte sur ma famille est réel et ça s'est passé.
2: Et votre fille, quand elle l'a lu, elle n'a pas du tout pensé à l'Algérie ?
3: Pour le roulant ? Ben, le roulant, elle m'a dit, maman, tu sais que le roulant, elle me fait penser à Godzilla. On dit que Godzilla, c'est le traumatisme de la bombe atomique sur Hiroshima. Et ça m'a fait penser à ça. Je dis oui, peut-être, mais moi, je ne peux pas te dire à 100% que c'est ça.
2: Au-delà de ces deux récits fantastiques, comment vous avez transmis l'histoire de votre famille ?
3: Je n'ai pas vraiment transmis. Est-ce que ces deux livres, je les ai écrits parce que je voulais transmettre cette histoire ? Oui, peut-être. Mais c'est vrai qu'en plus, mes enfants, quand ils étaient jeunes, ils n'étaient pas demandeurs. Ils sont plus demandeurs maintenant qu'ils sont plus âgés que quand ils étaient petits. Et j'ai ma fille Salima, celle qui m'a fait la couverture du roula, c'est ma fille qui a fait la couverture, c'est elle qui a dessiné donc le roula. Je lui avais dit voilà, je la vois comme ça, est-ce que tu peux me la dessiner? Et elle est beaucoup impliquée dans le, enfin elle veut savoir qu'est-ce qui s'est passé, comment, voilà, elle est beaucoup plus curieuse. En fait, ça dépend de, dans la fratrie, il y en a qui sont plus curieux que d'autres, voilà, de savoir ce que l'histoire de la famille.
2: Est-ce que vous êtes retournée en Algérie ou pas?
3: Non, moi je ne suis jamais retournée. Je ne suis jamais retournée. Ça ne s'est pas fait. Peut-être que si j'avais eu la possibilité, je l'aurais fait, mais ça ne s'est pas fait. Par contre, ma fille Salima, elle est retournée en vacances avec des amis où ils ont visité Alger, ils ont visité, elle m'a dit, Bouchi, la Kabylie. Et ils se sont arrêtés un moment à Timimoun, qui est une oasis près du désert. Voilà, mais elle en garde un très bon souvenir.
2: Comment elle vous en a parlé en rentrant?
3: Ben elle était enchantée, son voyage, surtout qu'elle aimait beaucoup le désert et elle avait ramené justement du sable du désert et elle l'a offert à son grand-père. Mais il a été très ému et nous a dit « Quand je mourrai, vous mettrez ce sable dans mon cercueil », ce qu'on a fait. Mais il était vraiment très ému, donc il n'avait jamais oublié sa terre natale, même s'il n'en parlait pas, il l'avait jamais oublié.
2: Nous ne pouvons pas tout raconter, tout évoquer, mais peut-être que vous voulez rajouter quelque chose sur un sujet que nous n'avons pas évoqué lors de cet entretien.
3: Non, pas spécialement, à part peut-être que bon, on va pas tout le temps être définis comme des harkis. Nous sommes de la société française. Bon, moi ça me dérange pas et j'ai pas honte d'être traitée de fille de harkis. Mais je pense que nos enfants et nos petits-enfants, ben, ce sont des Français à part entière.
2: Et vous pensez qu'ils ne sont pas encore reconnus comme des Français à part entière?
3: Mais mes enfants, ils m'ont dit qu'ils n'avaient pas de soucis, ils sont parfaitement intégrés. Alors, pour d'autres, je ne sais pas, mais pour mes enfants, ça a l'air de se bien passer.
2: Tant mieux.
3: Ouais.
2: Merci beaucoup, Monia.
3: Je vous en prie.
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0: Rapatriés, harkis, appelés. Ils ont vécu en Algérie, y ont laissé leurs racines ou leur jeunesse, puis se sont installés à Montpellier. Découvrons comment les événements ont bouleversé leur vie personnelle et familiale.
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0: Je suis particulièrement heureux parce que ce soir, ce qui se déroule ici semble refléter le théâtre dans sa diversité, dans sa pluralité. En effet, je crois depuis toujours que le théâtre, ce n'est pas ceci ou cela, c'est ceci et cela.
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2: Bonjour, une nouvelle émission, une nouvelle voix afin de partager avec vous 30 minutes de théâtre. Quel sera le sommaire, l'objectif de cette programmation de la compagnie théâtrale ? Très variable en fait, suivant les émissions. Ce sera parfois l'envie de dessiner le portrait d'un grand nom du théâtre, sa vie, son œuvre. Parfois l'opportunité d'interroger un professionnel du monde théâtral, l'interroger sur ses choix, ses conceptions, ses orientations. Parfois l'intérêt de partir à la découverte de métiers indispensables à la vie des théâtres, que sont les éclairagistes, les costumières et tant d'autres. Parfois la curiosité d'aborder l'histoire du théâtre, ou le vocabulaire théâtral quelque peu ésotérique bien souvent, ou encore les histoires qui courent sur le théâtre. Et enfin, bien sûr, la volonté de vous parler de l'actualité théâtrale, tant nationale que régionale, sans pouvoir être jamais exhaustif, mais soyez-en sûr toujours passionné. Vous avez entendu le générique de l'émission. Un comédien a dit « Le théâtre, ce n'est pas ça ou ça, mais c'est ça et ça ». C'était bien sûr le grand Laurent Terzieff. Eh bien, ce sera là l'un des fils rouges de cette émission. Demandez à tous mes invités leur définition, leur conception du théâtre. Mais aussi à vous, auditeurs, savoir ce que vous attendez du théâtre, ce qu'il vous a apporté, ce qu'il vous apporte. Michel Bouquet, autre grand monsieur de la scène, a pour coutume de dire dans son cours aux comédiens « N'oubliez pas que le public ne vient pas pour vous voir jouer, il vient jouer avec vous ». Alors, merci à vous d'être là. Les trois coups ont retenti, le rideau peut se lever. Musique. Comment ne pas commencer cette série de portraits par celui de Jean Villard, immense homme de théâtre, enfant du pays puisque né à Sète, et artisan d'une des plus importantes manifestations internationales du spectacle vivant contemporain, qui est le fameux Festival d'Avignon. Cette priorité pour moi allait de soi dans l'histoire.

0: Jean Vilar est né le 25 mars 1912 à Sète, dans cette ville si proche de nous, qui a vu tant de célébrités, de Paul Valéry à Georges Brassens, en passant par le chansonnier Pierre-Jean Vaillard, et quelques autres, qui sont nés dans cette petite ville de Sète. Ses parents, modestes commerçants de la rue Gambetta, tenaient une boutique familiale de mercerie-bonnetterie, fondée par le grand-père paternel. Pour eux, autodidactes, fervents laïcs qui défendent les valeurs républicaines, l'éducation de Jean était une priorité et devait passer, au-delà de l'école, par l'approche de la musique et de la littérature. Il ne pouvait pas y déroger. C'est ainsi que, même si sa scolarité fut jugée moyenne, il eut pour compagnon quotidien violon et littérature classique sous la dictée de son père. Alors son milieu familial et social ne lui fit pas découvrir le théâtre, qui était plutôt réservé alors à une certaine classe bourgeoise. En revanche, le cinéma, film de tous ordres, le captiva très jeune, dès l'âge de 13 ans, et cela à raison de 4 à 5 films par semaine. Ainsi se passa doucement la jeunesse de Jean Vilar.
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Merci Monsieur Brassens, effectivement, le temps ne fait rien à l'affaire. Vous êtes de retour dans la compagnie théâtrale sur Radio Aviva, en compagnie de Jacques Matteux à la découverte ou à la remémoration de Jean Villard, homme de théâtre majeur si l'on est. Passé cette jeunesse à 7, à l'âge de 20 ans, Jean Villard quitte son univers provincial pour Paris, avec pour seule ambition d'écrire, de devenir écrivain. Pour cela, il va suivre des études de lettres à la Sorbonne, tout en étant pion dans un collège, le collège Sainte-Barbe, afin de gagner 3 sous, afin de gagner de quoi vivre à Paris. Durant ses premières années universitaires, sa passion pour la littérature et la philosophie ne le quitte pas, bien au contraire, elle s'affermit et nourrit ses réflexions politiques dans un pays en pleine crise, nous sommes en 1932. Il participera aux manifestations de gauche. Quelques années plus tard, il sera même présent au premier meeting du Front Populaire en 1936 à la Mutualité. Il a déjà un vrai engagement politique. Mais ça, nous y reviendrons. Ne nous laisserons pas emporter par le cours des années et restons à ses premières découvertes parisiennes pour parler enfin théâtre. Sa vocation théâtrale lui apparaît très vite, en 1933, moins d'un an donc après son arrivée dans la capitale. Alors qu'il lui est donné d'assister par hasard à une répétition de Richard III de Shakespeare au théâtre de l'Atelier sous la direction de Charles Dullin, il a, dit-il, un coup de foudre absolu et comprend instantanément que sa vie ne peut être que cela, une vie de théâtre, et qu'il ne peut avoir meilleur maître que Charles Dullin. Alors il s'inscrit sans tarder à ses cours d'art dramatique. Pour son audition d'entrée, il passe Perdican de « On ne badine pas avec l'amour » d'Alfred Musset, avec pour lui donner la réplique de Camille,

Madeleine Robinson, excusez du peu. Et il est reçu. Charles Dullin, qui parlait peu, soulignera sans le critiquer l'existence de son accent sudiste, de son accent de Sète. Ce n'était pas une critique, mais Jean Vilar aura à cœur de s'en débarrasser rapidement. En revanche, Dullin lui dira là de penser toujours redresser la taille quand il est sur un plateau, et conseil que Vilar n'oubliera jamais. Il restera ainsi 3 ans chez Dullin, suivant tous ses cours du samedi, et suivant également les cours tout aussi importants et formateurs de Vladimir Sokolov, élève du grand Stanislavski et professeur chez Dullin. C'est lui qui lui apprendra, dit-il, qu'un rôle se travaille, se répète, phrase par phrase, pour la placer, pour l'interpréter, pour la sentir, et pour en faire soi-même son propre texte. C'est Sokolov aussi qui lui a appris le métier de metteur en scène. Sokolov, Dullin, deux maîtres qui lui ouvrent la voie, qui lui révèlent sa vocation pour ce métier du théâtre, théâtre dans son ensemble, comédien certes, mais aussi metteur en scène et auteur. À propos de Charles Dullin, il dira en 1946, « Charles Dullin, peu bavard, était clair, nullement énigmatique. Il savait vous faire poser les bonnes questions sans vous imposer ses réponses. Il ne prenait pas le texte en dictant son jeu aux comédiens, mais il nous faisait comprendre que, sans l'émotion, sans la sincérité profonde et généreuse de l'interprète, notre métier n'était rien, rien que grimace. » Et 20 ans plus tard, il ajouta, « Je dois à Dullin le souci de la qualité, un certain goût de l'exigence, valeurs qui nourrissent l'esthétique de ses mises en scène et qui impactent aussi son engagement culturel. » Parallèlement à ses cours, il alla beaucoup voir, bien sûr, les autres jouer, assister à de nombreuses répétitions pour prendre contact avec ce métier et trouver une méthode qui lui soit propre, et qui finalement fut de brosser rapidement une interprétation, d'aller vite, mettre en place en 3 jours, par exemple, une pièce de 3 heures. Dès les premiers cours chez Dullin, Vilar réalisa ses lacunes et se plongea à corps perdu dans la lecture de textes qu'il annotait, allant des affinités électives de Goethe à l'intégralité de Shakespeare. Chaque pièce annotée lui prenant 5 à 6 jours de travail, à raison de 10 à 12 heures de lecture par jour. S'il ne connut pas tout Racine et tout Corneille, très vite, en revanche, il connut tout Shakespeare. D'autant que Dullin lui donna à travailler, après son audition, Hamlet, une des pièces les plus longues du répertoire, la plus longue de Shakespeare, 4h30, je crois. Vous voyez qu'on lui mit vite le pied à l'étrier. Et sa première apparition sur une scène a lieu en 1935, toujours au Théâtre de l'Atelier, comme figurant dans Le Faiseur de Balzac. Mais octobre 37, départ pour le service militaire qui le gardera sous les drapeaux pendant 3 ans. Très vite, après son retour en 41-42, il fait la connaissance, au hasard des rencontres du Quartier Latin, d'un garçon qui s'appelle André Clavé et adhère grâce à lui au mouvement Jeune France, rassemblement de jeunes artistes de tous horizons qui défendent tout à la fois une nouvelle définition du jeune théâtre, plus artistique, plus culturelle, plus audacieuse, et la nécessité de rééduquer le public qui se laisse aller aux facilités du cinéma et de la radio. Ce qu'ils ont dit alors est clair. Nous ne pouvons nous empêcher de penser que l'actuelle pauvreté du théâtre est due surtout à ce mépris que les plus doués ont souvent pour tout ce qui est recherche. La pratique de leur art devient trop rapidement pour eux un gagne-pain ou un divertissement. Toute troupe, voire tout acteur, qui n'a pas ce respect et ce goût de l'école, est pour nous sans grand intérêt, que ceux qui sont arrivés se reposent. Notre but à nous est d'aider ceux qui ont conscience de l'art, que l'art réclame un éternel apprentissage. Sans l'aide des organisations officielles, les chefs de troupe, pour vivre, ou plus exactement pour faire vivre cette famille qui est une troupe, sont obligés de conclure des marchés huileux avec des directeurs impresarios et de jouer des pièces dont le succès est assuré. Autant dire que la place ne sera libre dans ces conditions qu'au marchand du temple et que le théâtre, plus que jamais, continuera à vivre de ses compromissions et de ses bassesses. Jean Vilar a l'habitude toujours de parler clair. Cet abandon des pouvoirs publics qui devrait, selon Vilar, faire des commandes sérieuses aux artistes et les libérer ainsi du système lucratif, explique son départ en province. Embrassant une tradition foraine dont l'illustre théâtre de Molière demeure emblématique, Jean Vilar confie son rejet de la capitale à travers cette diatribe. Les théâtres à Paris étant fermés à un exploitant jeune et propre,
et d'autre part les institutions officielles se moquant absolument de tout effort et de toute rénovation théâtrale, mes camarades et moi n'avons eu qu'un seul moyen pour vivre de notre art, organiser des tournées en province de notre troupe, baptisée La Roulotte et Rouler.

0: Merci Monsieur Aznavour de magnifier ainsi les comédiens. Vous êtes de retour dans la compagnie théâtrale sur Radio Aviva, en compagnie de Jacques Matheux, à la découverte ou la remémoration de Jean Villard, homme de théâtre majeur si l'on est. Villard part donc sur les routes avec La Roulotte. La Roulotte était un groupe monté par plusieurs jeunes comédiens, certains amateurs, certains professionnels, une troupe dirigée par André Clavé, qui décida de partir en camionnette en tournée durant 5 mois, printemps, été, à travers les toutes petites villes et villages en Bretagne, en Anjou, en Touraine, dans la Nièvre et le Morvan, allant de salle de fête en salle de patronage, remplies à force d'haranguer les foules du haut de leurs camionnettes, vantant des pièces qu'ils aimaient et voulaient faire aimer. Jean Villard assura rapidement la co-direction de la troupe avec André Clavé, avant de comprendre qu'il ne peut pas y avoir deux chefs doués d'autorité dans de telles structures. Alors, après une petite année, il quitta La Roulotte. En juillet 43, Villard, qui a fait le choix de l'indépendance, donc, fait ses premiers pas de chef de troupe et de metteur en scène en montant Danse de mort de Strindberg, pièce à 3 comédiens, au théâtre Vanou, qui plutôt qu'un théâtre est plus exactement une grande salle dans un immeuble parisien du 19e siècle, où la pièce n'était jouée que durant 2 jours seulement, et qui plus est, gratuitement, les spectateurs étant libres de verser au pot en sortant. En septembre de la même année, il montait Orage de Strindberg et Césaire de Schlumberger au tout nouveau théâtre de poche, et là, on commence à le découvrir. Viennent là de nombreuses personnes connues ou qui deviendront célèbres, des peintres comme Braque, Léger, de nombreux intellectuels dont Michel Léris, Jean Cocteau, Jean Paulhan qui lui apportera un soutien indéfectible durant sa vie entière, Camus, Sartre qui dit alors au sortir du théâtre « il faut aider Villard ou renoncer à se plaindre ». C'est le début d'une reconnaissance par un certain milieu et d'une collaboration spirituelle fertile. Villard se sent et ses capitales conforté dans ses choix. En 44, fin de l'occupation, libération, il eut l'idée de monter un système d'abonnement afin de pérenniser les finances de sa troupe. Dans ce système, les souscripteurs étaient assurés de la création de 3 spectacles durant l'année. Mais cet engagement fut difficile à tenir car dès le premier spectacle, Don Juan, les caisses furent vidées de la totalité des subventions d'abonnement. Alors, heureusement que Gaston Gallimard vint à la rescousse pour proposer un crédit que Villard finit des années plus tard par rembourser jusqu'au dernier sou, mais qui lui permit finalement de tenir ses engagements. Après Don Juan, il y eut donc Voyage dans la nuit de Christiansen et la reprise de la danse de mort, qui resta plusieurs mois à l'affiche du Noctambule, avant que d'enchaîner en juin 45 avec Meurtre dans la cathédrale de T.S. Eliot au Vieux Colombier. Meurtre dans la cathédrale se joua pendant 8 mois, jusqu'en février 46. Et à côté de ce système d'abonnement, Villard eut également l'idée originale de créer un club de théâtre avec financement qui permit de monter en 47 la première pièce d'Adamov. Vous voyez que les idées ne manquaient pas pour que vive le théâtre. Un théâtre plein de vie, nourri d'auteurs choisis, de comédiens de talent, mais aussi de rencontres avec les autres arts. Dans un Paris en effervescence. C'est ce que nous verrons dans le numéro 2 de la compagnie théâtrale, donc deuxième partie de la vie de Jean Villard, avec bien sûr l'aventure de la création du Festival d'Avignon et la prise de direction du TNP. Je vous dis à bientôt.
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1: Bonsoir à tous. Députés de gauche, syndicats, magistrats, des milliers de personnes ont défilé cet après-midi à Paris contre la loi qui instaure une présomption d'usage légitime des armes pour les forces de l'ordre. Les opposants à cette loi dénoncent un permis de tuer octroyé aux forces de l'ordre et un recul de l'état de droit. Le texte voté en juillet par les députés prévoit que policiers et gendarmes sont présumés avoir agi dans le respect de la loi quand ils font usage de leurs armes. Le projet de loi doit encore être examiné par le Sénat. Le président du PSG visé par une enquête préliminaire pour prise illégale d'intérêt. Nasser Al-Khelaifi, qui est aussi président de Bein Media Group, est soupçonné d'avoir profité de ses différentes fonctions pour influencer la répartition des droits télé de la Ligue 1 en 2024. Les investigations ont été lancées après un signalement d'anticorps. L'avocat de Nasser Al-Khelaifi assure que son client a toujours agi de manière indépendante, impartiale et objective. Un couple et leurs deux enfants séquestrés la nuit dernière à leur domicile de Vendin-le-Vieil dans le Pas-de-Calais. Quatre suspects cagoulés ont tenté de dérober 40 000 euros en crypto-monnaie au père de famille qui travaille dans le secteur de la crypto-monnaie. Les suspects sont toujours recherchés. Les politiques continuent de faire leur entrée. Le Modem a réuni ce week-end son université de rentrée dans le Vaucluse. Le parti souhaite une primaire réunissant ceux qui ne veulent ni d'Edouard Philippe ni de Gabriel Attal. Elle réunirait la gauche et la droite modérée. Allez, le foot est la suite de la cinquième journée de Ligue 1. Le Classico ce soir entre Marseille et le PSG. Ce sera 20h45. Auxerre s'est imposé 2-1 face à Brest. Les Bourguignons enchaînent un deuxième succès consécutif. Et puis, la funambule Tatiana Mossio-Bongonga a relié les deux plus grands terrils d'Europe situés dans le Pas-de-Calais. Une traversée de 400 mètres sans attache ni filet à près de 100 mètres de hauteur. Une performance inédite à l'occasion des Journées du Patrimoine. Voilà pour ce point sur l'actualité. Merci de l'avoir suivi. Très bonne soirée à tous.

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1: Bonjour à toutes et à tous. Le 17 mai est la journée internationale de lutte contre l'homophobie. Une journée que la mairie de Montpellier célèbre chaque année dans un lieu ouvert au public sur décision de la municipalité. Pour ouvrir le débat et populariser la lutte. Pour ce 17 mai, l'association SOS Homophobie a publié son 30e rapport. Rapport dans lequel elle recense les agressions, harcèlements et autres attaques envers la communauté LGBTQIA+. Par rapport à 2025, les chiffres sont en légère augmentation. Seulement pour l'association, plus de 1700 témoignages ont été récoltés. Et certaines tendances se distinguent. Le cyberharcèlement prend plus de place par exemple, plus 9%. Écoutons Hélène, la co-déléguée d'SOS Homophobie, sur ce 30e rapport.
2: Les chiffres disent qu'il y a une constante concernant les LGBTI-phobies. C'est-à-dire que, on fait attention par rapport aux chiffres, on ne les compare pas par rapport à ceux de l'année dernière, okay. Parce qu'ils ne sont plus à envisager d'un point de vue qualitatif que quantitatif. Déjà, on n'est pas à la seule ligne d'écoute en France qui existe. Et en plus de ça, il y a des lignes d'écoute spécialisées vers lesquelles vont les personnes en fonction de leur situation et de leur problématique.
3: Il y a quand même des tendances qui se dessinent, notamment plus de cyberharcèlement.
2: Oui.
3: Les jeunes sont de plus en plus concernés comme victimes et aussi comme bourreaux. Globalement, qu'est-ce qu'il faudrait faire pour régler ces problèmes-là?
2: Alors effectivement, on a de plus en plus de cyberharcèlement, notamment depuis que les règles de modération ont changé sur les réseaux sociaux que l'on connaît. Donc peut-être, réhabiliter des règles de modération sur les réseaux sociaux. Moi, je pense que c'est une bonne idée. Continuer l'éducation, la sensibilisation. Alors certes, sur l'LGBTI-phobie, mais aussi sur toutes les discriminations. Et je suis persuadée qu'on a besoin de plus de moyens financiers et humains pour réhabiliter les VARS en établissement scolaire. Nous, on fait des interventions milieu scolaire de sensibilisation qui ne sont pas de les VARS, mais sur les questions de discrimination, de l'LGBTI-phobie. Et on voit à quel point c'est de plus en plus compliqué d'entrer dans les établissements scolaires parce que les enseignants, les professeurs qui portent ces questions ne veulent pas forcément être identifiés au sein de leur établissement.
3: Aujourd'hui aussi, les violences, elles se matérialisent par des guet-apens qu'on peut retrouver sur les réseaux sociaux ou même sur les sites de rencontres. Pareil, là, encore une fois, c'est difficile à prévoir, entre guillemets. Comment est-ce qu'on peut lutter? Comment est-ce qu'on peut prévenir un maximum et éviter donc un maximum de victimes?
2: Alors, nous, SOS Homophobie, on a établi des chartes avec certains sites de rencontres, que je n'ai plus en tête, pour notamment privilégier que systématiquement, il y ait des vérifications, qu'il y ait des... En cas de problème, que la parole soit facilement entendue et qu'un suivi soit effectué aussi sur les reports de violence ou les problématiques.
3: Ce que révèle aussi votre bilan, c'est globalement une hausse des chiffres sur quasiment tous les secteurs.
2: Nous, on a notamment dans les expressions de l'LGBTI-phobie, on a le mal de vivre. Et ce mal de vivre, en fait, il est l'expression d'LGBTI-phobie qui sont protéiformes. Donc ça peut concerner la question de la santé, du logement, du travail, de la famille, de l'accès aux services. Il n'y en a pas une qui est plus grave que l'autre. Si on n'a pas accès à l'emploi, c'est difficile d'avoir accès à la santé, d'avoir une vie sociale satisfaisante. Si on n'a pas accès aux soins de santé, pareil.
3: Et ça dit aussi que effectivement les chiffres sont tels qu'on les connaît, mais il y a beaucoup de personnes qui ne portent pas plainte malgré agression, malgré violence.
2: Effectivement, il y a énormément de personnes qui ne portent pas plainte, qui ont aussi des craintes légitimes vis-à-vis de la manière dont vont être reçues leurs paroles. Donc, nous, on est très heureux sur Montpellier, en tout cas, de faire partie d'un projet de sensibilisation et de formation de la police municipale avec d'autres associations.
1: Récemment nommée déléguée à la lutte contre les discriminations, Inbal Benayon, de la majorité municipale, détaille à notre micro les différentes mesures à prendre dans le futur.
4: Comme le rappelait monsieur le maire et monsieur Hussein Bourgi, le sénateur, en étant incertain avec la situation internationale, on se doit plus que jamais d'être présent. Et le lieu est extrêmement bien choisi, ouvert et ouverte à tous et à toutes. Et il ne faut rien lâcher, il faut qu'on ne lâche rien. Et continuer à renforcer ce qui est déjà fait. Quoi.
3: Et justement, comment renforcer ce qui est déjà fait? Quel est le programme là dans les mois, dans les années à venir?
4: Alors, monsieur le maire m'a désignée donc adjointe, déléguée aux droits des femmes et lutte contre les discriminations. Ma mission première est un travail de terrain, d'écouter toutes les associations parce qu'elles sont au cœur de la ville. Toutes les associations de toutes les écouter, d'écouter leurs besoins en fonction de leur retour. On a plein de projets, on a des choses à faire. En fonction de leur retour, on peaufinera parce qu'on a plein d'idées. On peaufinera, voilà, écoute. Moi, j'ai besoin, c'est ma mission première qui m'a été confiée par monsieur le maire. Il va falloir écouter. C'est le poumon de la ville, les associations. On se doit de les écouter, d'avoir leur retour. Et en fonction, on ira greffer tout ce qui a été dit, tous les besoins en fonction du programme qui est prévu. Voilà.
3: Est-ce qu'il y a aussi un accompagnement qui est prévu pour les victimes en dehors des associations, les personnes qui font partie de cette communauté-là, qui sont parfois victimes de violences ou d'agressions? Est-ce qu'il y a un accompagnement ou une sensibilisation qui est prévue envers eux?
4: Alors, il existe déjà un accompagnement. J'ai rencontré une personne de la police municipale où il y a des formations où cette personne, en fait, avec l'aide du service, en fait, sécurité de la ville, accompagne et recueille la parole de ces victimes. C'est extrêmement important.
3: Le sénateur M. Bourgui a parlé tout à l'heure de la marche des fiertés qui va se passer dans le milieu rural. C'est bien que ça s'exporte en dehors des grandes villes.
4: C'est très très bien dans le milieu rural, plus que jamais aussi. Ouais.
3: Pourquoi c'est important?
4: C'est important parce que dans les villages, tout le monde se connaît, ils ne sont pas forcément enclins à cette situation, et moi je trouve que c'est très très bien, c'est très bien. C'est extrêmement important dans les villages, il y a moins d'anonymat par rapport à la ville, extrêmement important pour nous en fait, et même association des grandes villes, de pouvoir se rendre dans les petits villages quand une marche des fiertés est organisée par 2-3 personnes. Il n'y a aucune raison en fait que certaines personnes partent vivre dans des grandes villes pour justement vivre cet anonymat et vivre peut-être plus facilement en paix. C'est à nous en fait de les soutenir en allant les rejoindre dans les villages.
3: Et elle est quand donc cette marche des fiertés?
4: J'ai pas retenu la date, mais je crois que c'est pas le 20, c'est un petit peu après. Il me semble que c'est en juillet, mais on pourra faire les deux.
3: Je vais vérifier de toute façon.
4: Voilà.
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5: Bonjour, c'est Charles-Victor sur Aviva pour la chanson en or. Aujourd'hui, hommage à Alec John Such, le bassiste new-yorkais et membre fondateur du groupe de rock américain Bon Jovi, décédé le 5 juin 2022 à l'âge de 70 ans. Il avait participé aux 5 premiers albums de la formation. Runaway, le premier single enregistré en 1981.

On termine l'évocation du bassiste Alec John Such avec le single Wanted Dead or Alive, qui figure aussi sur le troisième opus, morceau publié le 3 mars 1987.

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1: Amis sportifs, bonjour. Aujourd'hui, nous mettons le cap sur Saint-Félix de l'Odèze et nous avons le grand plaisir de recevoir M. Salavin Vincent, qui est le président et animateur de la soirée de samedi 29 août de 17h à 21h à Saint-Félix de l'Odèze. Monsieur Salavin, bonjour et merci d'avoir accepté notre invitation.
2: Eh bien, merci à vous également.
1: Alors, pouvez-vous nous situer votre village Saint-Félix de l'Odèze? Il se situe exactement où, en partant de Montpellier, où, ma foi,
2: partant de Montpellier, il vous faut prendre la direction de Clermont-l'Hérault, et ça se situe à peu près de Montpellier, on va dire, une petite demi-heure, et vous êtes à peu près à 35-40 kilomètres. Vous avez une sortie Saint-Félix et vous entrez dans le village et vous êtes rapidement sur les lieux de la manifestation.
1: Alors, on met le cap sur plateau sportif, c'est-à-dire de 17h à 21h.
2: Exactement. Donc, effectivement, de 17h à 21h, il vous faut rentrer dans le village et vous avez tous les panneaux d'indication qui vous indiquent la direction du plateau sportif. Nous avons pas mal de nombreuses places de stationnement dans le village où les gens peuvent se garer et éventuellement se rendre à pied directement au plateau sportif.
1: Alors, pouvez-vous nous donner la diversité de cet étalage avec Hérosport, bien évidemment?
2: Et avec Hérosport, il y aura effectivement de nombreuses activités et animations qui seront proposées à tout le monde. Alors, au niveau d'Hérosport, il y aura un entraîneur où il y aura une distance de 34 km à parcourir. Il y aura de la pétanque, il y aura du rugby, il y aura de la carabine laser, il y aura un parcours de motricité pour les tout petits. Et des stands qui concernent le numérique et l'environnement.
1: C'est la première fois que Saint-Félix de l'Odèze présente ce genre d'événement, ou alors vous l'aviez déjà passé?
2: Alors, c'est une première pour Saint-Félix de l'Odèze. Voilà, on a été sélectionné parmi d'autres villages du département, dans le territoire du géoparc. Et on est extrêmement ravis d'accueillir cette belle manifestation, puisqu'on a eu l'occasion de se rendre dans un autre village à Saint-Jean-de-Fosse pour voir un petit peu comment ça se déroulait. Et on était très agréablement surpris. Il y a vraiment une belle ambiance, c'est très familial. Il y a beaucoup de stands d'animation et puis il y avait aussi pas mal de stands de restauration. C'était une manifestation véritablement très conviviale.
1: Oui, ça s'est passé en juillet, si mes souvenirs sont exacts. Saint-Félix de l'Odèze est un village sportif.
2: Oui, on a de nombreuses associations sur le village. D'ailleurs, pas en marge de cette manifestation, mais ce sera l'occasion aussi pour nous de faire notre journée des associations ce samedi 29. Donc oui, Saint-Félix est un village sportif. On a du tennis de table, on a une association de tir à l'arc, nous avons du pilate, nous avons de la randonnée pédestre, et que sais-je, on a d'autres manifestations bien sûr, mais oui c'est un village qui est dynamique sur le plan sportif.
1: Alors, dans cette organisation, y a-t-il des courses organisées en pleine nature?
2: Alors, on en avait une il y a quelques années.

0: On avait un trail, c'était le trail des Russes, qui était organisé par une association locale. Mais bon, c'est des problèmes de bénévolat ont fait que malheureusement, elle n'a pas pu être reconduite. Donc, bon, du coup, non, on avait cette course pédestre, voilà, qui n'a pu être reconduite. On avait une course cycliste qui avait été organisée par le Team Body, le cycliste. Et pareil, là, c'est compliqué maintenant organiser les courses cyclistes. Il y a beaucoup de choses à mettre en place et on manque. L'association a manqué de bénévoles pour permettre la bonne tenue de cette course. Donc.
1: Bien, monsieur Vincent Salavin, on vous remercie pour cet éclairage, en espérant que la météo soit favorable et que ça puisse se dérouler dans des conditions intéressantes.
0: Écoutez, je pense qu'a priori la météo sera de notre côté. Et écoutez, nous, on est ravis d'accueillir un maximum de public pour cette manifestation. Voilà, on vous accueille, on vous accueillera avec plaisir. Il y aura de quoi se restaurer sur place. Hein. Il y aura un food truck, il y aura une personne qui est spécialisée dans la cuisine africaine. Bon, voilà. Les gens pourront venir se restaurer et se rafraîchir sans aucun problème.
1: Eh bien, on vous remercie beaucoup. Je renouvelle cet éclairage en espérant que tous les visiteurs soient ravis de cette soirée.
0: Bien, écoutez, merci à vous.
1: Au plaisir, au revoir.
0: Au revoir.

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1: Chers auditeurs, consommateurs, bonjour. L'UFC Que Choisir vous propose aujourd'hui une chronique sur les garanties qui sont affectées lorsque vous achetez un bien. Lorsque vous achetez un bien, un produit et même un service, le vendeur doit porter à votre connaissance l'existence de deux garanties légales. Légales, ça veut dire qu'elles existent de droit, et éventuellement de sa garantie commerciale, parce qu'il n'y a pas toujours une garantie commerciale. Mais comme pour différentes raisons, ce n'est pas toujours le cas, c'est-à-dire elles ne se sont pas toujours présentées, nous allons vous donner quelques éléments tout simples de ce que sont ces garanties. Les garanties légales, il y en a deux. C'est la garantie de conformité et la garantie de vice caché. Vous allez pouvoir les actionner, les utiliser pendant 2 ans après votre achat. Sauf si le bien est d'occasion ou de seconde vie, là, vous n'avez qu'un an pour les actionner si besoin. C'est le vendeur qui est responsable de la mise en œuvre de ces garanties. Donc, vous ne devez pas accepter que le vendeur vous renvoie au fabricant. C'est à celui à qui vous avez acheté le produit, c'est vers lui qu'il faut vous retourner. Alors, quand s'applique cette garantie de conformité ? Prenons un exemple. Vous avez commandé une paire de chaussures, taille 43, et on vous livre une taille 36. C'est pas conforme. Là, vous allez faire jouer la garantie parce que le défaut du produit existait le jour où vous l'avez acheté. Ce serait au vendeur de prouver que c'est pas conforme, c'est-à-dire de montrer que vous aviez bien commandé du 36, par exemple, si vous avez votre document d'achat. Et là, vous allez pouvoir obtenir gratuitement la réparation. Bon, dans le cas de notre exemple, c'est difficile de réparer du 36 et le transformer en 43. Donc, le remplacement, c'est-à-dire qu'on vous livre vraiment une taille 43. Et si vraiment c'est pas possible, eh bien à ce moment-là, le vendeur, dans le délai de moins d'un mois, devra vous rembourser. La deuxième garantie, c'est la garantie de vice caché. Prenons un exemple. Vous achetez votre lave-linge, vous l'utilisez quelques fois, et au bout d'une dizaine de cycles, il tombe en panne. De toute évidence, il y avait un défaut non apparent lorsque vous l'avez acheté. Et ce défaut a rendu votre lave-linge impropre à l'usage, c'est-à-dire que vous ne pouvez plus vous en servir. Vous pouvez donc retourner le produit, vous le faire rembourser, ou selon le défaut, le conserver ou obtenir un remboursement partiel. Pour ce qui est de garantie de vice caché, c'est à vous, acheteur, de prouver qu'il existait ce vice caché. Par exemple, vous allez faire réparer ce lave-vaisselle et j'avais parlé d'un lave-linge, alors on va dire ce lave-linge, mais c'est pareil. Vous avez fait réparer une fois, deux fois, et il ne marche toujours pas. À ce moment-là, vous prouvez qu'il y avait un vice caché. Et là aussi, le délai pour agir est de 2 ans, à compter de la découverte du vice. Mais dans certains cas très particuliers, l'immobilier, l'automobile, le législateur pourra vous accorder un délai allant jusqu'à 20 ans. De nombreux fabricants et revendeurs offrent, en réalité c'est souvent inclus dans le prix du produit, ou font carrément payer, des garanties complémentaires, ce que l'on appelle les garanties commerciales ou contractuelles. Il faut bien que vous vérifiez que ces garanties sont vraiment intéressantes, surtout si elles sont payantes, et qu'elles ne font pas double emploi avec les garanties légales, conformité, vice caché, ou que, et ça c'est tout à fait interdit, que ces garanties commerciales ne se substituent pas aux garanties légales. En fait, lorsque vous allez signer le bon d'achat, lisez bien le document que vous signez pour être certain, si vous achetez ces garanties commerciales, qu'elles ont un intérêt. Par exemple, prolonger la durée de garantie au-delà de 2 ans. Voilà, chers consommateurs, auditeurs, à bientôt sur Radio Aviva pour une autre chronique.
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